0: Il va falloir se dépêcher un peu. On peut toucher notre fric d'internet avant vous, s'il vous plaît?
1: C'est hors de question. Il n'y a rien qui puisse passer devant Chocolate Rain.
2: Oh, voilà, on recommence avec les problèmes d'ego. Qui t'a couronné plus grande vedette d'internet d'abord?
1: C'est moi, parce que je suis le plus regardé de nous tous, connard.
3: Oh, je t'en prie, le bébé qui se marre a été regardé 4 fois plus que toi.
1: Un bon conseil, tu fermes ta putain de gueule, bébé.
4: Vous avez tous oublié l'Afro Ninja? Ma vidéo a été plus vue que n'importe quelle autre. Je me suis au moins fait 100 millions de dollars, théorique, mec.
2: Le panda qui éternue vaut théoriquement plusieurs milliards dans ce cas.
1: Vous voulez que je vous bute tous, bande de connards? Au chocolat, ça te branche, connard!
0: Laissez le panda tranquille! Laissez-le tranquille, je suis sérieux! Org, org! Wow, org!
1: Toi aussi, tu vas avoir ton compte, chien de prairie! Ma tête!
5: Super, on va pouvoir passer avant eux.

0: Steven, ils sont là, ils sont venus pour négocier, n'est-ce pas?
1: Quoi? Pour de vrai?
2: Bon, voilà, c'est fait.
1: Mais qui êtes-vous? Ceux à qui vous avez demandé l'argent d'Internet?
2: Tenez, on a gagné 10 millions de dollars théoriques, et tout est pour vous.
1: Des dollars théoriques, que voulez-vous que je fasse de ça? Vous vous foutez de ma gueule! Eh, on a bossé dur pour gagner cet argent théorique.
3: Ouais, maintenant tous les gens, ils croient que je suis homosexuel. Mais tu es une tarlouse, Bacars.
2: Monsieur, vous allez l'arrêter, votre grève. Mon petit frère risque de mourir.
1: Non, je refuse de passer pour un con. Si j'ai merdé et entraîné tout le monde avec moi, la dernière chose que je ferai, c'est l'admettre. Oui, ici le président de WGA. Le Bureau mondial du Canada.
4: Ah, monsieur Aboutman, ici le conseil des chefs de la planète. Nous voudrions vous parler de votre grève.
1: Vous, vraiment? Vous voulez négocier?
5: Non, en fait, nous nous demandions si, quand vous serez tous morts, vous nous laisserez Terre-Neuve pour faire un parc d'attractions mondial.
2: Allô? Vous pourriez pas lui donner un truc, s'il vous plaît?
4: Excusez-moi?
2: Lui, tout ce qu'il veut, c'est pas passer pour un con. Faut que les gens pensent qu'ils ont pas fait grève pour rien.
6: Alors donnez-lui n'importe quoi.
5: Oui, nous pourrions donner au Canada un petit lot de consolation.
2: S'il vous donne un petit truc, vous arrêtez la grève?
1: Est-ce qu'ils feront comme s'ils donnaient beaucoup de choses pour qu'on croie que j'ai assuré grève?
2: Vous pouvez faire semblant de donner beaucoup?
4: Bah pourquoi pas, oui.

0: Nous avons gagné.
1: Mais combien on a obtenu?
0: Eh ben, nous n'avons pas eu tout ce que nous voulions, mais nous avons négocié dur et nous avons eu des coupons de chez Bénigan et des chewing-gums gratuits pour tous les Canadiens. Ces coupons donnent droit à un repas gratuit chez Bénigan à chaque Canadien si vous accompagnez une personne prenant un repas payant de la même valeur.
2: On a gagné!
0: Mes amis, ceci est la plus grande victoire de l'histoire du Canada!

0: C'est fini.
1: C'est fini.
0: Ouais, ça c'est pour toi.
2: Putain, je suis bien content que ce soit fini.
3: Moi aussi.
0: Ouais, mais vous savez, j'ai appris un truc aujourd'hui. On a cru qu'on pouvait se faire du fric avec le net. Mais bien qu'Internet soit un nouveau support génial pour les gens créatifs, il n'est pas encore devenu un réseau de distribution grand public offrant des opportunités réelles de revenus comparables à ce qu'on pourrait envisager dans un avenir proche. Il faudra quelques années pour que la distribution digitale de médias sur Internet puisse être une source de profit et il faudra des producteurs de contenu pour contrebalancer des supports médias traditionnels.
2: Ouais.

0: monde. Ouh. Arrêtez ce bordel, écoutez-nous une minute. On vient juste de refaire les comptes. Et en ne travaillant pas à cause de la grève, les Canadiens ont perdu 10 400 000 dollars.
1: Et les coupons de chez Bénigan plus les chewing-gums valent en gros 3 028 dollars.
0: Les écoutez pas, allez les amis, on danse.
1: T'as agi comme un con et maintenant tu veux nous faire croire qu'on a gagné pour pas qu'on te fasse payer.
0: Enfin, vous ne voyez pas, mes amis, on a gagné pour l'avenir du Canada. Nos enfants ne seront plus jamais rejetés grâce à nous. C'est une grande victoire pour le respect du Canada.

Mais qu'est-ce que vous foutez? On vous bannit du Canada! Vous avez qu'à aller vivre chez les Danois! Tu regretteras ces paroles, mon pote! Je suis pas ton pote, mon gars! Et moi, je suis pas ton gars, mec! Oh, c'est pas ton mec, mon pote! Je suis pas ton pote, mon gars! On n'est pas tes...

L'absinthe s'achève et je vais vous donner la playlist musicale de cette émission. Alors, il n'y a eu que du Crystal Castles, hein, qui est un groupe canadien emblématique de la scène électro-punk. On a commencé avec les titres Affection, Sad Eyes, Plague, Violent Youth, Untrust Us, Magic Spells, Vanished, Night, et ensuite il y avait Reckless, Courtship Dating, Through the Osiri, Black Panther, Transgender, Télépathe et Mercenary. Voilà pour la playlist, et on se retrouve la semaine prochaine pour un tout nouvel épisode. Voici le teaser.

0: Et comme si toute ma vie n'était en fait qu'un énorme flop. Je l'admets, j'étais sexuellement perdue. Et puis j'ai vu une invitée dans le show d'opéra. C'est une femme qui a eu un changement de sexe pour devenir un homme, mais elle est tombée enceinte et a eu un bébé, ce qui veut dire qu'elle est toujours une femme. Par conséquent, je suis toujours un homme. Je sens, moi, que je suis un homme.
1: On va avoir une interro là-dessus.
0: Changer de sexe a été une épouvantable erreur, je le sais. J'étais shooté aux médicaments à cette époque et j'ai cru que c'était ce que je voulais.
2: Je préférerais faire un problème de maths.
0: Alors je suis retourné chez le médecin et j'ai dit, docteur, je voudrais redevenir un homme. Et il a dit, il y a eu beaucoup trop de dégâts, je ne peux pas vous retransformer. Où pourrais-je trouver un pénis? Ça veut dire quoi, où pourrais-je trouver un pénis? Je suis un homme. J'ai le droit d'avoir une putain de caquette.
3: Monsieur Garrison, peut-on vous parler, s'il vous plaît?
0: Qu'est-ce que vous voulez? J'essaie d'enseigner.
4: Nous pensons qu'il vaut mieux que vous quittiez cette classe jusqu'à ce que vos problèmes soient résolus, mon voyez.
0: Oh, bien sûr, c'est facile pour vous maquer. Vous avez une bite.
3: Bon, très bien, les enfants. Alors, il semblerait que nous ayons un imprévu avec votre professeur. Donc, pendant que nous réglons ça, il faudrait que l'un d'entre vous se charge de la classe et lui fasse réviser le contrôle de demain.
5: Oh, Moi, je peux.
3: Sinon, qui d'autre voudrait être professeur pour une journée? Personne, hein?
5: Oh, principal Victoria, moi, je peux.
3: Vraiment pas d'autres volontaires pour le poste?
5: Principal Victoria, moi.
3: Très bien, d'accord, Eric, tu te charges de la classe.
5: Yes.
3: Fais réviser à tes petits camarades ce que Monsieur Garrison vous faisait étudier. Je repasserai vous voir rapidement.
5: Bien. Bon, qui c'est qui commande? Ouais. Qui c'est le prof?
6: C'est pas toi le vrai prof, gros lard!
5: C'est Monsieur Cartman maintenant, Kyle. Et je te conseille de ne plus interrompre ma classe, sinon tu vas te ramasser un avertissement! Ouais. T'aimes ça, hein, Kyle? Très bien, Clyde. Tu passes en premier. Emmène-toi! Ouais, tu vas y avoir droit, Clyde.

FM et l'émission c'est Kabardredi right now. Yeah man. On enchaîne avec Sundub, Sundub, close.

0: Yeah, special big up à tous mes Rastaman. Je parle pas des dreadlocks, mais je parle des Rastaman. Eh, c'est l'heure de secouer la tête, mes frères, et de les fouetter avec la force du Tout-Puissant. With them, Ja, Frankie Paul, right now, dans le Kabad Ready.
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Yeah, vous êtes bien dans le Cabardredi avec le Bad Smokas pour vous servir au menu que du Roots and Culture Reality Reggae Music. Yeah man, on écoute actuellement The Mighty Diamond, Ja is on my mind, et tout de suite, The Dub is Wild.

Yes, on va pull up le tune. L'homme s'appelle Major Worries. Eh, un conseil à tous mes homies. Make some money. Major Worries dans le cabaret ready right now.

On vient d'écouter Massika White Jumping Jack Frost Remix. Tout de suite, on écoute Senchia en combinaison avec Protein.

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1: À la seconde presse, 6h du matin, ici dans nos studios à Paris, 2h de moins en temps universel, vous écoutez RFI. Et le journal est signé Jeanne Bartoli. Bonjour Jeanne.
2: Et bonjour Vincent et bonjour à tous. Dans ce journal, la dernière journée de la visite d'État de Donald Trump en Chine. Le président américain reçu en ce moment au siège du Parti communiste chinois à Pékin. Une visite qui aura été marquée par la mise en garde de Xi Jinping concernant Taïwan. Mais on verra que les traductions des propos du président chinois ne sont pas les mêmes selon les pays. Dans cette édition également, le Mali et les rebelles indépendantistes du Front de libération de l'Azawad qui affirment détenir plus de 200 militaires maliens considérés comme des prisonniers de guerre à Kidal. L'ONU qui salue une contribution américaine d'$1,8 milliard pour son bureau des affaires humanitaires, l'OCHA. On parlera également de la visite du directeur de la CIA, John Ratcliffe, à la Havane, c'était hier. Et puis l'actualité en France, un adolescent de 15 ans tué hier soir à Nantes dans une fusillade sur fond de narcotrafic. Un garçon de 13 ans entre la vie et la mort. Le ministre de l'Intérieur se rend sur place ce matin. Donald Trump reçu donc en ce moment par Xi Jinping au siège du Parti communiste chinois à Pékin. Seuls quelques dirigeants américains ont eu accès à ce quartier général ultra sécurisé. Dernière journée en Chine pour Donald Trump. Après un déjeuner de travail, il reprendra l'avion en début d'après-midi au terme donc de deux jours de visite placée malgré le faste sous le signe des tensions mondiales et bilatérales. Et en dehors des annonces commerciales, notamment l'achat de Boeing par la Chine par exemple, ce qu'on retiendra de cette visite, c'est l'avertissement lancé par Xi Jinping sur Taïwan. Le président chinois estime que l'administration américaine doit faire très attention à la manière dont elle traite le dossier, sans quoi Washington et Pékin pourraient entrer en confrontation, et ça n'a l'air de rien, mais le choix des mots de Xi Jinping sera pesé avec beaucoup de précautions aux États-Unis. Alors faut-il y voir la menace d'un conflit en cas de désaccord ou juste un vocabulaire imagé du président chinois? Ce n'est pas très clair à Washington, Vincent.
3: L'agence officielle qui relate les discours de Xi Jinping, c'est l'agence Xinhua. Mais voici sa traduction française des propos du président chinois. Si la question de Taïwan n'est pas traitée correctement, les deux pays connaîtront, je cite, des heurts, voire des conflits. Fin de citation. Les universitaires américains, eux, décryptent cette notion depuis des années. Et ce n'est pas si simple, car ce terme qui fait polémique, Dao Zhong, renvoie à l'idée de lutte, par exemple de lutte des classes dans la culture marxiste. Et au lieu de la guerre ou du conflit, on s'approche plus, écrivent plusieurs chercheurs, d'un concept philosophique lié à la résilience, à l'endurance ou à la détermination face à l'adversité. Les analystes américains qui voient au contraire un appel à la confrontation directe avec les États-Unis se placent à droite de l'échiquier politique. En 2023, un sinologue, ancien conseiller adjoint à la sécurité nationale de Donald Trump, voyait ainsi dans cette expression un message très clair. Il s'agit, disait-il, d'intimider Taïwan et d'en prendre le contrôle par la force. Vincent Souriau, Washington RFI.
2: Et au sujet du détroit d'Ormuz, la Chine a de nouveau réclamé ce matin, en parallèle de la visite de Donald Trump, un cessez-le-feu complet au Moyen-Orient et la réouverture du détroit dès que possible. Donald Trump qui a affirmé perdre patience avec l'Iran, il l'a dit dans une interview diffusée hier soir aux États-Unis en marge donc de sa visite en Chine, illustration du regain de tension constaté dans le Golfe. Un navire indien transportant du bétail depuis l'Afrique vers les Émirats Arabes Unis aurait été attaqué au large d'Oman, puis redirigé jeudi vers l'Iran. D'après la firme britannique de sécurité maritime Vanguard, le navire a été atteint par un missile ou un drone ayant provoqué une explosion. Et puis concernant les négociations pour mettre fin à la guerre entre le Hezbollah et l'armée israélienne, des délégations libanaises et israéliennes se rencontraient hier à Washington. Discussion positive selon la diplomatie américaine à deux jours maintenant de la fin théorique, c'est-à-dire demain, de la trêve en cours au Liban. Direction à présent le Mali, je vous le disais en titre, les rebelles indépendantistes du Front de Libération de l'Azawad affirment détenir plus de 200 militaires maliens considérés comme des prisonniers de guerre à Kidal. Cette ville du nord du pays a été prise à l'armée malienne et ses partenaires russes de l'Africa Corp le 25 avril dernier lors d'une offensive menée conjointement avec les djihadistes du groupe de soutien à l'islam et aux musulmans. Selon le FLA, plusieurs dizaines de militaires maliens auraient été tués lors de ces combats. Les autorités maliennes de transition n'ont communiqué ni sur le bilan des attaques du 25 avril, ni sur le cas de ces militaires maliens capturés. Précision, David Baché.
4: Sur une vidéo, on peut voir plusieurs dizaines de soldats maliens assis dans une cour en civil. Les rebelles indépendantistes du FLA affirment détenir plus de 200 militaires de tous grades capturés à Kidal lors des combats du 25 avril et dans les jours qui ont suivi. Certains ont été rattrapés dans leur tentative de fuite, d'autres débusqués en ville où ils se cachaient. Après la défaite, les Russes de l'Africa Corps, partenaires de l'armée malienne, avaient négocié avec le FLA pour sortir de Kidal sains et saufs. Les soldats maliens laissés derrière eux sont désormais considérés par le FLA comme des prisonniers de guerre. Ils sont bien traités, assure le porte-parole du FLA, Mohamed El Maouloud Ramadan, qui invite les ONG internationales à venir s'en assurer. Les rebelles ne réclament aucune rançon, ils finiront par être libérés dans le cadre de négociations. Mais quand, on ne sait pas encore, explique encore le porte-parole. Les rebelles détenaient déjà une vingtaine de soldats maliens et deux Russes capturés en 2023 et 2024. Il y a trois semaines, le FLA a pris Kidal aux côtés des djihadistes du Jnim. Mais selon un chef militaire du FLA, tous les soldats maliens capturés sont pris en charge par le FLA seulement. Sollicité par RFI, l'armée malienne n'a pas donné suite.
2: David Baché, 6h passées de 6 minutes à l'écoute d'RFI, une journée de deuil national observée aujourd'hui à Kiev après une nuit de bombardement russe sanglant sur la capitale ukrainienne. C'était la nuit dernière, le dernier bilan fait état de 24 morts. Et puis cette fois en Russie, on apprend ce matin qu'une attaque ukrainienne a fait 3 morts et 12 blessés dans la ville russe de Ryazan, au sud-est de Moscou. C'est ce qu'annonce le gouverneur local. C'est une visite rare, la première fois qu'un avion gouvernemental américain se pose dans la capitale cubaine depuis 2016. Le directeur de la CIA, John Ratcliffe, était hier à La Havane pour une réunion exceptionnelle avec de hauts responsables cubains, alors que l'île, soumise à un blocus pétrolier de Washington, fait face à une très grave crise énergétique, au point que cette semaine, le gouvernement communiste s'est dit prêt à examiner une offre d'aide de 100 millions de dollars par Washington, une offre états-unienne jugée hypocrite par l'économiste cubain Omar Everleni. Écoutez.
5: C'est particulièrement immoral. Ils bloquent l'entrée des navires pétroliers et ensuite ils disent vouloir nous proposer une aide financière. Mais si la situation est si mauvaise, c'est à cause d'eux. Les gens sont partagés. Certains disent cette aide, c'est toujours bon à prendre car on est dans une situation désespérée. Mais pourquoi les États-Unis ne permettent pas au Mexique ou au Venezuela de nous envoyer un navire pétrolier? Cuba paye pour ce pétrole avec l'envoi de médecins cubains. Les problèmes les plus compliqués auxquels l'île fait face, c'est à cause des sanctions imposées par les États-Unis. Même si c'est vrai que beaucoup de difficultés sont liées à des décisions internes et auraient pu être résolues si le gouvernement avait plus ouvert le pays à l'économie de marché ou plus libéralisé l'agriculture et le secteur privé.
2: L'économiste cubain Omar Everleni, joint à La Havane par Jessica Brumec de la rédaction en espagnol d'RFI. En Syrie, à présent, après 15 ans d'absence liées aux sanctions contre le régime Assad, Visa et Mastercard font officiellement leur retour dans le pays. L'Union européenne vient également de réactiver son accord de coopération avec Damas, alors que plusieurs grandes entreprises occidentales annoncent leur retour dans le pays. Sur le papier, la Syrie se reconnecte donc progressivement à l'économie mondiale, mais sur le terrain, ces changements restent encore très limités pour une grande majorité de Syriens. Reportage à Damas, Mohamed Erami.
6: À Damas, les logos Visa et Mastercard réapparaissent dans quelques hôtels et commerces. Le pouvoir syrien présente ce retour comme un symbole de normalisation économique après la levée progressive des sanctions occidentales. Mais sur le terrain, les usages restent encore très limités, comme l'explique l'entrepreneur syrien Hassan Aked.
7: Aujourd'hui, tout fonctionne encore presque uniquement avec du cash, avec la nouvelle monnaie et l'ancienne encore en circulation. Le retour de Visa et Mastercard pourrait faciliter les échanges et aider aussi les petites entreprises.
6: Pour beaucoup de Syriens, l'urgence reste surtout la crise bancaire et économique. À Damas, un client rencontré explique avoir l'équivalent de 50 000 dollars bloqués à la banque sans pouvoir les récupérer. Dans ce contexte, le retour des cartes internationales reste pour beaucoup un symbole plus qu'un changement concret du quotidien.
8: Moi, le retour de la carte bleue Visa, ce n'est pas ma priorité. Ce que je demande, c'est de pouvoir entrer dans ma banque, donner mon numéro de compte et pouvoir avoir mes fonds à disposition sans qu'on me refuse mes retraits.
6: Après 15 ans d'isolement, la Syrie tente de se reconnecter aux circuits économiques internationaux. Mais dans un pays où plus de 90% de la population vit sous le seuil de pauvreté, la reprise reste encore largement hors de portée pour une grande partie des habitants. Mohamed Erami, Damas, RFI.
2: C'est en apparence une bonne nouvelle pour l'ONU. Les États-Unis ont promis hier 1,8 milliard de dollars pour le Bureau des Affaires Humanitaires de l'ONU, l'OCHA. Depuis le début de l'année, l'administration de Donald Trump a repris son financement des opérations humanitaires de l'ONU. Raison avancée pour justifier ce demi-tour. L'OCHA aurait amélioré son efficacité, comme le demandait Donald Trump. Mais cela ne signifie pas pour autant le retour de l'âge d'or du financement humanitaire par Washington. À New York, les précisions de Karine Auton.
9: Après l'annonce du retrait américain de tout le circuit humanitaire, y compris à l'ONU, la contribution de Washington à 0 $ a poussé OCHA l'an dernier à remettre à plat tout son fonctionnement, couper son budget 2026 de moitié aussi pour assister les 87 millions de personnes les plus en danger au lieu des 345 millions qui en auraient besoin. Satisfaction de l'administration Trump qui fait son retour à l'ONU avec cette récompense de 3,8 milliards de dollars de contribution à OCHA, alors que même sous l'administration Biden, l'agence onusienne ne récoltait au mieux qu'une dizaine de millions de dollars. L'ambassadeur américain a expliqué que cette contribution était la preuve que les États-Unis ne s'étaient pas retirés des efforts humanitaires. Mike Waltz.
10: Un discours circule selon lequel les États-Unis se seraient retirés. C'est absolument faux. Ce sont des fake news. Les chiffres que nous annonçons ici aujourd'hui garantiront que chaque dollar versé parviendra véritablement aux personnes dans le besoin.
9: Pourtant, cet accord entre les États-Unis et l'agence onusienne cache le fait que Washington, qui finançait 35% de toutes les causes humanitaires confondues dans le monde en 2023 et 2024, n'en a financé plus que 14% l'an dernier. En fait, l'administration précédente finançait toutes les ONG, y compris celles de l'ONU, à hauteur de 11 milliards de dollars en 2024, contre 4 milliards versés l'an dernier. Karine Auton, New York, RFI.
2: L'actualité en France à présent, un adolescent de 15 ans tué hier soir à Nantes dans une fusillade sur fond de narcotrafic. Deux autres mineurs ont été blessés, dont un garçon de 13 ans, entre la vie et la mort. Les tirs ont eu lieu vers 19h30 dans le hall d'un immeuble d'un quartier populaire du nord de Nantes. Les auteurs présumés des coups de feu venus sur un deux-roues ont pris la fuite. Le ministre de l'Intérieur est attendu sur place ce matin. Enfin, le chef du gouvernement espagnol Pedro Sanchez se déclare fier de l'attaquant du FC Barcelone, Lamine Yamal, qui a brandi un drapeau palestinien pendant la parade du sacre du Barça. C'était lundi. Le ministre israélien de la Défense, Israël Katz, s'en était alors pris à la star espagnole, affirmant qu'il avait choisi d'inciter à la haine contre son pays.
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0: Jeanne Bartoli.
2: Il est 6h13 à l'écoute de la Radio du Monde. Vous restez avec nous, 15 minutes d'infos et de reportages à suivre. On vous emmène dans la vieille ville de Jérusalem où les chrétiens, touristes ou responsables religieux font face à une hostilité croissante pouvant aller jusqu'à des agressions. Nous serons aussi en Russie pour parler des coupures d'internet, tout particulièrement dans le cadre des célébrations du 9 mai le week-end dernier. Coupures qui mettent en difficulté de nombreux secteurs économiques alors que...
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1: Cinéma, vidéo, documentaire, film pour le jeune public, prochainement sur vos écrans. Cette semaine au Mégarama d'Arras, du côté des sorties, retrouvez La Vénus électrique, une comédie romantique par Pierre Salvadori, L'abandon par Vincent Garenc. Ce film revient sur les 11 derniers jours de Samuel Paty et l'engrenage qui a conduit à sa mort tragique. Toujours à l'affiche, Le diable s'habille en Prada 2, une comédie dramatique de David Frankel avec Meryl Streep et Anne Hathaway, Michael, un biopic par Antoine Fuqua. Pour les jeunes cinéphiles et toute la famille, Super Mario Galaxy, le film, un film d'animation d'Aaron Horvath et Michael Jelenic. Des séances spéciales également, un ciné-débat mardi 19 mai à 18h, projection de Hubert Reeves, La Terre vue du cœur, un documentaire de Yolande Cadrin-Rossignol, tarif 6€. Un autre ciné-débat jeudi 21 mai à 18h, Jésus, l'enquête, un drame de John Gunn, tarif 6,20€. Dans le cadre du Joli Mois de l'Europe, Plan Séquence et la Ville d'Arras vous proposent une sélection de films européens au Mégarama d'Arras. Cette semaine, découvrez ou redécouvrez Yellow Letters de Ilker Çatak, Ours d'or de la Berlinale 2026. À Ankara, Aziz et son épouse Deria, dramaturge et comédienne reconnue, sont soudain interdits de travailler en raison de leurs opinions politiques. Confrontés à la précarité et à la pression du pouvoir, leur engagement va mettre leur couple à rude épreuve. Plusieurs séances sont prévues dans la semaine du 13 au 19 mai. Bonne séance!

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1: À Arras, ombres et reflets, c'est jusqu'au 30 mai. Une exposition de 30 clichés du club photo de Sainte-Catherine. C'est à l'espace de vie sociale Joséphine Baker, 8 place Mère Teresa à Arras. L'entrée est libre et gratuite aux horaires d'ouverture. Charles de l'Écluse, dit Clusius. Une exposition à voir à Cité Nature à Arras jusqu'au 31 mai. Exposition consacrée à ce botaniste et médecin qui a marqué l'histoire des sciences naturelles par ses travaux, notamment sur la tulipe et la pomme de terre. Une belle occasion de venir découvrir son parcours et son héritage scientifique. Toujours à Arras, le collectif Incarna vous invite à découvrir sa nouvelle exposition sur Arras. C'est à l'office culturel, 7 place du Védamin à Arras. Et enfin, peintures et photos, c'est jusqu'au 29 juin. Exposition des peintures à l'huile de Marie-Christine Leleu et des photos du CERI dédiées à l'histoire des châteaux immercuriens. Le CERI, c'est le club photo de l'association d'animation scientifique de Saint-Laurent-Bourgie. Et cette exposition est à découvrir à l'hôtel de ville de Saint-Laurent. Un dernier rendez-vous un petit peu plus loin, par-delà les mille et une nuits, histoire des orientalismes. C'est jusqu'au 20 juillet. Avec près de 300 chefs-d'œuvre, l'exposition invite au voyage à travers les mille et une vies d'objets venus d'Orient, du Moyen-Âge à nos jours. Elle propose une constellation d'histoires où se croisent récits historiques et imaginaires pour décrypter la fascination suscitée par ce que l'on appelait l'Orient. C'est à voir au Louvre Lens, 99 rue Paul Bert à Lens, tarif 6 ou 12 euros.

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0: À l'occasion de la fête des mères, nous avons eu envie de donner la parole à des mamans pour partager leurs histoires, leurs joies et parfois aussi leurs défis. Aujourd'hui, retrouvez la partie 1 de notre entretien avec 4 super mamans. Sabrina, Carla, Yasmine et Mandy, merci d'être là avec nous.
1: Bonjour Laura.
2: Bonjour.
3: Bonjour, bonjour Laura.
0: Pour commencer, j'aimerais vous poser une question très simple, ou pas, on va voir. Est-ce que vous vous souvenez du moment où vous vous êtes vraiment dit « ça y est, je suis maman » ?
4: C'est un moment assez difficile parce que c'est pas arrivé, il n'y avait pas un moment précis où j'étais là « ah, bah, ça y est, je suis maman ». C'était plutôt retour de la maternité où il y avait un bébé avec moi et j'étais là « mais c'est vrai, je suis vraiment maman ». J'avais pas l'impression que quelque chose a changé dans ma vie, mais en même temps, il y avait un petit être avec moi. À chaque fois, je me disais, mais si, je suis maman. Voilà, ça s'est passé un peu comme ça, et ça arrive jusqu'à même à présent, en regardant le petit, en disant, bah, je suis vraiment sa maman.
2: Alors, bah, moi, le jour où je me suis sentie maman, c'est quand j'ai reçu mon premier décompte de la CAF. Ça y est. Non, je plaisante. Non, en vrai, c'est moins drôle que ça. C'est vraiment au moment où j'ai accouché, où j'ai eu ma fille, donc Charlie. Mon accouchement s'est très très très mal passé, j'ai failli y rester. En fait, j'ai accouché, on me l'a sorti vraiment de force et ça a été extrêmement traumatique. C'était pas du tout ni le moment, ni... Enfin, voilà. Donc j'étais clairement sur le point de m'arrêter, de mourir clairement. Et en fait, quand j'ai repris un peu connaissance, on m'a posé ma fille sur moi. Et là, j'ai senti en fait que non seulement je venais de lui donner la vie, mais elle venait de me donner la mienne. Parce que j'ai toujours eu ce sentiment, depuis toujours, d'être un petit peu morcelée. Et quand j'ai eu ma fille vraiment sur moi, je l'ai vue comme un puzzle en fait qui était en train de se reconstituer. Et je me suis dit, ça y est, j'existe enfin pour quelqu'un. Voilà, et c'est à ce moment-là où je suis devenue maman. Et après, il y a eu la CAF.
1: Alors moi, ça va être différent, c'est avant, quand j'étais enceinte des jumeaux, j'ai dû aller à l'hôpital un moment parce que j'ai fait de la fièvre et tout, donc mon médecin traitant m'a envoyé à l'hôpital, aux urgences, et j'avais pas trop conscience en fait, enfin j'étais enceinte mais j'avais pas conscience de cette parentalité, de cette maternité qui arrivait, j'étais encore dans ma jeunesse, fille d'eux éventuellement, mais pas avoir des enfants. J'arrive à l'accueil et la dame, elle appelle ses collègues et elle dit « il y a une maman qui est devant moi ». Et le mot, il y a une maman qui est devant moi. En fait, je ne me considérais pas comme possiblement maman, en fait. Enfin, je n'avais pas cette notion-là. C'est un peu, comme on dit, les papiers, etc., quand on les reçoit. Moi, je me rappelle aussi de la première signature d'autorisation des enfants. C'est un truc, c'est un truc de grand, quoi. Quand j'ai pris ça dans la figure, après, j'ai pris toute l'ampleur. Et j'ai imaginé mes deux garçons. Et je me suis dit, un jour, ils seront grands. Et puis, ils vont descendre les escaliers, ils me dépasseront. Et là, tout est arrivé d'un coup. Mais avant la naissance, en fait. Avant la naissance. Et là, après, ils ont eu... la grossesse, j'ai eu une importance. Enfin, voilà, j'ai imaginé mes enfants et j'ai réussi à me projeter. Et ça a été parce que cette dame, elle a dit, il y a une maman devant moi.
5: Moi, la première fois que je me suis dit que j'étais maman, que j'étais déjà devenue maman, c'est pendant l'accouchement aussi. Et en fait, c'est la première fois que j'ai vraiment eu peur pour mon fils. Parce que l'accouchement était compliqué aussi, plus pour lui que pour moi. Et il y a un moment donné où on ne le trouvait plus au monitoring, on n'avait plus aucun rythme cardiaque. Et j'ai vu dans les yeux de la sage-femme un petit moment de panique quand même. Bon après, on a retrouvé, il était juste en train de bouger dans tous les sens. Mais j'ai eu très très peur, je me suis mise à pleurer. Et en fait, j'ai pris conscience que là, il se passe quelque chose de grand, quoi. Je vais être inquiète pratiquement toute ma vie pour quelqu'un d'autre que pour moi. Mais je rejoins Yasmine sur le fait que on se le dit un peu tous les jours en fait. Des fois, je me dis, je le regarde et puis je me dis, ah ouais, je suis maman, c'est bizarre quand même. Enfin, ouais, je sais pas.
2: Et d'un enfant à l'autre, alors moi, je parle pour moi qui ai plusieurs enfants du coup. C'est toujours aussi fort. Alors je pense que Sabrina, tu pourras me rejoindre aussi là-dessus. Peu importe le nombre de grossesses ou le nombre d'accouchements ou le nombre d'enfants qu'on a, c'est toujours aussi intense. Ça n'arrive pas forcément de la même manière. Ça n'arrive pas toujours sous la même forme. Mais ça reste toujours un moment. Je me suis aussi dit, ça y est, je suis maman quand j'ai eu mon deuxième et quand j'ai eu mon troisième. Et pas forcément au même moment et pas forcément de la même intensité. Enfin, si, la même intensité, mais pas forcément sous la même forme et pas avec les mêmes idées, entre guillemets. Mais à chaque fois, c'est quand même arrivé. Et j'ai été. À chaque fois, je suis devenue maman pour chacun de mes enfants.
1: Moi, j'ai moins eu ce sentiment de surprise, en fait. Il y a une même intensité, mais j'avais pas ce côté un peu naïf, en fait, que j'avais sur les premiers. Et en fait, je savais plus à quoi m'attendre et ce que je recherchais dans la maternité du troisième. Parce que j'ai eu les deux, c'était des jumeaux, donc j'ai que deux comparaisons. Enfin, je pense qu'en ayant des jumeaux, déjà, voilà, on vit pas la maternité pareil. C'est beaucoup plus technique, j'ai envie de dire, et logistique. On est moins dans l'affect. Enfin, on est beaucoup dans l'affect parce qu'il y a beaucoup de choses qui arrivent, mais on est très focalisé sur les garder en vie, les faire grandir. Enfin, on est moins dans le poupouning. Moi, je me rappelle d'une amie qui avait été surprise de voir que je changeais mes garçons à une vitesse, sans prendre le temps de leur chatouiller les pieds, faire des papouilles et tout. Je dis, mais j'ai pas le temps, en fait. Je ne peux pas avec des jumeaux. Et en fait, quand j'ai eu mon troisième, j'étais plus préparée à cette maternité et je voulais justement tout ce débordement d'amour et de temps. Et rien que. Et elle m'a vu, cette même amie, avec mon dernier, et elle m'a dit, c'est exactement ça. En fait, elle m'a vu le pouponner, faire des blagues, des petites chatouilles, prendre le temps, en fait, de le changer. Et donc, je dirais que du coup, sur le deuxième, j'étais prête à recevoir, en fait, ça. Et j'étais moins dans le. Faut absolument maintenir en vie mes enfants. Enfin, voilà, j'étais plus dans la technique avant, et là, je suis plus dans l'affect.
3: On imagine beaucoup de choses avant d'avoir un enfant. Et vous, quelle est la chose qui vous a le plus surprise dans la maternité ?
6: Moi, je dirais c'est un peu comme tout, on imagine beaucoup de choses et une fois devant le fait, c'est au-delà de ce qu'on peut imaginer parce que ça reste l'inconnu quand même. On me l'a imagé comme un voyage et c'est exactement ça. Quand on va vers un pays qu'on connaît pas du tout, on peut imaginer beaucoup de choses et se dire ouais, ça va être génial ou même l'inverse. Une fois arrivé, l'expérience elle est complètement différente. Et vu que c'est une expérience au quotidien, du coup, c'est très dur d'avoir une image fixe ou une image réaliste, au final, sans le vivre. Et je pense que les mamans qui ont déjà plusieurs enfants peuvent aussi dire que c'est différent à chaque fois et il n'y a rien... Même si on a déjà l'expérience, on ne la revivra jamais, au final.
7: C'est vrai. Enfin, l'image du voyage, c'est vrai que la découverte d'un pays différent, c'est pas faux. Ouais.
3: Vous deux, vous diriez que vous étiez... peut-être mieux préparé pour vos enfants suivants ?
1: Moi, oui. En fait, il y a 10 ans, je trouve. Maintenant, il y a 11 ans, mais il y avait déjà 10 ans de différence avec les jumeaux et mon dernier. On n'en parlait pas autant de la maternité, on n'avait pas autant d'aide. Pour le troisième, je me suis obligée, parce que ce n'est pas dans ma nature, mais je me suis orientée vers les 1000 jours. Et ça, ça m'a aidée. Ça m'a aidée à relativiser. Pour finir sur ce qui a changé par rapport au dernier, c'est que les premiers, je me suis rendu compte que tout allait très vite. Et en fait, après, maintenant, je suis préparée quand c'est dur, quand c'est compliqué. C'est ce que je dis tout le temps, quand les nuits, ça va pas, quand l'enfant, il est malade. La première grossesse, les premiers enfants m'ont permis de comprendre que ça n'était que temporaire et que ça passait très vite, en fait. Donc, c'est plus ça où je trouve que, du coup, j'étais plus décontractée pour la deuxième fois, en fait.
7: Ce qui m'a le plus surprise dans la maternité, c'était vraiment... Mon instinct et ce côté animal que j'aurais jamais soupçonné, en tout cas pas à ce point-là, dans tout, dans la protection, dans la surprotection, dans le il faut manger, il faut dormir, il faut pas qu'ils aient froid, dans tout ça, vraiment je me suis. Et puis dans la surprotection, dans ce côté un peu maman louve, et puis à chaque voyage, à chaque pays différent, du coup, avec mes trois enfants. Comme ça a été des grossesses différentes, comme ça a été des enfants différents, même, enfin voilà. Avec mon dernier, même si ça a été une grossesse qui était beaucoup plus difficile parce que ça a été un parcours PMA de 3 ans, je pensais savoir, naïvement, je me suis dit j'en ai eu deux, ils vont bien, ils sont en bonne santé, ils sont vivants tous les deux, voilà, je les ai maintenus en vie, vraiment, comme tu dis. J'ai réussi au moins à faire ça. Et bien, pas du tout, ça fonctionne pas du tout avec le troisième, tout ce qui marche avec les deux premiers ne fonctionne pas avec mon troisième. Et là, j'attends mon quatrième enfant. Et je m'attends à ne m'attendre à rien. À ne plus m'attendre à rien, parce que je sais que ça sera aussi différent. Et ça commence déjà de toute façon différemment. Ce qui m'a le plus surpris dans la maternité, au final, c'est ça. C'est de me laisser surprendre et de me laisser surprendre par mes enfants et par moi-même.
5: Je croyais connaître le monde de la petite enfance, parce que c'est le métier de ma mère. Donc, j'ai baigné un peu là-dedans quand j'étais petite. Et en fait, je suis tous les jours surprise par ce que fait mon fils, ce qu'il est capable de faire, ce que sont capables de faire les autres bébés que j'ai autour de moi, qui évoluent tous hyper différemment. Mais je pense que ce qui m'a le plus surprise dans la maternité, c'est de voir à quel point je le vois avec mon fils et je le vois aussi avec les autres, ils sont nés avec une personnalité vraiment marquée. Et ça, c'est hyper impressionnant parce que pendant la grossesse, je me questionnais beaucoup sur ce qui est de l'acquis et ce qui est de l'inné. Je trouve qu'il y a quand même une grande part d'inné dans ce qu'est mon fils aujourd'hui. Par exemple, un exemple bête, mais il bougeait énormément dans mon ventre quand j'étais enceinte. J'avais du mal à dormir parfois parce qu'il vraiment bougeait dans tous les sens. On a demandé à la sage-femme, est-ce que ça veut dire que ça va être un petit monstre, entre guillemets. J'ai pas dit ça, je sais plus le mot que j'ai employé, mais voilà. Et la sage-femme m'a dit, oh bah non, ça veut rien dire, il peut très bien se calmer. Et en fait, il est très très actif et très tonique. Et il a toujours été comme ça, il a toujours eu besoin de bouger. Et ouais, c'est assez impressionnant de se dire ça, quoi.
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3: Il est 5h en temps universel, 7h ici à Paris.
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3: Et bonjour à tous, merci d'être avec nous. 3 heures d'actualité internationale à suivre, des reportages, des invités, des chroniques, vous le savez, avec nos journalistes, correspondants, envoyés spéciaux à Moscou, à Jérusalem ou encore à Cannes, notamment dans le sud de la France. Puisqu'on continue évidemment de vous faire vivre le festival de cinéma, on va y revenir au cours de ce RFI matin. Mais d'abord, le journal international. Bonjour Simon Bourtembourg.
5: Bonjour Clotilde, bonjour à toutes et à tous.
3: Et nous sommes en direct de Pékin dès le début de ce journal.
5: La capitale chinoise, théâtre ce vendredi d'un second jour de pourparlers entre Xi Jinping et Donald Trump. Le président américain qui se félicite d'avoir conclu des accords commerciaux fantastiques avec son homologue. Une offre d'aide pour rouvrir le détroit d'Ormuz et la promesse d'une importante commande de Boeing. C'est notamment ce que le locataire de la Maison Blanche annonce avoir obtenu. Décryptage à suivre avec notre correspondante à Pékin. À Kiev, victime de l'une des attaques les plus sanglantes après 4 ans de guerre. Au moins 24 personnes ont été tué hier dans la capitale ukrainienne. Des drones russes tombés par centaines alors que dans le sud de l'Ukraine cette fois, un convoi humanitaire de l'ONU a été frappé. Dans ce journal, le témoignage du chef du bureau de l'OCHA à Kiev. Il était à bord du véhicule visé hier par des drones russes. À la une de cette édition est également cette réunion exceptionnelle à Cuba en pleine panne électrique massive. Le directeur de la CIA était à La Havane hier. L'île, soumise à un blocus pétrolier de Washington, fait face, nous le verrons, à une très grave crise énergétique. Et puis nous serons au Sénégal où une profession asphyxiée par l'augmentation de ses coûts de production est en colère. Ce sont les boulangers. Ils réclament l'augmentation du prix de la baguette.
3: Dernier déjeuner de travail donc pour clôturer une visite de 2 jours en Chine.
5: Donald Trump quittera Pékin dans les prochaines heures pour regagner Washington. Le président américain qui revendique ce vendredi plusieurs accords fantastiques signés avec Xi Jinping. Après 2 jours de sommet, Washington met en effet en avant une série d'avancées commerciales pour montrer que la relation sino-américaine reste sous contrôle malgré les tensions géopolitiques. Cléa Broderst, vous êtes la correspondante de RFI à Pékin. En parallèle, les discussions ont aussi largement porté sur l'Iran et sur la stabilité des approvisionnements énergétiques mondiaux.
6: Alors oui, et Donald Trump affirme, hein, vous le disiez, avoir obtenu plusieurs engagements économiques importants de la part de la Chine. Le président américain évoque notamment une commande de 200 avions Boeing, hein, importante, mais inférieure aux volumes espérés par les marchés, ainsi qu'une hausse des achats chinois de soja, de bœuf, de pétrole et d'autres produits agricoles américains. Washington parle également de discussions avancées sur de futurs échanges de biens dits non sensibles, pour un montant pouvant atteindre plusieurs dizaines de milliards de dollars. Les deux pays cherchent aussi à mettre en place des mécanismes pour éviter une nouvelle escalade commerciale après des mois, on le sait, de tensions douanières. Mais un dossier reste particulièrement sensible, hein, c'est celui des terres rares. Les États-Unis reconnaissent une amélioration des exportations chinoises de minerais stratégiques qui sont essentielles aux batteries, aux semi-conducteurs ou encore à l'industrie militaire, même si Pékin continue de ralentir certaines licences. Autre sujet délicat, les puces électroniques et l'intelligence artificielle. Alors Washington envisagerait d'autoriser une dizaine d'entreprises chinoises à accéder à certaines puces ultra performantes de Nvidia, notamment les H200, hein, qui sont utilisées pour l'intelligence artificielle. Alors c'est un geste limité, alors que les restrictions technologiques américaines restent quand même largement en place. Et vous le disiez, en parallèle du commerce, la guerre en Iran s'est imposée dans les discussions. Pékin affirme que ce conflit n'aurait jamais dû arriver et appelle désormais à un cessez-le-feu rapide. Une position aussi liée aux intérêts énergétiques chinois, hein. Une grande partie du pétrole importé par la Chine transite par le détroit d'Ormuz, aujourd'hui au cœur des tensions régionales, Simon.
5: Cléa Broderst en direct de Pékin. À Washington, cette fois, représentants libanais et israéliens à nouveau réunis autour de la table ce vendredi. Les discussions entamées hier ont été positives et productives, selon un haut responsable américain. Mais pourtant sur le terrain, cette fois en dépit de la trêve qui court normalement jusque ce dimanche, eh bien Israël poursuit sa campagne militaire au sud Liban. Opposé au pourparlers de Washington, le Hezbollah pro-iranien a de son côté déclaré avoir utilisé un drone pour attaquer des soldats israéliens dans le nord de l'État hébreu. Israël qui rapporte ce matin la mort de l'un de ses soldats au sud Liban cette fois. Au total, 20 Israéliens ont été tués au Liban depuis le début de la guerre. C'était le 2 mars dernier. Sur la même période, les bombardements israéliens ont fait plus de 2800 morts au Liban, dont au moins 200 enfants selon Beyrouth.
3: En Ukraine, la ville de Kiev est en deuil aujourd'hui.
5: Oui, un deuil national au lendemain d'une attaque massive sur la capitale ukrainienne, l'une des plus sanglantes après 4 ans de guerre. Le bilan des frappes de jeudi est lourd. Il a été revu ce matin à au moins 24 morts. Et les services de secours sont eux encore engagés dans le déblaiement d'un immeuble de 9 étages. Notamment, il s'est effondré après avoir été visé par un drone russe. C'est plus au sud du pays, plus au sud de l'Ukraine cette fois, à proximité de Kherson. C'est un véhicule du bureau de la coordination des affaires humanitaires de l'ONU qui a été frappé par des drones explosifs russes. Et nous avons pu contacter le chef du bureau de l'OCHA à Kiev, Andrea de Dominico. Il faisait partie du convoi humanitaire ciblé. À deux reprises, le véhicule blindé dans lequel il se trouvait a été frappé par des drones russes. Alors si les dégâts sont mineurs et s'il n'y a pas de blessés, Andrea de Dominico regrette tout de même les attaques à répétition sur les acteurs humanitaires en Ukraine.
2: C'est le quatrième accident qu'on enregistre dans les dernières 2 années. Malheureusement, ça devient de plus en plus le cas. Ce qui est très inquiétant, c'est qu'on, déjà il n'y a pas de respect de l'emblème des Nations Unies, de nos opérations. Il n'y a pas de respect pour les civils et ces attaques nous permettront plus progressivement, sont en train de nous limiter la possibilité d'aller servir les populations qui sont dans des zones les plus exposées. Donc nous, on demande à tous les États membres de respecter le rôle des Nations Unies, de respecter les mouvements humanitaires.
5: Le chef du bureau de l'OCHA à Kiev, au micro RFI de Lila Olkinoura, alors qu'en Russie cette fois, les autorités déplorent la mort ce matin de 3 personnes dans des frappes ukrainiennes à 200 km au sud-est de Moscou. On dénombre également 12 blessés selon le gouverneur local.
3: Il est 6h07 à Londres, au Royaume-Uni. Keir Starmer est encore un peu plus poussé à la démission.
5: Oui, la pression toujours plus forte et même au sein de son propre camp. Hier, l'un de ses principaux frondeurs au sein du Parti travailliste, le ministre de la Santé, Wes Streeting, il a démissionné. Un frondeur qui pourrait faire partie des candidats à la succession du chef de gouvernement issu du Labour. Le dernier déclaré en date, c'est Andy Burnham. Il est maire de Manchester et il a confirmé son intention de briguer un siège lors d'une élection partielle dans le Grand Manchester. L'opportunité ensuite de revenir au Parlement et de potentiellement briguer la direction du parti. C'est une illustration, s'il en fallait, que Keir Starmer a peut-être perdu le soutien de ses électeurs, mais aussi des représentants de sa propre famille politique. Je vous propose à ce sujet l'analyse d'Aurélien Antoine. Il est professeur des universités et spécialiste du droit constitutionnel britannique.
7: Keir Starmer est arrivé au pouvoir plus par hostilité à des années de gouvernement conservateur que par véritable adhésion au projet. Donc, quand on ne fait pas l'objet d'un vote d'adhésion, la moindre erreur est payée cash. La dernière ayant été la gestion chaotique de l'affaire Epstein qui avait touché un des caciques du Labour, Lord Mandelson. Deuxième point, ce sont les élections du week-end passé, les élections locales et le renouvellement des sièges du Parlement écossais et gallois. Pour ce dernier, jamais le Parti travailliste n'avait fait un score aussi faible. Et puis, il y a cette problématique des sociaux-démocrates qu'on retrouve ailleurs en Europe qui peinent tout de même à afficher une politique volontariste de réduction des inégalités et de la pauvreté qui est très forte au Royaume-Uni, qui s'est accentuée notamment en raison du Brexit, de la pandémie de Covid-19, des multiples guerres aux portes de l'Europe ou au Moyen-Orient. Donc ces périodes de crise donnent l'impression à la population de devoir participer de façon générale à l'effort sans que l'on touche suffisamment les personnes les plus aisées dans ce type de situation.
5: L'universitaire Aurélien Antoine au micro RFI de Justine Fontaine. Un mot de ces nouveaux affrontements entre gangs près de Port-au-Prince en Haïti. Alors que la situation sécuritaire se dégrade, notamment autour de l'aéroport de la capitale, eh bien selon un nouveau bilan provisoire, les combats violents entre plusieurs gangs ont fait au moins 78 morts depuis samedi. Face à cette escalade de la violence, depuis le week-end dernier, quelques 5300 personnes ont quitté la banlieue de Port-au-Prince.
3: Dans l'actualité également, Simon, cette réunion exceptionnelle à Cuba en pleine panne électrique massive.
5: L'île soumise à un blocus pétrolier de Washington fait face à une très grave crise énergétique. Les réservoirs de carburant sont tout simplement vides. C'est ce que regrettent les autorités cubaines qui recevaient hier à La Havane le directeur de la CIA. C'est seulement la deuxième visite connue d'un directeur de l'agence américaine de renseignement sur l'île, et ce depuis la révolution de 1959. Alors les autorités cubaines évoquent une rencontre qui vise notamment à contribuer au dialogue politique entre les deux pays. Et un peu plus tôt, le gouvernement communiste s'était déjà dit prêt à examiner un plan d'aide de 100 millions de dollars proposé par Washington. Dans ce contexte, eh bien, Justine Fontaine a pu joindre un habitant de La Havane. Il nous raconte son quotidien et comment se débrouillent les Cubains pour se déplacer.
6: L'île est divisée en deux groupes, ceux qui ont des proches à l'étranger et les autres. Yasser González Cabrera, lui, considère qu'il fait partie des privilégiés.
8: J'ai la chance d'avoir des amis en Europe et quand je touche le fond, ils m'envoient un peu d'aide pour continuer à aller de l'avant.
6: Il vit près de bâtiments militaires et d'un hôpital. Grâce à ça, il est moins touché par les coupures de courant quotidiennes, mais même lui a du mal à se nourrir.
8: Mon frigo est tout le temps presque vide. Je ne peux pas le remplir, sinon il ne me reste plus d'argent pour d'autres choses.
6: Passionné de cyclisme, Yasser vivait du tourisme, mais le secteur s'est totalement effondré. Face aux pénuries, à commencer par celle de carburant, il a vu certains Cubains se tourner vers le vélo.
8: Là, devant moi, il y a un tricycle électrique, par exemple. Je ne peux pas donner un chiffre, mais je vois beaucoup de gens à vélo. Et en les regardant, on se rend compte qu'ils ont commencé récemment.
6: Lui-même s'est mis à organiser des ateliers pour apprendre aux Cubains à faire du vélo. Plusieurs centaines de personnes ont suivi ses cours ces derniers mois.
5: Justine Fontaine. Au Mali, les rebelles indépendantistes du FLA affirment détenir plus de 200 militaires maliens à Kidal, des hommes considérés comme des prisonniers de guerre par le Front de Libération de l'Azawad. Plusieurs vidéos de ces soldats maliens détenus ont été diffusées. Ils sont retenus captifs depuis les combats du 25 avril dernier à Kidal. Cette ville du nord du Mali a été prise à l'armée malienne et à ses partenaires russes de l'Africa Corps lors d'une offensive menée conjointement avec les djihadistes du Jnim liés à Al-Qaïda. Selon le FLA, plusieurs dizaines de militaires auraient été tués lors de ces combats. Les autorités maliennes de transition n'ont communiqué ni sur le bilan des attaques du 25 avril, ni sur les cas des militaires maliens capturés.
3: Au Sénégal, c'est une profession asphyxiée par l'augmentation de ses coûts de production.
5: Les boulangers sénégalais sont en colère. Ils réclament l'augmentation du prix de la baguette, un prix fixé par l'État dans le pays d'Afrique de l'Ouest où 10 millions de baguettes sont consommées chaque jour. Fourrées au thon ou encore aux œufs, le morceau de pain s'échange contre 150 francs CFA. Un prix tout simplement intenable pour les boulangers qui, vous le disiez, ont vu leur coût de production exploser. Alors la profession menace même de stopper la production de baguettes si le tarif n'est pas revu à la hausse pour atteindre 200 francs CFA. Les explications à Dakar de Léa Lisa Westerhoff.
9: C'était la première mesure et promesse phare des autorités fraîchement arrivées au pouvoir en 2024, celle de baisser le prix des denrées de première nécessité, dont le pain. En juin 2024, la baguette était donc passée de 175 à 150 francs CFA. Une baisse obtenue au forceps, assure le principal syndicat du secteur, en échange de mesures d'accompagnement, comme celle de mieux contrôler l'ouverture de nouvelles boulangeries pour éviter une trop grande proximité entre les commerces, ou encore d'interdire la vente du pain dans des boutiques non agréées. Mais deux ans plus tard, aucune de ces promesses n'a été réalisée, assure Amadou Gaye à la tête du principal syndicat des boulangers. Dans le même temps, le prix de la levure a augmenté, tout comme celui du diesel, qui sert à alimenter les fours suite à une pénurie auprès des compagnies pétrolières. Désormais, les baguettes sont vendues à perte, affirme Amadou Gaye, mettant en péril de plus en plus de boulangeries sur les 2500 que compte le pays. La Fédération nationale des boulangers demande donc le droit d'augmenter le prix de la baguette à 200 francs CFA pour un pain de 210 grammes, ou à défaut de supprimer la TVA sur les factures d'électricité. Léa Lisa Westerhoff, Dakar, RFI.
3: Et puis deux absents de marque et quelques surprises. Simon Didier Deschamps a dévoilé hier le nom des 26 joueurs français convoqués pour la prochaine Coupe du Monde.
5: Le sélectionneur de l'équipe de France de football fait confiance à la majorité de ses cadres, dont son capitaine, évidemment Kylian Mbappé du Real Madrid. Mais en revanche, il a dû trancher à certains postes pour composer son groupe. Cédric de Oliveira.
10: C'était la dernière fois qu'il se prêtait à l'exercice pour son ultime grande compétition en tant que sélectionneur. Didier Deschamps a dû trancher comme d'habitude.
11: Plein de décisions à prendre pour faire en sorte...

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1: Festival des cafés solidaires, la soirée de lancement se déroulera au Toc ici à Lille-Bois-Blanc le vendredi 15 mai à 18h. Une soirée en soutien aux mineurs non accompagnés, rencontre avec le collectif des jeunes en recours, le collectif des habitants et habitantes solidaires et indignés des Bois-Blancs et Utopia 56. Lecture rencontre avec Mohamed Yari Touré, auteur du livre Partir sans un mot, en présence des éditions Les Étacs, et de Karine Meshoub-Manière, hébergeuse solidaire et autrice. Et puis une scène ouverte et un concert avec Junior Mafia, des DJ sets avec Ish in Dub. Autre soirée festive et militante, soirée stand-up antifasciste par le collectif Brouhaha, je cite, l'occasion de rire et de lutter ensemble en faisant communauté, avec Méchante Colline, Moana, Ruby Pignata, William Akshar, Yass et Guillaume Boissig. Ça se passe au Café Cantine La Moulinette à Lille-Moulin le vendredi 15 mai de 20h30 à 23h, soutien des artistes au chapeau. Et puis le Kino Ciné à Villeneuve-d'Ascq lance Ciné Justice, le barreau à l'écran, un nouveau cycle de ciné-débat imaginé pour faire dialoguer cinéma, justice et débat public. C'est en partenariat avec le syndicat de la magistrature de Douai et le SAF, syndicat des avocats de France de Lille. Alors pour cette première soirée, le Kino Ciné projettera Deux procureurs de Sergueï Loznitsa, grand film politique présenté en compétition à Cannes en 2025. Donc ça sera le lundi 18 mai à 19h30. Le Kino Ciné s'est situé rue du Barreau à Villeneuve-d'Ascq, métro Pont de Bois.
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1: Salut, salut, bienvenue dans ce magazine Info 30, édition du vendredi 15 mai. Alors, pas de partie agenda aujourd'hui, on consacre intégralement ce magazine à ce sujet consacré au nouvel album de Mécanique des Sons. C'est un projet entre musique électro et prise de son dans des espaces naturels, un projet très très zen mené par un artiste douaisien.

0: Jérôme, salut.
1: Salut Nico.
0: Jérôme Bailly, notre confrère du côté de Radio Scarpe Sensée, radio associative qui est basée à Vitry-en-Artois. À côté de ton travail, tu mènes ce projet artistique intitulé Mécanique des sons. Et là, tu t'apprêtes à sortir ton troisième album, déjà troisième projet, un livre disque, c'est ça, qui s'appelle Musique pour plantes et âmes sensibles. Alors, le concept, Jérôme, reste a priori le même que dans tes deux premiers albums, Écho et Jardin secret. C'est-à-dire, tu prends du son dans la nature et tu fais de ces enregistrements la base de ta musique, c'est ça ?
1: Oui, c'est bien ça, effectivement. Je pars souvent de prises de son pour ensuite y ajouter des mélodies ou boucler des choses. Après, ça peut partir d'une mélodie et après, je me dis, tiens, ça va bien avec telle prise de son, tel paysage sonore que j'ai pu prendre. Donc, paysage sonore, c'est un lieu où j'ai pu enregistrer.
0: Alors, sans rentrer précisément dans la technique, on ne va pas te demander la marque de tout ton matériel, mais oui. Ce travail, ça nécessite de la précision dans la prise de son. Comment tu t'y prends un peu ?
1: Alors déjà, je vais sur le terrain souvent avec une panoplie de micros, effectivement différents, qui prennent de différentes façons. Chaque micro a sa spécificité, donc quand j'arrive, je vois un peu quel micro je vais utiliser, et souvent j'y reste un petit moment, voilà, je ne reste pas qu'une heure par exemple dans les marais de la Sensée, où j'ai pas mal enregistré, je vais y rester au moins 3 heures, où je vais beaucoup marcher, je vais écouter, je ne vais pas tout enregistrer, je ne vais pas enregistrer 3 heures de son, je vais enregistrer des moments où ça me semble bien, où je suis prêt aussi avec les micros bien installés, et avec toute cette matière sonore, ensuite je vais en studio, et puis je vais trier les sons, voir un peu ce qui est intéressant, ou enlever les bruits de micro, ou des sons où il y a beaucoup de bruit de fond, parce qu'il y a beaucoup de pollution sonore aussi, malheureusement, des motos, des voitures au loin, des avions, ça on les a aussi dans les prises de son, les micros font pas la sélection quoi, donc effectivement, donc voilà, je vais avec ce que j'appelle des micros sensibles dans la nature et j'enregistre un peu comme ça au feeling quoi, par rapport à ce que je rencontre.
0: Alors ça nécessite aussi de se promener, alors tu as parlé des marais de la Sensée, mais dans cet album tu t'es promené un petit peu plus loin aussi, donc il y a pas mal de sons récoltés dans le Pas-de-Calais mais aussi dans d'autres régions de France.
1: Oui, notamment dans le titre Le pouvoir de l'eau, dans des grottes, ancienne carrière de Dolomie du côté de Dijon, en Côte d'Or. Effectivement, c'est un ami qui est passionné de spéléologie et qui m'a emmené dans des grottes. Donc j'avais pris mes enregistreurs, je dis j'aimerais bien enregistrer. Et j'ai pu faire des sons de gouttes d'eau. C'était assez intéressant là d'y rester, puis d'enregistrer un peu les gouttes d'eau sous toutes ses formes, en fait, sur. Pas mal de choses différentes, donc effectivement, dès que j'ai l'occasion, je prends mes enregistreurs pour enregistrer un peu ailleurs que la région de France, où j'ai déjà beaucoup enregistré, même s'il y a des lieux que j'adore, comme je parlais des marais de la Sensée, et je peux y retourner assez régulièrement pour enregistrer.

0: pour ce projet, donc, tu as travaillé aussi, puisque c'est un livre disque, hein, donc tu as travaillé avec Luc-Marie Martin de Diagonal Horizon, c'est ça. Est-ce que tu peux nous expliquer un petit peu comment tu as travaillé avec lui et puis nous dire un petit peu comment tu l'as rencontré?
1: Oui, Luc, c'est un graphiste, infographiste, un photographe. Il habite Saint-Amand-les-Eaux. Et ben, je l'ai rencontré au cours de projet, justement. On avait des amis communs où, voilà, moi je voyais un peu ce qu'il faisait niveau photo. Et je l'ai rencontré durant une expo qu'il faisait à Saint-Amand-les-Eaux avec

0: Et aussi l'infographie, hein, la mise en page, tout ça, ça prend beaucoup de temps, hein, avec les détails à voir. Et aussi, il a fait la pochette du CD et pochette du vinyle qui arrivera bientôt. Il y a un peu de temps de pressage, mais en juin, normalement, il y a un vinyle qui arrivera avec en plus des pages du livre qui sont retranscrites directement dans la double pochette vinyle.
1: Ça va être un bel objet, on en parlera peut-être après. Alors, l'album s'appelle Musique pour plantes et âmes sensibles. C'est vrai que cet album, bah, il invite à la méditation. C'est très reposant, très apaisant comme écoute.
0: Oui, j'ai voulu rester effectivement dans ce type d'écoute. Le style musical, on dit ambiante. C'est vraiment la musique, effectivement, avec peu de rythme, même s'il y a les deux premiers titres où il y a des rythmes lofi, vraiment très, très calme. Hein. Mais effectivement, ça, j'y tiens aussi parce que avec les siestes musicales, on parlera tout à l'heure, c'est aussi l'idée de se poser, d'écouter. Je voulais pas quelque chose de trop rythmé ou de techno, c'est pas vraiment du tout ce que je fais, même si des fois ça m'intéresse d'expérimenter en fait, hein. Mais je veux rester dans ce côté contemplatif, quoi. Et par rapport au titre, voilà, je voulais aussi un peu rendre hommage à des albums que j'adore qui ont fait ça déjà depuis longtemps. Les années 70, il y avait Plantasia de Mort Garson qui avait sorti un vinyle musique pour plantes qui n'avait pas du tout marché et qui distribuait quand on achetait une fleur chez le fleuriste d'ailleurs à l'époque. Et à l'époque, c'était farfelu totalement. Aujourd'hui, on en parle beaucoup plus. C'est un peu démocratisé aussi tout ce qui est écologique, environnemental et sensibilité aussi. Hein. Et voilà, c'est un peu. Je me suis basé un peu là-dessus aussi sur les sources d'inspiration. Et âme sensible, c'est-à-dire, je veux dire, je veux pas que ce soit une musique que pour les plantes, même si vous pouvez la faire écouter à vos plantes, chez vous, ou à votre potager, dans votre jardin, mais âme sensible, c'est plus pour cibler les personnes sensibles à la musique. C'est plus par rapport à ça, ouais.
1: Oui, alors, âme sensible, donc on comprend bien, plante sensible au son. Ça, on peut le découvrir aussi en lisant un petit peu la plaquette et puis tu l'expliques ça.
0: Oui, effectivement, je l'explique un peu au départ, hein, dans la genèse du projet. Effectivement, c'est pas farfelu, il y a vraiment des études scientifiques qui ont prouvé que les plantes sont sensibles au son, à la musique, qu'elles poussent mieux, hein, certaines musiques. Il y a même eu un article un peu vraiment insolite qui était sorti, je crois, aux Pays-Bas. Il y a un producteur de légumes, je sais plus de quoi, qui fait écouter du Rammstein à ces plantes et puis il dit qu'elles poussent mieux. Ça, c'est encore à prouver, mais en tout cas, il y a certaines plantes émettent des sons aussi, hein, et ça, c'est prouvé scientifiquement, des fréquences que nous-mêmes on n'entend pas ou peu, et effectivement elles vont être sensibles aussi par rapport à des catastrophes qui peuvent arriver. Elles vont s'adapter donc par rapport au son de la terre et aux fréquences. On peut parler plus de fréquences sonores là. Et effectivement, c'est de plus en plus prouvé, on observe des choses, notamment avec les capteurs sonores qu'on branche sur les plantes, hein, que j'utilise au cou dans les siestes sonores dans les ateliers. On voit que les plantes, effectivement, il y a on appelle les biofréquences qui circulent dans la plante et on peut en faire de la musique, comme ça. Enfin, ça fait de la musique des plantes.
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1: Alors, est-ce que c'est cette technique que tu utilises pour... Il y a un titre particulier dans cet album qui s'appelle « Le fragile géant ». Parce que, bon, il y a beaucoup de bruits qu'on peut reconnaître. Bruits d'oiseaux, etc. Mais dans ce titre-là, on ne reconnaît plus. Et qu'est-ce que c'est ce son qu'on entend alors dans « Fragile géant » ?
0: Alors oui, là, il y a plusieurs choses. Donc, c'est l'histoire d'un arbre qui ne s'est pas laissé abattre. C'est un arbre à Douai qui a plus de 180 ans et qui a failli être abattu, mais les habitants se sont mobilisés pour le sauvegarder. Donc, c'est un arbre que je passe souvent à côté, près de l'église Notre-Dame à Douai, ceux qui connaissent, hein, Porte de Valenciennes. Et à un moment, je me suis dit, tiens, je vais

J'essaie d'enregistrer l'arbre, mais il y a beaucoup de bruit de circulation autour, il y a les boulevards juste à côté. Donc là, j'ai mis les capteurs, justement, que je parlais des plantes. Donc c'est deux pinces qu'on va aller mettre sur les feuilles, notamment, et qui va capter les biofréquences, les changer en notes de musique. Donc c'est pour ça, c'est aléatoire, c'est ce que vous entendez au début. Et j'ai mis aussi ce qu'on appelle des micro-contacts sur l'arbre. Donc c'est des micros qui vont enregistrer toutes les vibrations de l'arbre. Donc dès qu'on va toucher l'écorce, des bruits un peu comme ça, abstraits. Et effectivement, ce site est particulier parce qu'un des habitants qui a sauvegardé, qui a fait en sorte que l'arbre soit sauvegardé, et qui fait partie d'ailleurs de l'association FestiPlanète à Douai, hein, et qui organise plein de choses, et j'ai enregistré un poème qu'il avait, enfin un extrait d'un poème qu'il avait fait pour cet arbre, qui est d'ailleurs une plaquette d'ailleurs, hein, à côté de l'arbre, où on voit ce que lui il a écrit. Donc je lui ai fait lire juste ce poème, c'est ce qu'on entend en début, et on entend aussi il y a en deux parties ce morceau, qu'au début la voix avec les sons des plantes, notamment le lierre aussi, les champignons au pied de l'arbre, et en deuxième partie c'est du son beaucoup plus abstrait, drone on peut appeler, c'est de la, ce qu'on appelle la synthèse granulaire, hein. C'est un peu technique, mais en fait j'ai repris les grains du son de l'arbre, donc de l'écorce, des branches, des textures sonores comme ça. Je passe dans une sorte de synthétiseur comme ça, on appelle granulaire, qui va changer les sons en grains sonores, et ça donne ces textures très particulières, un peu magma. J'aime bien cette idée de, ouais, je sais pas comment expliquer, mais c'est texture très sourde, très particulière. Effectivement, ça refait un son qui est original, vraiment original à partir des sons de l'arbre.

Suite de notre entretien avec Jérôme Bailly autour du nouvel album de son projet Mécanique des Sons, l'album Musique pour plantes et âmes sensibles.

0: Alors tu l'as dit, dans ce titre, on entend quelques voix, donc on entend le poème. Il y a aussi le titre qui ouvre l'album, où on entend quelques extraits de films, c'est ça? Tu peux nous en parler?
1: Ah oui, le premier titre, Ode aux fleurs. Effectivement, ça, en fait, tout l'album, il est parti de ce titre. Parce que c'est un titre que j'avais fait il y a déjà un petit moment, il y a quelques années, puis que j'avais laissé un peu tomber. Je savais pas trop quoi faire avec. Et à un moment, je l'ai réécouté, je l'ai repris, et puis je dis, tiens, il faudrait que je le retravaille, que j'essaie d'aller plus loin. C'est un titre où il y avait déjà ces voix, donc c'est des archives, cette fois. C'est la première fois que je faisais ça. Archives d'Anna Karina dans Pierrot le Fou et Louis de Funès dans son jardin. C'est un reportage, un extrait d'un reportage INA, en fait. On entend Louis de Funès qui parle d'écologie, d'environnement, qui était à l'époque aussi considéré comme totalement farfelu, quoi. C'était pas du tout dans l'air du temps. Et j'ai repris ses voix, la musique, pour en faire ce titre, Ode aux fleurs. Et j'y ai rajouté pas mal de mélodies. Au départ, il n'y avait pas beaucoup de mélodies, il y avait surtout le rythme, les sons d'ambiance que j'avais mis. Et voilà, c'est parti de là, en fait. Je me suis dit, tiens, c'est intéressant, les fleurs, les plantes. Est-ce que là, il y a une voix, Anna Karina, qui parle de fleurs. J'ai trouvé que c'était intéressant à partir de ça. Puis j'ai découlé de ça tous les autres titres, en fait. En me disant, tiens, je pourrais enregistrer ben là, l'arbre dont on a parlé, le fragile géant, le robinier, ça s'appelle un robinier chenu, exactement. Et avec l'eau, c'est aussi un élément essentiel pour la vie, la nature. Donc voilà, c'est parti de là, effectivement.
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1: On l'a dit, c'est ton troisième album. Comment tu vois un peu ton évolution musicale, artistique, depuis tes débuts?
2: Il y a eu pas mal d'évolutions. Quand je réécoute le premier album, donc Jardin Secret, en 2022, je crois, et effectivement, il y a eu pas mal de progrès, entre guillemets, hein, déjà au niveau matériel. Hein, j'ai eu plus de matériel, de micro, mais aussi dans la technique. C'est vrai que j'ai évolué dans la technique musicale, par exemple. Là, j'ai fait moi-même le mixage audio de cet album, là, de ce dernier album. Et puis dans l'art d'écouter aussi, j'ai beaucoup évolué là-dessus, ou ne pas enregistrer uniquement ce qu'on perçoit au premier abord, les premières minutes, mais aller un peu plus loin. Avec les micros, prendre des micros spécifiques pour enregistrer la matière sonore. Je disais de l'arbre, des plantes, et rester aussi un moment dans la nature, pas y rester qu'une heure, pour observer, marcher. Ça fait du bien de marcher, puis de se dire, tiens, je vais me poser, je vais enregistrer. J'ai pas mal évolué là-dessus, puis après niveau musical aussi, effectivement, et les siestes sonores, ça c'est les lives, ça m'a fait évoluer aussi dans ma façon de faire les choses, je pense, au niveau des écoutes. Je me suis rendu compte qu'il y a des choses qui fonctionnaient bien en live aussi, je me suis adapté, parce que quand j'ai sorti le premier album Jardin Secret, c'était après la crise Covid, confinement. C'était juste après le premier confinement. Le premier confinement, j'ai profité pour beaucoup enregistrer. Et puis j'ai sorti cet album sans avoir fait de live quasiment. J'ai fait après. Et que là, les autres albums, ça a été l'effet inverse. J'ai d'abord voulu faire du live et ça m'a fait évoluer dans ma façon de composer aussi.
1: Les siestes sonores, ce sont des concerts que tu proposes, oui. Hein, que tu as déjà organisé à Arras et dans plein d'endroits.
2: Oui.
1: Tu fais un concert, sauf que le principe, c'est aussi que le public est dans un, est pas là pour danser, quoi, est là pour se reposer et s'apaiser, quoi. C'est ça.
2: Oui, effectivement. De toute façon, une des choses que je demande, hein, quand je fais une sieste sonore, que ce soit dans des médiathèques, des lieux culturels, beaucoup aussi, des musées, des choses comme ça, ou dans des jardins, hein, beaucoup même jardins privés, j'ai pu faire. Ce que je demande, c'est qu'il y ait possibilité de s'allonger, ou en tout cas de s'asseoir, de s'assoupir, qu'il y ait au moins, ou des transats, des fauteuils, des coussins, des matelas, et où, si c'est dans un jardin, voilà, qu'il y ait une pelouse, où on peut vraiment faire la sieste. C'est vraiment l'objectif. Donc là, je vais lancer mes sons d'ambiance, hein, les prises de son. Et dessus, je vais jouer des mélodies. Et je vais utiliser les capteurs sonores aussi. Je vais faire pas mal de petites choses sur scène. Voilà, je ne vais pas être juste en train de lancer des sons. Je vais aussi en fabriquer en même temps, improviser beaucoup. Donc c'est assez différent. Les titres sont différents en live que dans les albums. Et donc oui, effectivement, c'est un moment vraiment pour se poser, pour écouter. Il n'y a pas d'écran, il n'y a rien, voilà, j'ai dit, il faut fermer les yeux. C'est des fois un peu plus dur pour dire certains petits, les plus petits, qui ont envie de courir, mais voilà, on essaie de se poser, de leur dire que ça dure une demi-heure, un moment de sieste sonore, voilà.
1: Est-ce que ce que tu fais, ça s'apparente ou pas à du field recording, donc ce champ artistique, hein, en gros c'est de l'enregistrement dans des endroits naturels ou pas, mais en tout cas en extérieur, field recording, ça te plaît,
2: oui.
1: C'est ce que tu fais ou pas?
2: Oui, c'est fait que field recording, c'est un mot un peu plus technique, j'ai pas mis, je crois, cette fois dans l'album, je l'ai mis, je crois, dans le précédent, dans la description. En français, on dit paysage sonore, mais même si bon, en anglais on peut dire landscape, voilà, field recording c'est ça en fait, c'est aussi aller enregistrer, mais effectivement c'est tout à fait ça, hein. C'est du field recording dans les prises de son. Après, est-ce que ça l'est encore dans les compositions musicales? Là non, on est vraiment sur de la musique ambiante, comme je disais, plutôt dans le style, et electronica aussi on peut dire. Et effectivement, ce que je fais aussi, en plus des albums, c'est que j'ai une carte sonore sur mon site, hein, mécaniquedessons.com, où on voit des lieux de la région de France, mais pas que, hein, notamment les grottes. Vous avez le son entier, le paysage sonore de plusieurs minutes, hein, c'est moins de 10 minutes à chaque fois. Et là, vous pouvez entendre vraiment du field recording, donc c'est que du son. Il n'y a pas de musique, il n'y a pas d'ambiance musicale. Et notamment l'année dernière pour l'expo 99 bis de Wani, l'ancien site minier, j'avais fait une création sonore et là c'était effectivement que du field recording puisque j'avais enregistré au 99 bis des sons, des machines, des vibrations, tout ça pour en faire une création sonore. Donc effectivement, le field recording en gros c'est de la prise de son quoi, mais pas brute, qui est retravaillée.
1: Alors tu as parlé d'électronica, de musique électronique. Quelles sont tes influences? Je me souviens que quand on avait discuté sur le premier album, tu as cité Boards of Canada. Est-ce qu'il y a d'autres artistes qui t'ont marqué ou que tu as découvert depuis et puis qui t'intéressent?
2: Oui, il y a John Hopkins qui faisait beaucoup d'électro, voire techno, qui fait maintenant musique ambiante, que j'aime beaucoup et que je me suis beaucoup inspiré pour cet album. Et après, il y a aussi, lui, c'est plus rythmé, il y a Tilassine, qui lui, un Français, hein, qui lui enregistre partout dans le monde, et notamment il a fait des sons en Suisse pour l'Office du tourisme suisse, et il a enregistré pendant plusieurs mois des sons là-bas, des paysages suisses, que ce soit des trains, des vaches, des gens qui jouent du cor, etc. Et il en a fait une création musicale assez rythmée. Voilà, ça, lui, il fait beaucoup plus rythmé. Mais c'est vrai que j'aime beaucoup. Alors, il y a Max Cooper aussi, que j'aime bien dans l'idée des textures sonores qu'il peut amener. On sent qu'il y a des textures, on se demande si c'est des gouttes d'eau qui tombent, on se demande des fois. Il travaille beaucoup ce que je disais tout à l'heure, la synthèse granulaire. Vraiment, on entend des grains sonores très purs, très, très clairs. C'est assez impressionnant. Ouais.

0: Jérôme, ton album, on le rappelle, s'appelle Musique pour plantes et âmes sensibles. Ça sort bientôt, le samedi 23 mai, c'est ça ?
1: Le 29 mai, il sortira sur les plateformes de streaming. Et le 23 mai, ce sera la release party pour avoir en avant-première les titres de l'album. Vous pourrez entendre, et parce que je vais faire un mini-concert. Et on pourra discuter, etc. À l'auberge de la Croix aux Piles à Marchienne. Mais officiellement, sur les plateformes de streaming, il sortira le 29 mai.
0: Alors, un petit mot quand même sur le lieu de la release party, l'auberge de la Croix aux Piles.
1: Oui, c'est un lieu que j'aime beaucoup. J'ai la forêt de Marchiennes, entre Douai et Valenciennes. J'y suis pas mal allé pour enregistrer. D'ailleurs, il y a le son d'un pic et pêche qu'on entend dans une des créations qui est enregistré là-bas. Et donc, je voulais vraiment que ce soit là-bas. Donc, pas évident d'avoir les autorisations parce que c'est un site protégé. Mais ça y est, on a eu l'autorisation pour faire le 23 mai un mini concert. Donc, c'est une auberge en plein milieu de la forêt. C'est l'avantage, c'est vraiment très sympa comme lieu. On aura tous les arbres de la forêt autour de nous. Je vais jouer avec les plantes aussi de l'auberge de la Croix aux Piles pour expliquer un peu le son des plantes, justement. Et donc, je vais jouer tout l'album, tous les titres, les faire découvrir à ce moment-là. Au public.
0: Si les auditeurs auditrices sont intéressés pour se procurer le CD ou le vinyle quand il sortira, comment ça se passe alors ?
1: Oui, il y aura bientôt des préventes en ligne d'ailleurs. Faut aller sur mon site mecaniquedessons.com. Là, il y a un bouton boutique. Vous cliquez, vous allez directement sur la boutique et vous pourrez commander, précommander. À la release party, il y aura aussi les albums présents. Pas le vinyle, parce que c'est un peu plus long pour le vinyle, mais il y aura les albums CD, le livre CD. Il sera bien là pour pouvoir se le procurer à ce moment-là.
0: Jérôme, dernier mot avec toi, puisque l'autre actu, c'est aussi tes siestes musicales, tes différents projets. Donc la prochaine sieste musicale sera à Lens, du côté de la maison. C'est ça, tu peux nous parler un petit peu de ce projet peut-être ?
1: Oui, un lieu d'art contemporain, la maison à Lens, qui m'a appelé pour faire la clôture de l'exposition le dimanche 24 mai à 15h, si je ne me trompe pas. C'est une sieste sonore dans le jardin, si le temps le permet. D'ici là, normalement, il va faire beau. Et donc, l'idée, voilà, c'est ça, de s'allonger dans la pelouse ou dans les chaises qu'il y aura. Voilà les choses qui seront là, et ça permettra de faire une petite sieste sonore dans l'idée dans le cadre de l'exposition à table. Donc je vais essayer de prendre des sons aussi de couverts, par exemple de cuisine, pour en faire du son.
0: Donc c'est un nouveau lieu d'art contemporain à la maison, à Lens. Oui. Et puis bon, un tout dernier mot sur ta participation cette année au festival de l'écoute et de la radio, co-organisé par le collectif Écoute que coûte, dont Radio Scarp Sensé, Radio PFM font partie. Tu nous proposeras quoi alors cette année ?
1: Alors, ce sera le samedi 4 juillet à 10h, une balade sonore avec justement les micros dont je parlais, et même il y aura le petit dispositif pour capter les fréquences des plantes pour faire de la musique. Donc l'idée, c'est de venir là, et je serai équipé des dispositifs, des micros enregistreurs pour se balader en ville, parce que là ce sera en ville, pour écouter un peu autrement que la pollution sonore, les voitures et tout ça. Surtout la métropole lilloise, il y a un ronronnement permanent, en fait. Et ça, à chaque fois, ça me marque de bruit, d'automobile ou autre. Et effectivement, on essaiera de capter d'autres choses que ça. Et c'est sur inscription. Voilà. Et c'est accessible à tous, à toutes. Alors, s'il y a des enfants, vous serez... Bien sûr, il faut qu'ils soient accompagnés pour porter le matériel et tout, mais voilà, vous aurez des micros paraboliques, micros canons, micros d'appel contact, les capteurs pour plantes, etc. Ça c'est assez sympa pour découvrir justement aussi ce milieu-là de la prise de son, du field recording.
0: Donc ça sera du côté du Théâtre de l'Aventure à M, près de Villeneuve-d'Ascq. Jérôme, merci. Et puis, auditeurs, auditrices, allez, promenez vos oreilles sur cet album Musique pour plantes et âmes sensibles. Merci à toi, Jérôme.
1: Merci, Nico. Merci beaucoup.
0: On était en compagnie de Jérôme Bailly, Retrouvez les infos de ses différents projets sonores sur son site internet mécaniquedessons.com.
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3: Bonjour mes gens, ben, je vous ai tout dit là, je suis bien chez Forema, peu de votre part, hein, pour écouter Mousseron, ça va lui faire plaisir cet homme. Hein. Il est mort depuis longtemps, mais il vous atteint, vous savez, il est encore là. Alors, parler de dernière fois de ce qu'a main jaune, pain, mais il ne faut pas oublier qu'il y a des petites douceurs aussi dans la vie, hein, des gens du Nord, comme Gramin, on est tous des boucs à chuc, comme on dit, on aime bien ce qui est sucré. Bon, on l'a vu avec le pain perdu déjà, hein, parce que le pain perdu, c'est au-dessus du suc, hein, ça c'est à la fois un souper, puis en même temps c'est un dessert. Hein. Les poires cuites aussi qui dégoulinotent et de suc, hein, tout fondu, c'est aussi un gâterie tout ça. Et, bon, il faut savoir quand même que le suc, c'est pas si... C'est tout assez cher quand même, hein. Un croc, parce qu'on est le pays de betterave à juc, que c'est tout facile de se payer du suc. Ben non, le suc blanc, comme on dit, c'est tout cher. Donc chez Jean, ben, il préfère le castonard. Le castonard, ou bien encore le suc de canne, hein, le suc brut de canne, qui est dit aussi comme le castonard. Hein. Et puis le suc candi. Alors, le suc candi, ça me rappelle une histoire, parce que je suis pas sûr que c'est tout pas vrai, mais dans le fin fond de mémoire, je me souviens que le suc candi, là, quand tôt, ben, j'ai du suc avec des morceaux, hein, des cristaux, puis il y a de l'fichel. Et je me souviens qu'un accrochot, le suc candi, au plafond, avec un fichel, et puis que chacun, buvant cinq cafés, un chouchou, chacun cinq tours, ce morceau de sucre, pour pas se payer du sucre parce que c'est tout trop cher, chez ma grand-mère, mais j'ai dit, pour lui, t'as rêvé, c'est pas possible, quoi, parce que quand je te passe les microbes, t'es quand chacun suçoit à son tour, eh ben si, c'est vrai, c'est tout vrai, j'ai lu ça dans un livre, ça se faisait où, hein, chez Thio, pour pas qu'il se casse les dents sur le suc candi, elle l'accroche au suc candi au plafond, et puis chez tout, ils viennent te chucher chacun leur tour, hein, ça pas d'eau au plafond. Bon, c'est ça pareil dans notre siècle, hein, évidemment. Bon, c'est lointain tout ça. Mais, alors, ce qu'il y avait aussi, c'est qui est pas trop clair, c'est les tablettes, ce qu'on appelait des petits carrés de suc, hein, qui est toute molle, et qu'un prénom avec sa café. Un seul café, c'est aussi la base des gâteries, hein, le café, le fraîche surtout, hein, pas du repassage, hein, pas de l'chirloute, le bon café avec un morceau de suc, bien sûr. Hein. Il y a des Rousseaux qui cantent ça dans un canchon qui s'appelle le café. Quand on ne sait quoi d'où désole, quand le malheur nous a giflé, chez du café qui nous console, vive le café, ouais. Ben oui, vive le café. Et puis le café du Nord, et puis surtout, qu'on appelle aussi café du Nord, c'est tout de chicorée en fait, hein. Mélangé, café chicorée, chemineur quand il descend d'eau au fond, c'est tout un mélange de café et chicorée. C'est à Onin qu'on a commencé à produire de chicorée, hein, de chicorée le rouge, c'est à Orchi, ça. Le manufacture le rouge, ça date de 1840. Un beau co-acheteur. Et puis, ce qu'il a accompagné le café, c'est avec le pousse-café, bien sûr. Bon, ça, c'est autre cause, c'est au de l'eau de vie. Hein. Le plus clair, c'est au l'eau de vie de Genièvre. Hein. L'eau de vie, enfin, c'est du grain qui est distillé, du seigle et de l'orge, et puis un métaux des baies de Genièvre, hein, qui s'appelle le Genièvre. Hein. Bon, c'est tout apprécié des travailleurs de force, en particulier chez les mineurs, hein, ce mineur qui dépassote quelques centimes chaque jour pour boire un genièvre. Hein. Mais bon, si on parle des gâteaux, c'est qu'on appelle ça des cooks, hein, c'est tout simple, du cook, c'est des farines et du lait, ça s'appelle une cook. Et on ajoute tout des grains, des raisins de Corinthe, ça se joue du cook à rouge, hein, hein, ça aussi c'est une spécialité de chez nous, hein, surtout les pour les repas de fête, faisait des tartes, tarte aux prunes, tarte aux rougins, tarte aux liboulis, hein, tout ça, c'est connu, tout ça. Hein. Flamique aussi, des flamiques à porion avec des poireaux. Hein. Le talibur, c'est au... On met un fruit, soit une pomme, soit une poire, et puis avec un touré de pâte, et puis cuit au four. C'est tout des desserts. Et puis surtout, et c'est de ça qu'on va parler, c'est là que j'en viens, chez tout, là, à la Chandeleur ou à la Saint-Vaux, même à Arreau, hein, dans le pays minier, un faisceau des crêpes. Hein. Alors, des crêpes, ça s'appelle des carpettes, un picard, hein, ça dépend des endroits où se trouve. Chez toi, une cérémonie, il fallait même un gardien à l'époque, on devait garder une crêpe, le première crêpe, on devait le garder et le mûcher au-dessus de l'armoire, jusqu'à l'année suivante, pour être sûr qu'on n'aura pas de malheur dans le maisonné. Hein, donc, vous voyez, chez toutes les traditions comme ça. Et chez nous, c'est un peu des ratons, hein, ici, voilà. Donc, on va parler de ça dans un texte que Moucron, il a écrit, ça s'appelle tout simplement des ratons. Bon, chez les chais, il y en avait d'autres hein, de desserts comme ça. Peut-être que j'aurais dû parler des dorés, parce que les dorés, c'est une spécialité arrageoise. Hein. Le doré, c'est comme une gruyère, c'est un mélange de fromage mou et puis des œufs. Ça s'appelle les dorés. D'abord, les gens d'Arreau, ils s'appellent des bords dorés d'Arras. Hein. Et voilà. Et les rosatis, quand ils se réunissent, quand ils ont commencé, qu'ils étaient encore tout jeunes, ils allaient te fumer une pipe, et puis d'un chiguernier, des différentes maisons qui seraient, ils s'archevotent, hein, et ils m'ajoutent justement du doré, hein. C'est une spécialité d'ici. Hein, donc, je te dis, du fromage mou, et puis, avec des œufs, hein. Mais revenons à nos ratons. Allez. Les ratons. Chez Carnaval. Il est le brunette. Autour du poêle, un rein d'oignon, les enfants sont assis à l'coyette, grand-mère va lui refaire des ratons. Les gosses sentirent tous le frimus tourné vers le seyo qui contient une pâte si légère que d'elmousse, poussée par le lévure et le brassin. Ben sage, il ne moufte point une seule parole. Mais sitôt que grand-mère tourne le dos, un des mioches s'estampe et fait un drôle, il va virer au-dessus du seyo. Le bonne vielle s'est armé d'une paillelle, les mioches s'écartent un peu du feu, l'étuve est code, elle mousse et belle, elle va pouvoir mâcher le jeu. Elle met le paillelle sur le braise toute rouche, et le bure y cante un frétillant, elle y coule aussi à pleine louche, le pâte qui frémit. Un serait un dent. Pour que les deux faces puissent bien cuire, grand-mère, un l'air, retourne le raton. Et voilà les enfants qui se mettent à rire quand elle lance presque au plafond. Oh, qu'un aime chez scène et de famille, qu'un acquiert et les joies des gamins, et le bonne vieille maman qui jubile en veillant ses gosses si contents. Un plâche les ratons l'un sur l'autre, et le pilel monte, un n'a rien de temps, quand le pyramide est assez haute, un kmash à servir les enfants. Ah, ses mains tendant vers elle pâte, les belles tchottes nonotes du plus petit, j'bouche ses bouches par bouillante castonade, quelle joie, quelle guince, quel appétit. À pleine bouchie, toute elle soirée, les ratons régalent le gazio, les gosses, un minche, un tel fournée, qu'un a crainte qui se ferrote du beau. Aussi, bonne grand-mère les arrête. Le plus p'tit, il est déjà en train de ronfler, un pochinant comme une lavette, un raton qui n'a pas su miller. Voilà, c'était au Pays des Courons, écrit en 1907, un raton. Bon, allez, mes gens, je ne sais pas si j'ai le mal à faire. Hein. Des ratons, on peut manger même en dehors de le chandeleur. Ça se mâche tout le temps, ça. Allez, un tchot cafouniette pour partir. Allez, qu'est-ce qu'on a raconté aujourd'hui? Ah, cafouniette, il bégait quand il prononce la lettre B. Et alors, il n'ose jamais commander une bière. Patron, une limonade. Ça dure jusqu'au jour où il se confie au patron. Tu ne sais pas prononcer DB? Et je suis pour choc, t'es privé à deux de bière. Mais tu es bête, t'as qu'à commander un demi. Chaleur, j'avoue jamais passé. Mais un demi. C'est parti. Une blonde ou une brune? Une limonade. Allez, celle-là, elle est connue. Allez, mes gens, adé, à la semaine prochaine.
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2: Il est 6h30 en temps universel. 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
2: Le point sur l'actualité africaine avec vous Vincent Dublanc. Et à la une, nous vendons à perte. Voilà ce que disent au Sénégal les boulangers qui alertent sur le prix du pain.
3: Oui, pour le moment, il est fixé à 150 francs CFA. Ça fait 2 ans. En échange, les autorités devaient prendre des mesures d'aide. La profession dit n'avoir rien vu venir. On va faire le point. Les militants anti-esclavage moderne empêchés d'entrer en Mauritanie. Ils venaient depuis les États-Unis rendre hommage à une figure de la lutte contre l'esclavage. Des personnalités de la société civile s'inquiètent. On vous raconte aussi la première journée du congrès du PPACI en Côte d'Ivoire avec Laurent Gbagbo, 81 ans, qui rempile à sa tête. Et puis cette vague de chaleur dans tout le Sahel. Pourquoi ? Quelles mesures pour votre santé ? Réponse de notre service environnement-climat. À la une du journal international dans 30 minutes, on est avec un rabbin qui tente de répertorier les violences des colons israéliens en Cisjordanie occupée. Et puis notre dossier dans quelques minutes. Et si on se faisait un petit jeu de société ? Vous allez voir qu'en Tunisie, ça fait 3-4 ans que de nouveaux jeux apparaissent aux références 100% tunisienne, et c'est aussi une manière d'être fier et d'apprendre l'histoire de son pays.
2: Au Sénégal, ce sont pour l'instant le roussi dans les boulangeries.
3: Oui, les fabricants de pain alertent, Clotilde, sur le prix de la baguette. Il est fixé par l'État sénégalais. Il n'a pas bougé depuis 2 ans et l'arrivée du pastef au pouvoir, sauf que les Alisa Vesterhoff, les coûts de production, eux, explosent.
4: C'était la première mesure et promesse phare des autorités fraîchement arrivées au pouvoir en 2024, celle de baisser le prix des denrées de première nécessité, dont le pain. En juin 2024, la baguette était donc passée de 175 à 150 francs CFA. Une baisse obtenue au forceps, assure le principal syndicat du secteur, en échange de mesures d'accompagnement, comme celle de mieux contrôler l'ouverture de nouvelles boulangeries pour éviter une trop grande proximité entre les commerces ou encore d'interdire la vente du pain dans des boutiques non agréées. Mais 2 ans plus tard, aucune de ces promesses n'a été réalisée, assure Amadou Gaye à la tête du principal syndicat des boulangers. Dans le même temps, le prix de la levure a augmenté, tout comme celui du diesel qui sert à alimenter les fours suite à une pénurie auprès des compagnies pétrolières. Désormais, les baguettes sont vendues à perte, affirme Amadou Gaye, mettant en péril de plus en plus de boulangeries sur les 2500 que compte le pays. La Fédération nationale des boulangers demande donc le droit d'augmenter le prix de la baguette à 200 francs CFA pour un pain de 210 grammes ou à défaut de supprimer la TVA sur les factures d'électricité. Léa Lisa Vesterhoff, Dakar, RFI.
2: Dans l'actualité également, Vincent, un climat toujours aussi crispé autour de l'opposition abolitionniste en Mauritanie.
3: Des militants anti-esclavage ont été refoulés, venus des États-Unis en l'occurrence. Et on leur a refusé un visa, et ce, une semaine environ après la condamnation de 2 députés abolitionnistes à 4 ans de prison pour atteinte au symbole de l'État. La délégation, en l'occurrence, c'était celle de l'ONG Abolition Institute, l'Institut pour l'abolition, basé à Chicago. Il venait rendre hommage à Aboubacar Messaoud, figure historique de la lutte contre l'esclavage en Mauritanie, récemment décédé. RFI Nouakchott, Oumar Al-Hachtiam.
5: Empêcher des militants internationaux d'honorer la mémoire de Aboubacar Messaoud est perçu comme une mesure autoritaire. Pour Aboubacar Tandjian, cofondateur de l'Abolition Institute et président de l'IRA américain, ce blocage est un signal dangereux qui rappelle les relations tendues par le passé entre Nouakchott et Washington.
6: Le rejet de leur demande de visa rappelle le refoulement de 2017 qui a coûté la Mauritanie son exclusion de AGOA. Donc il n'est pas du tout dans l'intérêt de la Mauritanie de durcir sa position si le motif de la décision des autorités mauritaniennes d'empêcher les membres de la délégation de l'Abolition Institute d'avoir des informations sur la détention des membres et des députés d'IRA, c'est un coup d'épée dans l'eau.
5: Au-delà de cet hommage interdit, c'est bien la situation politique interne qui inquiète. Hawa Sireba, activiste féministe, militante des droits humains, y voit une volonté de faire taire les voix critiques.
7: On ne peut s'empêcher de ressentir une certaine inquiétude quand les autorités limitent la visibilité sur des dossiers sensibles comme les droits humains ou la question de l'esclavage. Cela alimente naturellement les craintes d'une fermeture du pays.
5: Selon les observateurs, en durcissant le ton, la Mauritanie s'expose à un nouvel isolement sur la scène internationale. Oumar El-Hajitia, Nouakchott et RFI.
2: 6h34 à Abidjan, en Côte d'Ivoire, Laurent Gbagbo reconduit hier à la tête de son parti.
3: Oui, le PPACI, fondé en octobre 2021 par l'ancien président ivoirien. Il tient son premier congrès ordinaire à Abidjan, la capitale économique, avec environ 3000 militants sur place. Le principal enjeu du congrès, c'est de redynamiser le parti qui n'a pas participé aux récentes législatives ni à la présidentielle d'octobre dernier. Binta Diagne.
8: Principal temps fort de ce premier jour de congrès, la reconduction par acclamation de Laurent Gbagbo à la tête du PPACI. Cette décision a suscité une vive émotion parmi les congressistes présents au Palais de la Culture. Absent des travaux, leur leader devrait adresser un message aujourd'hui. La semaine dernière, l'ancien président ivoirien a soumis des propositions lui permettant de ne pas gérer le parti au quotidien. À voir si ces propositions sont dévoilées à la clôture du congrès. Autre enjeu, toiletter les statuts du parti et se pencher sur la situation des militants qui n'ont pas suivi les consignes du comité central en présentant leur candidature au récent scrutin. Trois personnalités, dont Awa Donmelo, candidat malheureux à la présidentielle d'octobre 2025, ont été radiées du parti. 62 autres militants sont suspendus entre 3 et 18 mois. Parmi ces militants figurent notamment le professeur Georges Armand Wenyan, Prince Arthur Dali, maire de Lakota, ou encore Stéphane Kipré, aujourd'hui député indépendant. Notre parti a besoin d'une direction tournée vers l'avenir, écrit-il sur sa page Facebook. Nous devons, dit-il,

0: du remboursement des dettes contractées auprès des banques. Les précisions RFI Matin de Polycarpe Samba.
1: Moins d'une semaine après l'officialisation de cette mesure d'interdiction, les agents de la brigade des contrôles des fraudes ont conduit une première opération coup de poing. Une dizaine de camions tentant de sortir frauduleusement du pays ont été saisis. Les cargaisons, selon la brigade, étaient en route pour les pays voisins, la Côte d'Ivoire principalement, selon d'autres sources à Ouagadougou. Le circuit pour approvisionner ces pays voisins reste difficile. Le bétail est conduit par des pistes pour éviter les groupes armés et une fois en zone sécurisée, des camions les transportent vers les marchés. Éleveurs et commerçants se disent impuissants face à cette mesure d'interdiction qui impacte de façon négative leurs activités. Ils disent réaliser de meilleurs profits en vendant à l'étranger. Les acheteurs ne se bousculent pas sur nos marchés intérieurs, confie l'un d'eux. Autre source d'inquiétude, plusieurs de ces éleveurs exportateurs disent avoir contracté d'importants crédits misant sur les ventes hors Burkina pour rembourser leurs dettes. Pour le gouvernement, la mesure vise simplement à éviter la pénurie et assurer l'approvisionnement du marché local. Selon les chiffres de l'Institut national de la statistique et de la démographie, les exportations burkinabées de bovins vivants sont passées de 426 tonnes en 2020 à 5273 tonnes en 2024.
0: Polycarpe Essamba. Des températures qui dépassent 45 degrés, fortes vagues de chaleur en cours et pour plusieurs jours encore au Sahel. Les agences météorologiques du Mali et du Niger émettent des alertes. Le thermomètre monte également en Mauritanie, au Tchad. Il n'est pas rare d'avoir des conditions caniculaires au plus fort de la saison sèche dans le Sahel, mais la vigilance est de mise pour les habitants de la région sahélienne, Simon Rosé.
2: Les températures étaient déjà élevées. Ces conditions vont se maintenir encore plusieurs jours, au moins jusqu'à la fin de la semaine, sur une large partie de la bande sahélienne. Des pics à 45, voire 47 degrés, qui mettent les organismes à rude épreuve, particulièrement ceux des personnes considérées comme vulnérables, les plus âgées, les enfants ou encore les femmes enceintes. Car les conséquences sur le corps de ces fortes vagues de chaleur sont de mieux en mieux documentées. La déshydratation, le coup de chaud, bien sûr, mais aussi des effets plus insidieux sur les systèmes cardiovasculaires ou respiratoires. La vigilance est donc recommandée et les autorités appellent les habitants à limiter les expositions prolongées au soleil durant les heures les plus chaudes, à rafraîchir les pièces de vie et à s'hydrater régulièrement. Encore faut-il le pouvoir, puisqu'au Mali notamment, cette canicule s'ajoute à une situation sécuritaire détériorée, selon les termes utilisés par les Nations Unies, alors que Bamako est confrontée à d'importantes coupures d'électricité et d'eau.
0: Et sur cette vague de chaleur au Sahel, on y revient dans la revue de presse d'Arthur Ponchelet dans quelques minutes.
3: En attendant des réactions, Vincent, dans
0: oui,
3: ce journal.
0: Celle d'Abuja d'abord, Clotilde, qui dénonce un rapport trompeur et des chiffres non vérifiés après ce rapport d'Amnesty International sur des frappes aériennes dans l'état de Zamfara. Dimanche, elles auraient fait une centaine de victimes civiles. L'ONU réclame une enquête impartiale. Réaction également de Djouba, le gouvernement sud-soudanais, lui, critique les nouvelles sanctions américaines ciblées contre un certain nombre de personnalités non spécifiées. Washington qui accuse notamment une société proche de la fille du président Salva Kiir d'avoir siphonné de l'argent du trésor du Soudan du Sud. Pas de Colomwani, ni de Kamavinga ou d'Ekitike, mais un Jean-Philippe Mateta ou un Maxence Lacroix. Voilà quelques enseignements à tirer de la liste de Dédé, la dernière de Didier Deschamps, le sélectionneur de l'équipe de France de foot, à un mois de la Coupe du Monde et du match d'entrée en lice des Bleus face au Sénégal. Le Sénégal qui connaîtra sa liste d'heureux élus, ce sera jeudi prochain.
3: Oui, en attendant, ce sera fait pour la Côte d'Ivoire dans quelques heures.
0: 13h TU, Emers Faye annoncera les noms des éléphants qu'il emmènera en Amérique du Nord cet été. Principale incertitude, la présence ou non de Sébastien Haller, 31 ans, absent de la dernière liste en date pour les matchs amicaux de mars. La Côte d'Ivoire qui affrontera justement en amical la France le 4 juin à Nantes. Un mot d'athlétisme avec la suite des championnats d'Afrique au Ghana et la médaille d'or pour la Burkinabé Nematou Nkiema qui remporte l'or avec 6 m 76 à la longueur. Réinventer le jeu des 7 familles avec des héros carthaginois, briser la glace en soirée avec un jeu de cartes et des questions qui poussent à sortir de sa coquille en Tunisie. De jeunes Tunisiens réinventent en ce moment les jeux de société à leur manière, façon de s'approprier l'histoire, mais aussi d'évoquer certaines thématiques sociétales, tabous, via un aspect ludique et donc même pédagogique. Reportage Lilia Blaise.
4: Je suis Hannibal Barca, un célèbre général et homme d'État carthaginois.
5: Dans son jeu des 7 familles tunisiens, intitulé Héros de Tunisie, Ella Majdoub revisite les 3000 ans d'histoire du pays à travers 7 dynasties et un QR code sur chaque carte qui permet aux enfants d'en savoir plus sur ces personnages historiques.
6: On a voulu faire un contenu pédagogique en lien avec le programme scolaire comme support alternatif, car aujourd'hui les enfants ont du mal avec le côté scolaire des livres d'histoire. Donc là, c'est plus accessible et c'est leur histoire.
7: Le contenu accessible à tous.
5: Et pour les adultes, le coach Karim Boulakbesh s'est orienté vers un jeu de cartes appelé Présent.

0: avec différents niveaux de questions, celles pour briser la glace en soirée, jusqu'à celles plus intimes et introspectives.
1: Ça peut évoquer des sujets qu'on veut évoquer, mais on n'a pas trouvé nécessairement de prétexte pour les évoquer. Concrètement, il y a eu des personnes qui ont pris le jeu en main pour avoir ce genre de discussion en jouant avec son fiston. Et le jeu, c'est pour aider à baisser naturellement les barrières émotionnelles qu'on fait, et les personas, et les masques sociaux.
0: Et le boom des jeux de société tunisiens est en plein essor. Plus d'une cinquantaine de jeux ont été créés ces quatre dernières années. Lilia Blaise, Tunis, RFI.
2: Et ce boom des jeux de société dont parlait Lilia à l'instant, jeux de société 100% tunisiens, il a commencé en 2022 avec un jeu, Harissa, jeu de cartes avec des dés, vendu avec une boîte de harissa, cette préparation pimentée. Dans ce jeu autour de la culture, le culture générale, le perdant, Clotilde, devait manger une cuillère d'harissa. Oui, recette piquante forcément, et ça a fait mouche dans le pays, où le jeu est devenu une référence. Écoutez son fondateur, Hassan Khalsi, il raconte son histoire.
3: Quand j'ai commencé mon projet ici, on m'a pris un peu pour info, parce qu'on n'a pas cette culture de jeux de société. D'habitude, on joue, c'est ça, aux jeux ancestraux, genre Rami, Belote, Shkoba, maximum. Il y a ces dernières années, un peu, pendant le ramadan, on joue à Monopoly ou Uno, mais c'est ça. Il n'y a pas eu de jeu vraiment de culture générale tunisienne qui est basé sur vraiment la culture tunisienne. Donc c'était un pari à prendre, et en fait ça a marché parce que les Tunisiens, ils aiment la culture tunisienne, mais en même temps ils ne sont pas au courant qu'ils ne sont pas assez cultivés sur la Tunisie. Les dates clés, c'est vraiment une catégorie très difficile pour les Tunisiens parce qu'ils ne retiennent pas les dates. Histoire aussi, il y a beaucoup de manque de culture en histoire, en géo, en cinéma étonnamment. Ils ont plus tendance à regarder le cinéma américain ou français ou même égyptien plus que le cinéma tunisien, malgré qu'on a quand même une culture assez large de cinématographique. Donc ils découvrent en plus des fois des informations à travers Harissa, par exemple avec la première salle de cinéma ouverte en 1908, exemple. Ils ne savaient pas qu'en 1908 on pouvait avoir du cinéma, ou que les Frères Lumière ont visité la Tunisie par exemple pour présenter c'est quoi le concept du cinéma et de la photo.
2: Hassan Khalsi, fondateur du jeu Harissa. Ça pique comme se lever à 2h30 du matin pour vous présenter une matinale sur RFI, mais c'est toujours un plaisir et d'être avec Clotilde Dumay, notamment.
4: Épicé, à tout à l'heure. À tout à l'heure, Vincent Dublange. 6h44 en temps universel. Le tour de la presse africaine avec vous, Arthur Ponchelet, bonjour.
5: Bonjour Clotilde et bonjour à vous qui nous écoutez.
4: À la une, le Sahel frappé par une vague de chaleur extrême.
5: Le mercure atteint parfois les 47 degrés au Mali.

0: Des rendez-vous à retrouver dans la partie agenda du www.radiopfm.com.
1: Fête mondiale du jeu. À cette occasion, la bibliothèque ludothèque Ronville vous invite à découvrir ses nombreux jeux de société. Il y aura aussi des jeux en bois, des animations pour toute la famille. Ça se passe à la bibliothèque Ronville à Arras, samedi 23 mai de 14h à 18h et c'est gratuit. Portes ouvertes des joutes d'Arras, c'est proposé par la Société des Jouteurs d'Arras. Venez tester ce sport spectaculaire, un peu fou, 100% bonne humeur. Donc à Arras d'Ars-Méolens, le samedi 23 mai de 14h à 17h. C'est à partir de 8 ans, c'est gratuit. Petit conseil d'amis, prenez des affaires de rechange.
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2: Le 25 avril dernier, la marche des fiertés de Fâche-Tuménil a finalement rassemblé environ 550 personnes selon l'AFP et 1000 personnes selon les collectifs présents. Seulement, l'événement, à l'origine organisé par la mairie, avait été annulé par cette dernière une semaine avant. Si les marches des fiertés sont souvent déclarées en préfecture et à l'initiative de collectifs, la particularité de la Pride de Fâche-Tuménil, organisée conjointement avec Ronchin, était celle d'être organisée en collaboration avec les mairies. Cet événement faisait partie des fiertés fâche-tuméniloises, temps fort de 3 semaines, à l'origine de l'ancienne mairie LFI, qui comprend exposition, ateliers et projections. Sur 9 événements, 8 prennent tout de même place cette année. Pour justifier l'annulation de la marche, la mairie de Fâche-Tuménil l'explique par des problèmes d'organisation, notamment liés au municipal et au changement de mairie en mars. La mairie de Ronchin, divers gauche, confirme cette version. Mais l'annulation de la Pride et le retrait des drapeaux LGBT sur le fronton de la mairie peu avant ont déclenché la colère des habitants et des collectifs engagés. Une manifestation a donc pris place pour dénoncer la décision le samedi 25 avril. Lucine, étudiante en informatique, militante queer et musicienne, nous explique sa présence. Et est-ce que tu peux nous expliquer ce qui se passe aujourd'hui ici à Fâche-Tuménil ?
3: Aujourd'hui à Fâche-Tuménil, alors j'ai pas eu toutes les infos, mais je pense qu'on peut remercier le maire là-dessus. De ce que j'ai compris, il était censé avoir une Pride qui était organisée avec la mairie. Et la mairie a décidé, une semaine avant la Pride, de l'annuler, alors que j'ai cru entendre qu'elle s'était engagée à la garder pour cette année au moins. Alors évidemment, ça nous énerve, parce que c'est encore une manière de nous cacher, en fait, de nous dire qu'on n'existe pas. Et ça a beaucoup tourné, et là je vois autour de moi, il y a énormément de gens, et ça fait, c'est super chouette.
2: Et pourquoi toi t'es là aujourd'hui, personnellement ?
3: Et ben, moi je suis là pour dire que j'existe, en fait. Parce que au jour le jour, je dois déjà me déguiser en costume, je dois déjà me déguiser avec des chemises, des cravates. Et les espaces où on a le droit d'être, on a le droit d'exister, ils s'aménusent, ils sont de plus en plus petits. Je trouve quand même que c'est une minorité en fait, hein, qui s'énerve contre notre existence, enfin qui nous empêche d'exister, parce que quand je suis dans mes tenues habituelles dans la rue de tous les jours, ça se passe globalement bien. Mais non, il y a une minorité dirigeante qui veut absolument nous contrôler.
2: Comment tu te sens par rapport à la décision qui a été prise justement d'annuler la Pride cette semaine ?
3: Je pense que ça a échappé à personne, on est à un tournant de toute façon. Écologiquement, c'est la fin des ressources. Sociétalement, géopolitiquement, il y a des choses qui bougent dans tous les sens. On est en tournant, il y a des choses qui changent. Maintenant, c'est quelle direction on veut prendre. Donc oui, aujourd'hui, c'est exceptionnel. Alors, le fait qu'une Pride soit annulée par une mairie de droite, c'est pas exceptionnel. Mais que les gens décident, alors qu'on est dans ce tournant, de se lever pour dire on existe... ça a déjà existé, hein, plusieurs fois à travers l'histoire. Hein. Faut pas oublier qu'on a le droit d'exister aujourd'hui grâce à des luttes qui sont beaucoup, beaucoup plus anciennes, féministes, queer, antiracistes. Mais aujourd'hui, c'est sûr que on ressent un air, il y a une ambiance. Il y a une ambiance qui fait que c'est important d'être là aujourd'hui.
2: Ok. Et tu disais que tu fais partie d'une fanfare, du coup ? Donc vous êtes un groupe de fanfare, vous venez souvent à des événements, à des manifestations. Est-ce que vous êtes particulièrement engagé aussi dans la lutte queer, dans la lutte pour les droits LGBT ?
3: Oui, notre fanfare, c'est la flûte, la fanfare des luttes. Donc en fait, elle est spécifiquement pour accompagner les événements militants, les manifestations. Et donc quand on a appris pour l'annulation, on s'est tout de suite mobilisé pour venir en plus grand nombre. Et notre répertoire, il est spécifiquement sur des champs militants, sur des champs de lutte, en essayant d'avoir une représentativité sur plein de luttes aussi.
4: La Pride doit être joyeuse, car nous sommes fiers d'être queer, BD, trans, queen. Mais la Pride, c'est avant tout une lutte politique. On gêne le maire, on gêne la droite, on gêne les fachos. Sauf qu'on a plus de détermination qu'eux et on se battra toujours ensemble pour nos droits et libertés.
2: Lors d'un arrêt près de la mairie, collectifs et militants ont pris la parole, en particulier à destination de Brice Lauré, le maire d'hiver droite de Fâche-Thumesnil. L'association Prisma a proposé durant son discours d'accrocher un grand drapeau arc-en-ciel sur le fronton de la mairie, ce que la police a stoppé en s'attirant au passage les critiques de la foule.
5: On le mettre sur la porte.
4: Alors la police qui nous protège, est-ce qu'on peut passer avec le drapeau s'il vous plaît?
2: Maud, service civique au hangar, est venu avec sa collègue représenter ce lieu culturel de quartier de Fâche-Thumesnil. Et t'es là pour représenter le hangar, du coup, aussi?
6: Aussi, bah, je pense que dans tous les cas, on serait venu, enfin en tout cas moi je serais venu d'un point de vue personnel, mais là c'était aussi important de venir au nom de l'asso, bah, aussi parce qu'on est un lieu du coup qui est féministe, qui est queer, qui est de manière générale ouvert à tous, et c'est, enfin, on essaye vraiment de représenter les gens du quartier et les communautés queer sont réelles et présentes dans tous les quartiers. Et c'est juste important aussi d'apporter notre soutien et de ne pas, pas se laisser se faire taire par la mairie. Donc c'était hyper important aussi pour l'asso d'être présent et de revendiquer toute la culture queer finalement qui est hyper présente à Fâche, à Lille, partout.
2: Est-ce que vous en avez discuté justement au sein de l'association de cette annulation? Et si oui, ça a été quoi les discussions justement?
6: Bah, en vrai, on en a beaucoup parlé en interne sur ce qu'on faisait, si on faisait aussi une représentation au nom du hangar et aussi avec les bénévoles. On a pas mal de bénévoles qui sont dans différents collectifs queer sur l'île, sur Fâche, peu importe. Et du coup, un peu l'idée d'essayer de faire un mode collectif sur l'événement, essayer de vraiment s'unir et se serrer les coudes face à une mairie qui clairement est opposée à ce qu'on se rende visible. Du coup, on a pas mal essayé de travailler avec Prisma, avec des bénévoles qui sont à la fois au hangar et aussi dans d'autres structures pour essayer d'unir nos forces et de chacune partager ce qu'on pouvait offrir à la collectivité pour essayer de créer un vrai événement là sur la marche, quoi.
2: Ok. Et est-ce que justement vous avez prévu dans les prochaines semaines, les prochains mois, des événements liés aux fiertés, peut-être?
6: Ouais, on a un festival de une semaine qui aura lieu début juin, du coup qui est entièrement dédié aux questions des fiertés, de genre, aux questions en mode tout ce qui touche au queerness, quoi. Et du coup, il y aura du drag, il y aura des ateliers de partage, d'échange, et toute une programmation, du coup, pendant une semaine, vraiment centrée uniquement sur mettre en avant aussi les artistes queer de l'île de Fâche. Et essayer de créer aussi un endroit où on peut se retrouver en tant que communauté et se sentir et écouter et entouré.

0: Est-ce que déjà je pourrais vous demander de vous présenter?
1: Oui, alors Fabien Potsiadlo, je suis ancien adjoint aux solidarités et au logement de la ville de Fâche-Thumesnil de 2020-2026.
0: Ok, et donc votre rôle précédent vous a amené à justement organiser en partie cette marche des fiertés qui devait avoir lieu en collaboration avec la mairie aujourd'hui?
1: Alors pas qu'en partie, totalement en fait, hein, puisque dans la délégation solidarité et lutte contre toutes les formes de discrimination, il y a le volet LGBT justement, et le programme des fiertés, c'est le premier qu'on a mis en place en 2020. Et la marche est un des éléments de ce programme des fiertés. Donc on l'a totalement organisé cette année comme les précédentes. Et on a bouclé tout le programme avec les assos, les artistes et tous les partenaires de la ville.
0: Et alors justement, le nouveau maire et la mairie de Ronchin aussi parlent d'un manque d'organisation pour justifier l'annulation de cette Pride. Qu'est-ce que vous en pensez? Qu'est-ce que vous avez à répondre à ça?
1: Je ne peux que répondre que c'est un mensonge, puisque je suis le principal concerné, puisque c'est moi qui ai chapeauté l'organisation. Et donc, au jour des élections, tout était parfaitement prêt. Donc, ça n'est qu'un mensonge.
0: Quand vous avez appris la semaine dernière l'annulation, comment vous êtes senti? Qu'est-ce que ça a été votre réaction, justement?
1: Je pense entre colère et déception. Alors, déception parce qu'on s'y attendait. De toute façon, on savait que si la ville repassait à droite, probablement qu'une partie des actions de solidarité qu'on avait mises en place aurait pu être gommée, on va dire. Mais colère parce que en à peine 15 jours, décrocher des drapeaux symboliques, comme je disais tout à l'heure, pas symbole uniquement de la communauté LGBT, mais symbole de paix, et annuler une marche qui ne demande pas beaucoup d'efforts finalement à la collectivité, puisque ce sont les assos, les partenaires, les citoyens qui la font, cette marche, c'est un signal fort. C'est un signal politique fort de rupture avec ce qu'on a mis en place. Et si j'avais un troisième sentiment à ce moment-là, quand je l'ai appris, c'était l'espoir. L'espoir que d'autres organisent une marche que la municipalité ne voulait plus organiser. Et ça n'a pas tardé, en fait. Hein, les fabuleuses assos avec lesquelles on a bossé ont pris le taureau par les cornes. Et voilà. Et ça donne une mobilisation presque plus forte.
0: Et donc aujourd'hui, justement, comment vous vous sentez au milieu de cette mobilisation avec différentes associations qui sont présentes?
1: Fier, motivé et combatif.
0: Voilà. Très bien, merci beaucoup.

0: La mairie de Fâche-Thumesnil affirme vouloir organiser de nouveau une marche des fiertés en juin 2027. La mairie de Ronchin, de son côté, annonce prévoir un cortège au départ de sa commune en direction de la Pride de Lille le 30 mai prochain. Si les militants présents à la manifestation semblent peu confiants dans l'organisation d'un événement similaire sous l'impulsion de la mairie l'année prochaine, une chose est sûre, Brice Lauré, le maire d'hiver droite, s'est mis un certain nombre de collectifs LGBTQIA+, à dos cette année. Leurs partenaires, comme le collectif La Théière, co-organisatrice de l'exposition et du bal le 25 au soir, ont annoncé ne pas renouveler leur partenariat avec la mairie l'année prochaine.
1: Un reportage de Juliette Jaffro pour Radio Boomerang.
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2: Depuis un an et demi, les acteurs de l'économie sociale et solidaire de la communauté d'agglomération de la Porte du Hainaut se sont rassemblés pour créer une toile ESS, une première en France. Cet outil permet de mieux comprendre et d'appréhender l'ESS sur le territoire. Lors de la dernière phase de travaux à Wallers-Saint-Rambert, rencontre avec Mathieu Godard, chargé d'études de transition énergétique à l'Agence de développement urbanisme Sambre-Avesnois-Thiérache.
3: Une toile, c'est un outil de représentation en fait, d'un système avec tous les flux et les acteurs qui composent ce périmètre. Donc ici, sur la Porte du Hainaut, par exemple, on a essayé de représenter tous les acteurs ESS qui ont des liens avec justement la Porte du Hainaut.
2: Comment ça s'est élaboré alors, cette toile, aujourd'hui qui est en phase de finalisation, mais comment vous l'avez construite, cette toile?
3: Alors c'était un long processus finalement, parce que voilà, une toile ça existe depuis maintenant quelques années, mais une toile ESS c'est tout nouveau, donc on a expérimenté avec la Porte du Hainaut pour arriver à la représentation qu'on a aujourd'hui. Donc voilà, beaucoup d'échanges, beaucoup d'ateliers avec les acteurs du territoire, beaucoup de petits déjeuners comme aujourd'hui.
2: C'est quoi le but? C'est un diagnostic du territoire pour les rendre encore plus visibles? C'est pour créer encore plus de liens?
3: L'idée première, c'était vraiment pour mettre en valeur en fait tout l'ESS, parce que l'ESS, c'est quelque chose qui est un peu flou des fois pour les élus ou même le grand public. Et l'idée, c'était de pouvoir, sur une même représentation, avoir tous les acteurs pour un peu comprendre déjà l'écosystème, première étape. Et la deuxième étape, c'est d'aller plus loin, voir quelles sont les forces, les faiblesses, qu'est-ce qu'on peut améliorer en fait, comment on peut accompagner ces structures-là pour aller, pour faire vraiment un pilier de l'ESS en CAPH.
2: Alors c'est une première pour l'économie sociale et solidaire, mais vous avez fait d'autres toiles sur le territoire. Est-ce que vous pouvez justement en parler et de cette toile justement, qu'est-ce qu'on en fait après?
3: Sur la Porte du Hainaut, c'est notre première toile, mais nous avons déjà réalisé deux toiles en Sambre-Avesnois, donc sur notre territoire historique, toile énergétique et toile industrielle. Et l'idée des toiles, c'est vraiment d'avoir, à partir d'un écosystème qui est représenté, de pouvoir se questionner, faire des ateliers justement. C'est un gros intérêt d'une toile, c'est qu'on peut mettre plein d'acteurs autour de la table pour vraiment aller plus loin, en fait, voir les besoins de chacun, comment chacun peut y répondre justement. Et voir les synergies possibles entre acteurs.
2: Et qu'est-ce qui change d'une toile ESS, d'une toile énergétique ou une toile industrielle?
3: Ici, le gros changement, c'est vraiment les flux, le type de flux qu'il va y avoir entre les acteurs. Sur une toile énergétique, ce sera forcément plutôt des flux énergétiques, de l'électricité, de la chaleur, etc. Une toile industrielle, on va plus se concentrer sur la matière, la transformation de matière sur le territoire. Et ici, une toile ESS, c'était toute la problématique de cette toile, c'est quel flux on veut représenter. Donc là, on s'est concentré premièrement sur des flux financiers, en fait, entre la Porte du Hainaut et les acteurs. Mais on peut aller plus loin et réfléchir à des flux de partenariat et de partage.
2: Parce que c'est aussi difficile aussi à quantifier tous les acteurs de l'ESS qui sont sur le territoire. Ils ne sont pas tous sur cette toile. Mais il y a un angle sur l'aspect financier, donc.
3: C'était une des questions qu'on avait, parce que il y a énormément de structures ESS, tous les clubs, tous les harmonies municipales, toutes ces choses-là qui existent, mais qui sont difficilement représentables sur une toile pour que ce soit clair et compréhensible. Donc on s'est concentré, on a fait le choix de se concentrer sur vraiment les structures employeuses qui travaillent avec la Porte du Hainaut.
4: 33 centres communaux d'action sociale, il est là.
5: Oui, parce que c'est pas l'ESS, c'est exactement.
4: Ouais, alors tu vois, il marque 33 alors qu'il y a 47 communes sur l'aglo, donc il y a 14 communes où il n'y a pas de CCAS. Bah oui, des communes de moins de 1000 habitants, type Mold, oui, Bousigny. Mais Bousigny, c'est pas Porte du Hainaut.
5: Petit.
4: Combien?
5: 350.
2: Est-ce que c'est pas contradictoire avec les valeurs de l'ESS, justement autour de la solidarité, autour du lien social, et de mettre en premier rapport la valeur financière?
3: C'était, oui, effectivement, c'est les questions qui se posent, et On a fait ce choix-là pour commencer en fait, à disposer d'une base déjà de travail avec les acteurs et puis même entre nous à la CAPH. Puisque la CAPH, bah, on connaît les liens financiers, donc ceux-là, ils sont quantifiables, donc on peut les représenter. Et ça nous permet bah, justement, de, comme aujourd'hui, de faire des ateliers avec les acteurs pour aller plus loin et améliorer cette toile ou sortir de nouvelles toiles. Justement.
2: Et en plus de ça, c'est des structures employeuses. C'était l'un des objectifs de cette toile.
3: Oui, puisque en fait la CAPH veut faire un des piliers de son développement, l'économie sociale et solidaire. Et donc on a estimé que c'était vraiment intéressant de déjà voir le poids, pas forcément économique, mais aussi le poids d'emploi que l'ESS peut avoir sur le territoire. Donc c'était vraiment la première porte d'entrée. Et ça nous a permis au moins de réduire à un certain nombre de structures cette toile.
2: Et qu'est-ce que vous avez pu découvrir au cours de ces un an et demi déjà de travaux ?
3: Bah déjà que l'ESS est très, très vaste au final, il y a beaucoup de... si on regarde juste les définitions nationales, bah c'est toutes les associations, mais c'est vraiment très vague au final et on a du mal un peu à voir qu'est-ce que ça veut dire. Et donc c'était déjà le premier renseignement, c'est que l'ESS est très très vaste et beaucoup de structures finalement en font sans forcément qu'on s'en rende compte ou qu'on soit au courant.
6: Moi c'est Francis, je suis porteur du projet Ce qui nous lie, qui est un tiers-lieu autour de l'alimentation avec deux grands pôles d'activité, un restaurant partagé et des ateliers autour de l'alimentation. L'objet du restaurant partagé, c'est de permettre à des personnes isolées de pouvoir venir au restaurant. Donc c'est pas un restaurant qui est dédié uniquement aux personnes isolées, mais c'est un restaurant qui permet l'accueil de personnes isolées. Et donc pour ça, plutôt que de s'asseoir chacun dans un coin, on s'assoit tous autour d'une grande table. Et puis on s'assoit à côté de gens qu'on ne connaît pas. Et pendant le temps du repas, on prend le temps de parler de soi et d'écouter l'autre.
2: Il y a un parallèle qu'on peut faire ici avec toi, l'ESS. Bon, maintenant vous les connaissez, ces personnes, mais c'est de s'asseoir autour d'une table, de discuter, d'échanger, de faire lien.
6: Ouais, complètement. On est tous différents. On a tous, dans cette toile ESS, on a tous chacun son expérience, sa personnalité, on a tous quelque chose à apporter. Bah, pareil, autour de la table, et notamment avec le sujet de l'alimentation, moi, je trouve que c'est... On a tous quelque chose à raconter, on a tous un plat qu'on aime bien, on a tous une histoire avec un plat, soit avec sa grand-mère, soit avec des copains, soit avec ses enfants. On a tous quelque chose comme ça à raconter, et que ce truc-là, on peut, autour de la table... Chacun le raconter et se rendre compte que, ah ouais, tiens, ce que tu es en train de dire, moi, ça me parle parce que j'ai vécu la carbonade flamande. Ah oui, mais moi, la carbonade flamande, je la fais avec de la bière de telle marque. Et voilà, et du coup, il y a vraiment des sujets et c'est à la portée de tout le monde, quel que soit son niveau de connaissance de la cuisine ou des aliments. On a tous quelque chose à raconter autour de ça.
2: Qu'est-ce que vous pensez de ce dispositif toile ESS et vous collaborez depuis combien de temps maintenant sur cette toile ?
6: Je suis venu à la réunion de septembre, je crois que c'était septembre 2025. Après moi je suis porteur de projet accompagné par la porte du Hainaut, donc ça fait un an qu'on discute ensemble. Je trouve que c'est intéressant parce que ça m'a permis de rencontrer des acteurs que je n'avais pas croisés sur le territoire. Et du coup, de faire lien et des acteurs aussi qui me servent à avancer dans le projet. Je trouve que la dynamique du territoire, elle est super intéressante sur le fait de co-construire ensemble, que cette carte, elle ne vient pas, elle soit pas descendante, mais qu'elle soit co-construite par les différents acteurs. Et puis, comme disait Blandine, c'est que c'est pas un outil qui est figé, mais c'est un outil qui est amené à évoluer. Je trouve que le prisme comprend d'enlever certaines structures de l'ESS, par exemple les structures qui ne sont pas employeuses, ou de prendre que les structures qui ont un lien financier. Du coup, ça ne permet pas d'englober tout le monde. Mais du coup, il y a peut-être une deuxième toile de l'ESS, une troisième toile de l'ESS. Il y a peut-être des toiles de l'ESS à différents niveaux à imaginer.
7: Par exemple, sur le Valenciennois, on était vraiment sur le territoire, avec les acteurs du territoire, la collectivité, à essayer de trouver des projets pour le territoire. Et à aller se déplacer, à aller rencontrer les acteurs, à dire bah, « viens rejoindre cette dynamique collective ».
2: Blandine Prince est chargée de mission au commerce de proximité et à l'économie sociale et solidaire à la communauté d'agglomération de la Porte du Hainaut. Interview lors de l'atelier à Wallers-Sarenberg.
8: un des beaux résultats, je l'avoue, inattendu au départ, c'est qu'on a réussi à créer un vrai collectif à l'échelle locale. Et en fait, c'est assez symptomatique finalement de l'ESS, et on sent que c'est vraiment un pilier de l'ESS, c'est travailler avec les ressources du territoire, créer des liens sur le territoire. Il y a vraiment cet ancrage local qui est plébiscité, je pense, au travers de ces matinées autour de la toile.
2: Et que les acteurs de l'ESS se rencontrent, évidemment, mais qu'ils ont encore une plus grande place sur le territoire.
8: Oui, bah alors le but, en fait, c'est aussi de valoriser ce qui est ressorti de la dernière matinée. C'était de dire, bah voilà, l'ESS sur la porte du Hainaut, c'est énorme. Enfin, c'est assez titanesque. Et en tout cas, l'outil a le mérite de montrer l'ampleur de cette économie sociale et solidaire. Je pense que c'est un peu la leçon qu'on doit tirer de cette toile.
2: Au cours de ces séances, de ces ateliers, qu'est-ce qui s'est dégagé ?
8: Eh bien, je pense que c'est la volonté, en tout cas, de travailler ensemble avec des ressources du territoire, de réellement créer des coopérations et œuvrer à de l'utilité sociale. Enfin, tout simplement apporter une valeur qui contribuera au bien-être, à la santé, à l'épanouissement des habitants.
2: Un échange de contacts et d'expériences aussi. Il y a des expériences qui naissent à travers cette toile.
8: Oui, bah le but, c'est au-delà de nous, Porte du Hainaut, d'avoir un outil diagnostique. Le but, c'est en faisant la cartographie de ce système, on puisse faire système et que les acteurs puissent s'emparer de l'outil pour en créer des nouvelles coopérations, des nouvelles actions communes qui profiteront au territoire.
2: Les participants parlaient de l'insertion qui a une place importante. Néanmoins, est-ce qu'il y a des manques aussi sur l'ESS sur le territoire ?
8: Alors, on n'est pas encore arrivé à cette étape du diagnostic. Ce sont les prochaines étapes, justement. C'est de montrer l'étendue des structures, le panel des structures qui proposent justement l'insertion, et ensuite de le remettre au regard des politiques qui seront proposées par le service insertion ici à la Porte du Hainaut.
2: Alors, cette toile, c'est une toile exhaustive. Il y a encore beaucoup de choses à dire, mais malheureusement, on ne peut pas tout mettre, sinon c'est un mur complet.
8: Tout à fait. C'est la difficulté, et c'est ce qui rend l'outil intéressant, et qui crée plein de débats, c'est que là, on a pris des partis pris, et sur cette base de partis pris, bah derrière, il y a des fils à tirer, et on peut tirer énormément de fils, et dans plein de filières, ou alors, voilà, je ne sais pas si on peut dire que l'insertion est une filière, mais c'est pareil, ça pose aussi la question de la façon dont on entreprend et on crée de l'économie différemment.
2: Il y a différentes économies, et vous, en charge de l'ESS sur la Porte du Hainaut, vous voyez aussi les acteurs qui tissent des liens, qui créent des rencontres, des projets aussi. Ça donne envie aussi à certains d'entreprendre.
8: Le but aussi, c'est de pouvoir travailler autour d'une valorisation de cette économie sociale et solidaire et de donner envie justement à des entrepreneurs qui ont un projet d'économie, hein, de dire bah, j'ai aussi la possibilité d'entreprendre différemment avec une gouvernance partagée, des investissements qui vont bénéficier à l'entreprise, etc. Enfin, une façon vertueuse d'entreprendre sur le territoire. La prochaine étape, à mon sens aussi, c'est d'en échanger avec mes homologues sur d'autres territoires pour voir un peu aussi les connexions que eux identifient entre ce qui pourrait être leur toile et notre toile pour pouvoir justement avoir aussi une vision réaliste de l'ESS. Donc là, maintenant, la toile va passer dans les mains de l'ADU côté infographie pour en faire un bel outil qui soit communicable, un peu plus lisible. sur la base de vos remarques, etc., on va pouvoir encore, je pense, gagner de la place, peut-être prendre de la place par ailleurs avec des ajouts. Mais c'est bien, je suis contente que vous ayez vraiment compris, que vous puissiez mettre votre patte et qu'on écoutera ce que vous avez proposé pour cette toile.
2: La toile ESS, économie sociale et solidaire de la communauté d'agglomération de la Porte du Hainaut. Ce reportage a été réalisé par Joris Nassens de Radio Club.
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1: Festival Ballast Yeh à Gauchin, Verloin. Pendant deux jours, le lieu Les Ballastières se transforme en un espace ouvert où se croisent concerts, spectacles, théâtre, ateliers, projections et expositions. 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
1: Cinéma, vidéo, documentaire, film pour le jeune public, prochainement sur vos écrans. Cette semaine au Mégarama d'Arras, du côté des sorties, retrouvez La Vénus électrique, une comédie romantique par Pierre Salvadori, L'abandon par Vincent Garenc. Ce film revient sur les 11 derniers jours de Samuel Paty et l'engrenage qui a conduit à sa mort tragique. Toujours à l'affiche, Le diable s'habille en Prada 2, une comédie dramatique de David Frankel avec Meryl Streep et Anne Hathaway. Michael, un biopic par Antoine Fuqua. Pour les jeunes cinéphiles et toute la famille, Super Mario Galaxy, le film, un film d'animation d'Aaron Horvath et Michael Jelenic. Des séances spéciales également, un ciné-débat mardi 19 mai à 18h, projection de Hubert Reeves, La Terre vue du cœur, un documentaire de Yolande Cadrin-Rossignol, tarif 6 euros. Un autre ciné-débat jeudi 21 mai à 18h, Jésus, l'enquête, un drame de John Gunn, tarif 6,20 €. Dans le cadre du Joli Mois de l'Europe, Plan Séquence et la Ville d'Arras vous proposent une sélection de films européens au Mégarama d'Arras. Cette semaine, découvrez ou redécouvrez Yellow Letters de Ilker Çatak, Ours d'or de la Berlinale 2026. À Ankara, Aziz et son épouse Deria, dramaturge et comédienne reconnue, sont soudain interdits de travailler en raison de leurs opinions politiques. Confrontés à la précarité et à la pression du pouvoir, leur engagement va mettre leur couple à rude épreuve. Plusieurs séances sont prévues dans la semaine du 13 au 19 mai. Bonne séance!

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2: Bienvenue dans un épisode spécial de la série Feuilles de Chou, la série qui interroge et nourrit l'information du vivant. Chaque épisode relate une actualité dans ses moindres recoins pour comprendre ce qu'elle signifie pour le vivant. Dans cette lancée si réaliste, je vous propose ensuite un extrait d'un récit enchanteur avant de connaître les rendez-vous et éléments précieux à ne pas manquer. Cet épisode aura pour bruit de fond le vivant qui grouille autour de moi. Le sujet du jour. 3 mars 2026. Proposition de loi déposée à l'Assemblée nationale visant à représenter la nature en entreprise. D'où provient cette idée? En quoi cela consiste d'avoir une nature représentée dans les entreprises? Quelles avancées sont attendues grâce à ce processus? Actuellement, la loi ne garantit aucun espace de discussion en entreprise dédié aux sujets écologiques. Par contraste, la création de commissions thématiques sur d'autres sujets est pourtant obligatoire dans les CSE des entreprises de plus de 300 salariés. La constitution d'une commission environnement pourrait donc être obligatoire dans ces mêmes entreprises afin de garantir un espace dédié au dialogue social et environnemental. Cette proposition de loi est le fruit d'un travail collectif avec une coalition composée de Corporate Regeneration, Notre Affaire à Tous, Airflow Center, B-Lab France, V-Voice et Mouves. Ce groupement a basé ce travail sur l'expérience d'une entreprise britannique que l'ONG Airflow Center a accompagnée dans ses démarches. Faith in Nature, la foi dans la nature. L'entreprise de produits de beauté basée à Édimbourg a été la première au monde à nommer en septembre dernier un représentant de la nature dans son conseil. Cette proposition de loi s'appuie également sur des recommandations de scientifiques et économistes, notamment l'organisme de l'IPBES. Vous savez, la plateforme intergouvernementale scientifique et politique sur la biodiversité et les services écosystémiques. Elle souligne que la préservation du vivant passera nécessairement par la prise en compte des différentes valeurs de la nature dans les prises de décision. La nature ne devrait pas être valorisée uniquement pour ce qu'elle apporte à l'humain, valeur instrumentale ou marchande, mais aussi pour ce qu'elle est en soi, une valeur qui est propre au vivant, une valeur intrinsèque, et pour les relations que l'on entretient avec elle, les valeurs donc relationnelles. Pour le député Charles Fournier, qui est porteur de cette proposition, tant que les intérêts de la nature ne sont pas représentés dans les conseils d'administration, la nature perd le plus souvent les arbitrages devant les impératifs économiques. Et si la nature entrait dans les décisions prises par les entreprises? Telle est l'ambition de ce texte qui propose 3 mesures distinctes pour placer la nature dans un triple rôle. En premier lieu, le rôle d'une nature, qu'on va dire nature syndiquée. L'article 1er de la loi prévoit de renforcer la représentation de la nature au niveau du dialogue social en rendant obligatoire la création d'une commission environnement au sein du comité social et économique, le CSE, et la formation des élus à la protection des écosystèmes naturels et au respect des limites planétaires. L'objectif est de permettre aux représentants du personnel de participer pleinement à la prise en compte des impacts environnementaux de l'activité de l'entreprise. Dans un deuxième temps, on parle donc d'une nature qui deviendrait administratrice. L'article 2 de la loi propose d'introduire une représentation de la nature dans les conseils d'administration via la nomination de 2 administrateurs indépendants représentant la nature. Ces 2 administrateurs sont désignés par le conseil d'administration. Ils vont être des personnes morales reconnues d'intérêt général, offrant des gages académiques sur les questions environnementales et ne disposant d'aucun intérêt commun avec la société au sein de laquelle elles siègent. Et dans un troisième temps, il est question d'une nature qui deviendrait actionnaire. L'article 3 vise à faire évoluer le droit des sociétés pour placer les enjeux environnementaux au cœur des prérogatives de l'Assemblée générale des actionnaires. À ce jour, ces questions relèvent plutôt de la compétence de la direction, de sorte que les actionnaires, y compris ceux engagés sur les enjeux écologiques, ne disposent pas de levier pour se prononcer sur la stratégie environnementale de l'entreprise. Cet article vise ainsi à représenter indirectement les intérêts de la nature dans l'Assemblée des actionnaires. Il prévoit en outre que le conseil d'administration établisse une politique environnementale visant à atténuer l'impact de son activité sur les limites planétaires soumises chaque année à l'Assemblée générale à titre consultatif. Pour toutes les associations co-porteuses de la proposition, nulle transition écologique ne pourra advenir si les entreprises restent gouvernées dans les seuls intérêts des humains et de leurs intérêts économiques en particulier. Cette proposition, qui constitue une première mondiale dans ce domaine, est un premier pas pour étendre les droits de la nature à la sphère de l'entreprise. Plusieurs entreprises ont déjà pris les devants. Ce n'est pas quelque chose de si nouveau que ça pour mieux représenter la nature au sein de leur gouvernance. Parmi les initiatives les plus remarquables figurent notamment celle de Patagonia en 2022, avec la cession de 98% du capital de la société à une fondation actionnaire ayant pour mission de protéger la nature. On pense du coup à celle de Faith in Nature, avec la nomination d'un représentant de la nature doté d'un droit de regard au conseil d'administration de la société. On pense également à Veolia, en 2024, avec la nomination au conseil d'administration de l'écologue Julien Marton-Lefebvre, ou encore l'entreprise de Norcis, en 2024, avec la cession de 10% du capital à une fondation représentant de la nature au sein de son conseil d'administration, cette fois avec un droit de veto, ce qui veut dire un droit de s'opposer à toute action qui irait à l'encontre des valeurs de la fondation. Une table ronde a eu lieu le 1er avril à l'Assemblée nationale afin de présenter en détail cette proposition de loi et les enjeux liés à la représentation de la nature dans les entreprises. Elle a fait intervenir les organisations porteuses de cette proposition de loi, ainsi que différentes parties prenantes, dont l'entreprise Norcis, qui a déjà intégré un tel dispositif dans sa gouvernance, et un syndicat. Pour l'instant, aucune suite n'a été donnée à cette proposition de loi à l'Assemblée nationale. Un vote sera potentiellement envisagé dans les mois à venir. C'est une affaire à suivre pour les amoureux du vivant. Vient le temps de tendre la feuille à un récit enchanteur. Laissons-nous emporter par une gourmandise amenée par les fées. La tarte aux fées.
3: Papa, j'ai faim. Papa, j'ai faim. Papa, j'ai faim. Voilà, ça vient. Monsieur est servi. Attention, c'est chaud. Papa, c'est quoi ça? Ça, c'est une bonne grosse tarte aux fées, rien que pour toi. C'est bizarre, on dirait des limaces. Des limaces? Elle est bien bonne celle-là. Tu crois que j'essaierai de te faire manger des limaces en les cachant dans une tarte? Mais quelle imagination ont ces enfants! Et pourquoi je ferais un truc pareil, hein? C'est fou ça. Parce que je n'aime pas les limaces. Déjà hier, ta purée de licorne, elle avait un goût de vase. Et lundi, j'ai pas trouvé une seule arête dans ma soupe de sirène. Mais c'est très bon, les limaces. C'est plein de jus, ça croque sous la dent. Mais les fées, c'est encore meilleur. Tu sais que je me suis donné un mal de chien pour en trouver au marché. Il n'y en avait plus. J'ai dû les attraper moi-même dans la forêt avec un filet à papillons. Allez, mange vite, ça va refroidir. Papa, pourquoi elles ont pas d'ailes, tes fées? Pourquoi? Mais parce que je les ai enlevées. Tiens, regarde, c'est écrit là. Toujours enlever les ailes des fées avant de les faire cuire. Sinon, ça se coince entre les dents et dadada et burk. Papa, c'est vrai qu'on est des dragons? Bien sûr qu'on est des dragons. Attends, qu'est-ce que tu vas chercher là? Mon père était un dragon. Le père de mon père était un dragon. Alors je vois pas ce qu'on pourrait être d'autre. Des crapauds peut-être. Non, je rigole. Papa, si t'es un dragon, tu dois savoir voler. Oui, bien sûr que je sais voler. Finis ta tarte. Si je finis, tu me montres? Si tu veux, mange. C'est vrai? Promis? Oui, promis. Allez, mange. Fini! Papa, t'as promis. Bon, je suppose que je n'ai plus le choix. Oula, c'est haut. Tu regardes bien, je le ferai pas deux fois.
4: Vas-y, papa.
3: Tu regardes, hein?
4: Oui, vas-y.
3: Attention, 3, 2, 1, c'est parti.
4: Papa.
3: Alors, t'as vu? C'est facile.
4: Ouah, papa, tu voles!
3: Ben tiens, je vais me gêner. Bouge pas d'ici, je vais faire un tour. Dis à ta mère que je risque de rentrer tard.
4: Papa, attends, j'ai encore faim. Il reste de la tarte.
3: Dans le frigo! Maman, c'est lourd. Un petit effort, ma chérie. Pense à la bonne tarte que je vais te préparer avec ce gros dragon bien dodu.
2: L'imaginaire aurait-il une limite? Les sciences sociales ont ouvert la voie à d'autres manières de penser le monde. L'anthropologie, en particulier comme celle de Philippe Descola, a permis de révéler l'existence de cultures où humains et non-humains sont estimés sur un pied d'égalité. C'est précisément cette autre façon de faire monde avec la nature que s'efforcent de bâtir des philosophes tels que Holmes, Rawston, des juristes tels que Christopher Stone, des sociologues tels que Bruno Latour ou des politistes tels que Robin Eckersley. Chacun contribuant à un projet consistant à revaloriser le statut des entités naturelles en leur redonnant une valeur, une voix et des droits. Même si cette proposition de loi n'est pas encore étudiée, il est possible pour chaque entreprise d'agir en faveur du vivant. Une plateforme a été créée afin de guider un maximum les entreprises désireuses de faire mieux. Vous pouvez vous rendre dès maintenant sur entreprise-biodiversité.fr. Elle regroupe de nombreux outils qui sont proposés en fonction du domaine d'intervention de l'entreprise, de sa taille et aussi de son ambition en faveur de la biodiversité et de la santé des écosystèmes.

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0: Les emballages réemployables, un geste pour la planète. Serge Aveillant, bonjour.
1: Bonjour et bonjour à tous.
0: Je vois ce que vous voulez dire en parlant d'emballage réemployable. J'ai l'image de petits sacs en tissu pour y mettre mes pommes de terre ou mes fruits.
1: Non. Cette méthode semble être passée de mode d'ailleurs. Depuis juin 2025, des emballages dits réemployables sont disponibles dans les grandes surfaces alimentaires de plusieurs régions. Et d'ailleurs, les Hauts-de-France font partie des régions qui en accueillent.
0: Bon, quel est l'objectif de cette innovation ?
1: Il est naturel. Il s'agit de réduire les déchets et de simplifier la consommation responsable. Pour cela, il faut tester un dispositif permettant de réemployer les emballages. Cette initiative vient de l'éco-organisme Citeo et d'une centaine d'acteurs de l'agroalimentaire, comme des marques de distributeurs ou même des marques nationales, ou encore de verriers, dénommés Reuse. Ce projet vise à atteindre 10% d'emballages réemployables d'ici 2027, demain. Je prends un exemple de ce principe. Il s'agit de la mise sur marché d'une bouteille en verre, à goulot large, pourquoi pas, pour contenir indifféremment du lait, des jus ou des soupes. Ils sont dès le départ conçus pour être collectés, lavés et réutilisés pour de nouveaux produits. Deux avantages à ce dispositif. Il réduit l'empreinte écologique, on en a bien besoin en ce moment, et rend la logistique et les opérations liées au réemploi, comme le transport et le lavage, plus efficaces.
0: J'adhère, mais comment faire pour les repérer ?
1: Eh bien, cherchez la vignette violette et jaune indiquant, je mets des guillemets, « Rapportez-moi pour réemploi, s'il vous plaît ». Vous la trouverez affichée dans les rayons du magasin ou directement sur l'emballage. Certains produits portent aussi le logo « Info-réemploi » ou le symbole « R majuscule-cœur » gravé directement dans le verre.
0: Il y avait de la soupe dans le récipient, dois-je le laver ?
1: Ni lavage, ni rinçage. Il suffit de l'évider, de remettre le bouchon si possible et de laisser l'étiquette intacte avec le code-barre pour faciliter le processus de récupération.
0: J'ai d'autres questions.
1: Allez-y.
0: Dois-je rapporter l'emballage dans le magasin où je l'ai acheté ?
1: Non, vous pouvez le rapporter dans n'importe quel magasin partenaire. Peu importe où vous avez effectué votre achat. La carte des magasins partenaires, d'ailleurs, est disponible sur le site reflex-gagnant-reemploi.fr. Je répète, reflex-gagnant-reemploi.fr.
0: Ces emballages sont consignés. Comment la récupérer, cette consigne, et en cas de casse ?
1: Rendez-vous dans un magasin partenaire et déposez vos emballages dans une borne de récupération. Ne les jetez pas, ça casse. Si vous ne trouvez pas de borne, demandez à l'accueil ou à la caisse centrale pour faire scanner vos emballages. Vous recevrez votre remboursement soit directement sur votre carte bancaire, soit sous forme de bons d'achat valables dans tous les magasins partenaires de l'enseigne. Malheureusement, un emballage cassé ne pourra pas être repris pour le réemploi. Il devra être déposé dans un bac ou un conteneur de tri pour les emballages en verre pour qu'ils soient recyclés.
0: Belle initiative. Et quand sera-t-elle disponible partout ?
1: Pour l'instant, elle est présente dans 4 régions et donc des Hauts-de-France à titre expérimental. En fonction de son efficacité, elle pourra ou non être étendue partout en France.
0: Eh bien, merci Serge, et je vais vérifier ça la prochaine fois que je ferai mes courses.
1: Et moi aussi également.
0: À bientôt.
1: À bientôt.
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0: dit qu'il y avait quand même moins de libido après les 60 ans, mais que ça pouvait être vu comme un vrai soulagement.
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1: À Arras, Ombres et reflets, c'est jusqu'au 30 mai. Une exposition de 30 clichés du club photo de Sainte-Catherine. C'est à l'espace de vie sociale Joséphine Baker, 8 place Mère Teresa à Arras. L'entrée est libre et gratuite aux horaires d'ouverture. Charles de l'Écluse, dit Clusius. Une exposition à voir à Cité Nature à Arras jusqu'au 31 mai. Exposition consacrée à ce botaniste et médecin qui a marqué l'histoire des sciences naturelles par ses travaux, notamment sur la tulipe et la pomme de terre. Une belle occasion de venir découvrir son parcours et son héritage scientifique. Toujours à Arras, le collectif Incarna vous invite à découvrir sa nouvelle exposition sur Arras. C'est à l'office culturel, 7 place du Védamin à Arras. Et enfin, peintures et photos, c'est jusqu'au 29 juin. Exposition des peintures à l'huile de Marie-Christine Leleu et des photos du CERI dédiées à l'histoire des châteaux immercuriens. Le CERI, c'est le club photo de l'association d'animation scientifique de Saint-Laurent-Bourgie. Et cette exposition est à découvrir à l'hôtel de ville de Saint-Laurent. Un dernier rendez-vous un petit peu plus loin, par-delà les mille et une nuits, histoire des orientalismes. C'est jusqu'au 20 juillet. Avec près de 300 chefs-d'œuvre, l'exposition invite au voyage à travers les mille et une vies d'objets venus d'Orient, du Moyen-Âge à nos jours. Elle propose une constellation d'histoires où se croisent récits historiques et imaginaires pour décrypter la fascination suscitée par ce que l'on appelait l'Orient. C'est à voir au Louvre Lens, 99 rue Paul Bert à Lens, tarif 6 ou 12 euros.

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2: Festival des cafés solidaires, la soirée de lancement se déroulera au TOC ici à Lille-Bois-Blanc le vendredi 15 mai à 18h. Une soirée en soutien aux mineurs non accompagnés. Rencontre avec le collectif des jeunes en recours, le collectif des habitants et habitantes solidaires et indignés des Bois-Blancs et Utopia 56. Lecture rencontre avec Mohamed Yari Touré, auteur du livre Partir sans un mot, en présence des éditions Les Étacs, et de Karine Meshoub-Manière, hébergeuse solidaire et autrice. Et puis une scène ouverte et un concert avec Junior Mafia, des DJ sets avec Ish in Dub. Autre soirée festive et militante, soirée stand-up antifasciste par le collectif Brouhaha. Je cite « l'occasion de rire et de lutter ensemble en faisant communauté » avec Méchante Colline, Moana, Ruby Pignata, William Akshar, Yass et Guillaume Poissig. Ça se passe au Café Cantine La Moulinette à Lille-Moulin le vendredi 15 mai de 20h30 à 23h. Soutien des artistes au chapeau. Et puis le Kino Ciné à Villeneuve-d'Ascq lance Ciné Justice, le barreau à l'écran, un nouveau cycle de ciné-débat imaginé pour faire dialoguer cinéma, justice et débat public. C'est en partenariat avec le syndicat de la magistrature de Douai et le SAF, syndicat des avocats de France de Lille. Alors pour cette première soirée, le Kino Ciné projettera Deux procureurs de Sergueï Loznitsa, grand film politique présenté en compétition à Cannes en 2025. Donc ça sera le lundi 18 mai à 19h30. Le Kino Ciné s'est situé rue du Barreau à Villeneuve-d'Ascq, métro Pont de Bois.

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0: Aujourd'hui, nous parlons littérature jeunesse avec Philippe, lecteur bénévole Lire et faire lire, action coordonnée dans le Pas-de-Calais par l'UDAF et la Ligue de l'Enseignement. Bonjour Philippe.
1: Bonjour Laura.
0: Alors Philippe, tu es lecteur bénévole à Lire et faire lire depuis 2023. Tu as commencé à l'occasion de l'exposition Animaux fantastiques du Louvre-Lens. Et actuellement, tu lis au Mégarama d'Arras dans le cadre de Cinéphilou.
1: Oui, tout à fait.
0: Aujourd'hui, tu vas nous parler d'un nouveau livre, Un peu perdu, un album édité aux éditions Thierry Magnier et écrit par Chris Houghton, illustré par l'auteur lui-même. Est-ce que tu peux nous raconter un petit peu, nous dire ce qu'il raconte, ce livre ?
1: Oui, bien sûr. Alors, c'est l'histoire d'un bébé chouette qui dort tranquillement à côté de sa maman dans un nid au perché, quand soudain, il bascule hors du nid, patatras. Il se retrouve en bas sur le sol, seul et perdu. Mais où est passée sa maman ? Heureusement, un écureuil plein de bonne volonté, mais pas très malin et guère physionomiste, se propose de l'aider à la retrouver. Mais des mamans très grandes, avec des oreilles pointues et des yeux immenses, ça court la forêt en fait. C'est là toute l'histoire.
0: Est-ce que tu peux nous décrire l'objet livre pour nos auditeurs ?
1: Alors c'est un livre carré, grand format cartonné, de couleur vert olive avec le dessin de bébé chouette en couverture.
0: Et pourquoi tu nous le conseilles alors ?
1: C'est une histoire originale et pleine d'imagination, des situations répétitives, comiques et pleines de tendresse, bien adaptées aux tout-petits. Des dessins en couleur douce, avec peu de texte et des phrases courtes. Le risque pour les parents, c'est de devoir lire et relire cet album aux enfants qui vont l'adorer.
0: Ah, eh bien, justement, si je veux le trouver, où est-ce qu'il est ce livre ?
1: Alors ce livre, on peut le trouver dans les bibliothèques du réseau M à Rajoy.
0: Et si nos auditeurs souhaitent également devenir bénévoles, lire et faire lire comme toi, comment peuvent-ils faire ?
1: Eh bien, si vous avez 50 ans et plus, une heure par semaine à consacrer à du bénévolat dans le Pas-de-Calais et envie de transmettre votre amour de la lecture aux enfants, n'hésitez plus, lire et faire lire vous attend. Écrivez-nous à l'adresse mail lire-et-faire-lire-62@gmail.com.
0: Eh bien, merci Philippe. On se retrouve bientôt pour un nouveau conseil lecture alors.
1: À bientôt.
0: À bientôt.

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1: Fête mondiale du jeu. À cette occasion, la bibliothèque ludothèque Ronville vous invite à découvrir ses nombreux jeux de société. Il y aura aussi des jeux en bois, des animations pour toute la famille. Ça se passe à la bibliothèque Ronville à Arras, samedi 23 mai de 14h à 18h et c'est gratuit. Portes ouvertes des joutes d'Arras, c'est proposé par la Société des Jouteurs d'Arras. Venez tester ce sport spectaculaire, un peu fou, 100% bonne humeur. Donc à Arras d'Ars-Méolens, le samedi 23 mai de 14h à 17h. C'est à partir de 8 ans, c'est gratuit. Petit conseil d'amis, prenez des affaires de rechange.

0: 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Quelques rendez-vous culturels dans la région.
1: Festival Ballast Yeah à Gauchin, Verloin. Pendant deux jours, le lieu Les Ballastières se transforme en un espace ouvert où se croisent concerts, spectacles, théâtres, ateliers, projections et expositions. Pensé comme une expérience à parcourir librement, le festival invite chacun et chacune à composer son chemin entre les propositions dans une ambiance conviviale et accessible à tous. Ça se passe les vendredis 15 et samedi 16 mai à partir de 17h, donc au Ballastières, 156 rue du Moulin à Gauchin-Verloin, et l'entrée est libre.

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0: Max Deleval, bonjour.
1: Bonjour Laura, bonjour à tous.
0: Dans une précédente rubrique, nous avons interrogé la notion de méritocratie. Cette notion provoque de nombreuses frustrations et des ressentiments à l'égard en particulier de ceux qui sont considérés comme des élites. Elles le sont dans une certaine mesure. Mais d'autres frustrations apparaissent liées à de nouvelles méthodes de gestion des services publics.
1: En effet, nous y reviendrons, mais ces nouvelles méthodes comprennent en particulier la dématérialisation de nombreux services. Partons d'un constat. Alexis Speer, directeur de recherche au CNRS, publie au PUF Presse universitaire de France, La légitime défiance. Ce livre est présenté dans Le Monde du 8 et 9 mars 2026. Il constate une désaffection croissante des Français vis-à-vis de l'État. Cette notion de défiance est utilisée pour qualifier la relation des Français à la politique, mais on oublie souvent une autre défiance, celle qui vise les institutions étatiques. Selon le baromètre du Centre de recherche de Sciences Po de janvier, la part des personnes se déclarant confiantes envers l'Assemblée nationale est de 20% en France, contre 43% en Allemagne, 39% au Royaume-Uni et 32% en Italie.
0: Est-ce la seule institution concernée ?
1: Cette défiance concerne aussi l'école, la justice et le fisc. Elle vise évidemment les élites politiques, mais fragilise la capacité des individus à s'en remettre à des institutions qui fonctionnent, en principe, au nom de l'intérêt général.
0: Et d'où vient cette défiance alors ?
1: Certains interprètent cette défiance en culpabilisant la population. Ils lui reprochent son incivisme et son populisme. Or, l'auteur inverse la perspective. Il part de l'idée que la désaffection des Français envers les institutions étatiques est la conséquence non pas d'une évolution des mentalités, mais d'une transformation de la puissance publique elle-même.
0: Essayons d'expliquer, Max.
1: D'abord, le poids des prélèvements obligatoires des dépenses publiques n'ont pas baissé. Mais sur le terrain, les services publics ont été redéployés et ce redéploiement s'est traduit par un recul dans les territoires ruraux et périurbains. Ce dernier tend à reproduire ou à accroître les inégalités.
0: Tu nous donnes quelques exemples ?
1: Les personnes diplômées parviennent mieux à domestiquer les institutions. Les rapports à l'école en sont un exemple, à travers le choix des options, des établissements, des filières et de Parcoursup. Les classes populaires subissent davantage les files d'attente devant les guichets. Ils ont plus de mal à faire valoir leurs droits. Ces inégalités sociales ont été accentuées par la dématérialisation des services publics, par exemple la délivrance du permis de conduire, le dépôt de plainte, la demande de prestations. Les personnes âgées et peu diplômées ont du mal à se mouvoir dans un espace numérique où il faut sans cesse jongler avec des mots de passe et des identifiants. Le développement des guichets avait permis de consolider le consentement des classes populaires à l'État. Les agents les accompagnaient dans leur démarche. Leur retrait suscite beaucoup de déceptions et de ressentiments. Les classes populaires et moyennes en viennent à considérer que les institutions sont au service des autres, soit des puissants, soit des assistés et des immigrés. On en mesure aujourd'hui toutes les conséquences électorales.
0: Merci Max pour ta chronique.
1: À bientôt.
0: À bientôt. 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
1: Cinéma, vidéo, documentaire, film pour le jeune public, prochainement sur vos écrans. Cette semaine au Mégarama d'Arras, du côté des sorties, retrouvez La Vénus électrique, une comédie romantique par Pierre Salvadori, L'abandon par Vincent Garenc. Ce film revient sur les 11 derniers jours de Samuel Paty et l'engrenage qui a conduit à sa mort tragique. Toujours à l'affiche, Le diable s'habille en Prada 2, une comédie dramatique de David Frankel avec Meryl Streep et Anne Hathaway, Michael, un biopic par Antoine Fuqua. Pour les jeunes cinéphiles et toute la famille, Super Mario Galaxy, le film, un film d'animation d'Aaron Horvath et Michael Jelenic. Des séances spéciales également, un ciné-débat mardi 19 mai à 18h, projection de Hubert Reeves, La Terre vue du cœur, un documentaire de Yolande Cadrin-Rossignol, tarif 6 euros. Un autre ciné-débat jeudi 21 mai à 18h, Jésus, l'enquête, un drame de John Gunn, tarif 6,20 €. Dans le cadre du Joli Mois de l'Europe, Plan Séquence et la Ville d'Arras vous proposent une sélection de films européens au Mégarama d'Arras. Cette semaine, découvrez ou redécouvrez Yellow Letters de Ilker Çatak, Ours d'or de la Berlinale 2026. À Ankara, Aziz et son épouse Deria, dramaturge et comédienne reconnue, sont soudain interdits de travailler en raison de leurs opinions politiques. Confrontés à la précarité et à la pression du pouvoir, leur engagement va mettre leur couple à rude épreuve. Plusieurs séances sont prévues dans la semaine du 13 au 19 mai. Bonne séance!

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2: Bonjour et bienvenue, 10h TU midi ici à Paris, le journal sur RFI.
3: Gilles Moreau.
2: Dans l'actualité, la fin du séjour en Chine de Donald Trump, visite de 2 jours dans les 2 pays reste un bilan positif. Visite historique qui fera date selon Xi Jinping. De son côté, le président américain se félicite d'avoir décroché des accords commerciaux, je cite, fantastiques, ainsi qu'une proposition d'aide pour débloquer le détroit d'Ormuz. La RDC à nouveau frappée par le virus Ebola. L'agence sanitaire de l'Union africaine annonce qu'une épidémie est confirmée dans la province de l'Ituri, dans l'est de la République démocratique du Congo, région en proie à des conflits armés. En France, le ministre de l'Intérieur affirme sa détermination intacte et totale contre le narcotrafic. Il s'est rendu ce matin à Nantes au lendemain d'une fusillade qui a coûté la vie d'un adolescent de 15 ans. 2 autres jeunes ont été blessés. Tout de suite, et pour commencer ce journal, ce 15 mai marque l'anniversaire de la Nakba, la catastrophe en arabe. En 1948, des centaines de milliers de Palestiniens avaient été chassés de leurs terres au moment de la création de l'État d'Israël et de la guerre israélo-arabe qui avait suivi. Dans la bande de Gaza, il reste quelques témoins de cette époque. Ils sont peu nombreux et âgés. Rami Al-Megari a rencontré Nassera, réfugiée avec sa famille à Gaza en 1948. Aujourd'hui, elle vit à Nouserat. Reportage avec Frédéric Misselin à Jérusalem.
4: La voix chevrotante de Nassera s'éclaire lorsqu'elle évoque les souvenirs de son village de Karatia, l'odeur du pain chaud qui sort du taboun, le four en terre cuite, et l'eau que l'on va chercher à Dodane. Aujourd'hui, Karatia n'existe plus, c'est une ville israélienne à une 30 kilomètres au nord de Gaza.
5: J'espère toujours rentrer en Palestine, même juste pour quelques temps, et revenir.
4: À 88 ans, Nassera se déplace avec un déambulateur. Les survivants de la Nakba, comme elle, ne sont plus très nombreux à Gaza. Elle a dû quitter son village en 1948 au moment de la création de l'État d'Israël.
5: Mon père possédait une grande superficie de terres agricoles. À cette époque, il avait engagé des gens pour cultiver la terre. Il les payait en leur donnant une part de la récolte en blé, en orge. Ma mère s'occupait du foyer.
4: Ensuite vient la destruction du village par les troupes israéliennes et l'exode. 750 000 Palestiniens ont été chassés ou se sont enfuis lors de la guerre israélo-arabe. Nassera, elle, a toujours un statut de réfugié. Rami Al-Megari dans la bande de Gaza, Frédéric Misselin, Jérusalem, RFI.
2: Je vous le disais pour commencer, Donald Trump a maintenant quitté la Chine au terme d'une visite de 2 jours dont les 2 pays dressent un bilan positif. Visite historique qui fera date, a dit le président Xi Jinping, qui a salué l'établissement entre les 2 puissances rivales d'une nouvelle relation, de, je cite, une stabilité stratégique constructive. De son côté, Donald Trump s'est targué d'avoir décroché des accords commerciaux fantastiques, sans plus de précision, ainsi qu'une offre d'aide chinoise pour débloquer le détroit d'Ormuz. Dans un communiqué, Pékin a réclamé ce matin un cessez-le-feu complet au Moyen-Orient, ainsi que la réouverture de ce détroit stratégique dès que possible. À la fin de ce sommet sino-américain, il n'a pas été fait mention officiellement de Taïwan. La Chine considère de longue date cette question comme le plus grave point de contentieux dans ses relations avec les États-Unis. Le président Xi estime que l'administration américaine doit faire très attention à la manière dont elle le traite, sans quoi Washington et Pékin pourraient entrer en confrontation. Faut-il y voir la menace réelle d'un conflit ou bien juste un vocabulaire imagé du président chinois ? Élément de réponse avec Vincent Souriau à Washington.
6: L'agence officielle qui relate les discours de Xi Jinping, c'est l'agence Xinhua. Mais voici sa traduction française des propos du président chinois. Si la question de Taïwan n'est pas traitée correctement, les 2 pays connaîtront, je cite, des heurts, voire des conflits. Fin de citation. Les universitaires américains, eux, décryptent cette notion depuis des années. Et ce n'est pas si simple, car ce terme qui fait polémique, Dao Zhong, renvoie à l'idée de lutte, par exemple de lutte des classes dans la culture marxiste. Et au lieu de la guerre ou du conflit, on s'approcherait plus, écrivent plusieurs chercheurs, d'un concept philosophique lié à la résilience, à l'endurance ou à la détermination face à l'adversité. Les analystes américains, qui voient au contraire un appel à la confrontation directe avec les États-Unis, se placent à droite de l'échiquier politique. En 2023, un sinologue, ancien conseiller adjoint à la sécurité nationale de Donald Trump, voyait ainsi dans cette expression un message très clair. Il s'agit, disait-il, d'intimider Taïwan et d'en prendre le contrôle par la force. Vincent Souriau, Washington RFI.
2: En Ukraine, la capitale Kiev observe une journée de deuil au lendemain des bombardements massifs de la Russie dans la nuit de mercredi à jeudi. Un dernier bilan fait état de 24 morts. Nouveau bilan des secours qui s'emploie encore à déblayer un immeuble effondré. En Russie, on apprend de sources locales qu'une attaque de drones ukrainiens a fait 4 morts et au moins 12 blessés dans la ville de Ryazan, au sud-est de Moscou. Parallèlement, Russes et Ukrainiens ont procédé ce matin à l'échange de quelques 205 prisonniers de guerre dans chaque camp. L'actualité nous emmène aussi à Cuba, où vient de se tenir une rencontre exceptionnelle. Le directeur de la CIA était hier à La Havane pour y rencontrer de hauts responsables cubains, alors que l'île communiste connaît une grave crise énergétique. Une nouvelle coupure massive de courant a frappé hier la partie orientale de Cuba. La situation est critique au point que le gouvernement cubain se dit prêt à examiner une offre d'aide de 100 millions de dollars proposée par Washington. Offre jugée hypocrite par l'économiste cubain Omar Everleni. On l'écoute.
7: C'est particulièrement immoral. Ils bloquent l'entrée des navires pétroliers et ensuite ils disent vouloir nous proposer une aide financière. Mais si la situation est si mauvaise, c'est à cause d'eux. Les gens sont partagés. Certains disent cette aide, c'est toujours bon à prendre car on est dans une situation désespérée. Mais pourquoi les États-Unis ne permettent pas au Mexique ou au Venezuela de nous envoyer un navire pétrolier? Cuba paye pour ce pétrole avec l'envoi de médecins cubains. Les problèmes les plus compliqués auxquels l'île fait face, c'est à cause des sanctions imposées par les États-Unis. Même si c'est vrai que beaucoup de difficultés sont liées à des décisions internes et auraient pu être résolues si le gouvernement avait plus ouvert le pays à l'économie de marché ou plus libéralisé l'agriculture et le secteur privé.
2: L'économiste Omar Everleni, ancien directeur du Centre d'études économiques de l'Université de La Havane, il répondait à Jessica Brumec de la rédaction en espagnol de RFI. La RDC à nouveau frappée par le virus Ebola. L'agence sanitaire de l'Union africaine annonce qu'une épidémie est confirmée dans la province de l'Ituri, dans l'est de la République démocratique du Congo, région en proie à des conflits armés. Selon cette agence, 4 décès ont été attribués au virus au laboratoire, alors que 246 cas suspects, dont 65 mortels, ont été recensés. Malgré de réels vaccins, de récents vaccins et traitements, ce virus reste souvent mortel. On en reparle plus en détail dans le journal de 13h. 6 passagers du navire de croisière où s'est déclaré un foyer d'antivirus sont arrivés sur une base militaire de l'ouest de l'Australie où ils devaient être placés en quarantaine. Leur test était négatif avant leur embarquement. Ils doivent être à nouveau testés. Dans l'actualité économique, le développement de l'intelligence artificielle fait peser la menace d'une perte massive d'emplois. Il y a encore quelques jours, la société de traduction DeepL a ainsi annoncé la suppression d'un quart de ses effectifs. Si l'impact global sur le marché du travail reste incertain, certains métiers sont plus exposés que d'autres à l'automatisation par l'IA, notamment Aurélien Devernois dans des secteurs où les femmes sont majoritaires.
8: Et en particulier les métiers administratifs, d'assistance de direction, de réception ou de secrétariat. Selon l'Institut américain Brookings, 6 millions d'emplois de ce type seraient menacés aux États-Unis. Or, 85% d'entre eux sont occupés par des femmes. Aida Ponce del Castillo est chercheuse à l'Institut européen des syndicats.
9: C'est important de savoir que l'intelligence artificielle arrive dans un marché de travail qui est inégal à la base. Et donc, ce qu'elle va faire, c'est de remonter les inégalités qu'on a déjà à la base et le niveau de précarité.
8: Le risque est également lié au fait que les travailleurs menacés vont avoir du mal à rebondir car ne pouvant pas, par exemple, se payer des formations. Aida Ponce del Castillo pointe également une spécificité des femmes vis-à-vis de l'IA.
9: En plus, les femmes se posent plus de questions par rapport à l'utilisation éthique de l'intelligence artificielle générative.
8: L'Organisation internationale du travail estime à près de 10% les emplois occupés par des femmes menacées par l'IA dans les pays les plus riches, avec comme risque majeur une baisse du taux d'emploi féminin et une augmentation de l'écart salarial homme-femme, déjà constaté en 2024 et 2025 aux États-Unis.
2: C'était Aurélien Devernois du service économie. En France, le ministre de l'Intérieur Laurent Nunez s'est rendu ce matin à Nantes au lendemain d'une fusillade mortelle liée au trafic de drogue. Un adolescent de 15 ans a été tué, deux autres jeunes ont été blessés. Nantes est endeuillée par l'insupportable mort d'un adolescent, a réagi la maire Johanna Roland. Le ministre, lui, affirme sa détermination intacte et totale contre le narcotrafic. Les tirs ont éclaté hier soir dans un immeuble d'un quartier populaire du nord de Nantes, dans l'ouest de la France. Enfin, en tennis, le tournoi sur terre battue de Rome, le russe Medvedev est en demi-finale. Il défie aujourd'hui le numéro 1 mondial et grand favori du tournoi, l'italien Yannick Sinner. Excellente journée sur RFI, à suivre 8 milliards de voisins, présenté aujourd'hui par Lucie Bouteloup.
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1: À Arras, ombres et reflets, c'est jusqu'au 30 mai. Une exposition de 30 clichés du club photo de Sainte-Catherine. C'est à l'espace de vie sociale Joséphine Baker, 8 place Mère Teresa à Arras. L'entrée est libre et gratuite aux horaires d'ouverture. Charles de l'Écluse, dit Clusius. Une exposition à voir à Cité Nature à Arras jusqu'au 31 mai. Exposition consacrée à ce botaniste et médecin qui a marqué l'histoire des sciences naturelles par ses travaux, notamment sur la tulipe et la pomme de terre. Une belle occasion de venir découvrir son parcours et son héritage scientifique. Toujours à Arras, le collectif Incarna vous invite à découvrir sa nouvelle exposition sur Arras. C'est à l'office culturel, 7 place du Védamin à Arras. Et enfin, peintures et photos, c'est jusqu'au 29 juin. Exposition des peintures à l'huile de Marie-Christine Leleu et des photos du CERI dédiées à l'histoire des châteaux immercuriens. Le CERI, c'est le club photo de l'association d'animation scientifique de Saint-Laurent-Bourgie. Et cette exposition est à découvrir à l'hôtel de ville de Saint-Laurent. Un dernier rendez-vous un petit peu plus loin, par-delà les mille et une nuits, histoire des orientalismes. C'est jusqu'au 20 juillet. Avec près de 300 chefs-d'œuvre, l'exposition invite au voyage à travers les mille et une vies d'objets venus d'Orient, du Moyen-Âge à nos jours. Elle propose une constellation d'histoires où se croisent récits historiques et imaginaires pour décrypter la fascination suscitée par ce que l'on appelait l'Orient. C'est à voir au Louvre Lens, 99 rue Paul Bert à Lens, tarif 6 ou 12 euros.

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1: Salut, salut, bienvenue dans ce magazine Info 30, édition du vendredi 15 mai. Alors, pas de partie agenda aujourd'hui, on consacre intégralement ce magazine à ce sujet consacré au nouvel album de Mécanique des Sons. C'est un projet entre musique électro et prise de son dans des espaces naturels, un projet très très zen mené par un artiste douaisien.

0: Jérôme, salut.
1: Salut Nico.
0: Jérôme Bailly, notre confrère du côté de Radio Scarp Sensé, radio associative qui est basée à Vitry-en-Artois. À côté de ton travail, tu mènes ce projet artistique intitulé Mécanique des sons. Et là, tu t'apprêtes à sortir ton troisième album, déjà troisième projet, un livre disque, c'est ça, qui s'appelle oui. Musique pour plantes et âmes sensibles. Alors, le concept, Jérôme, reste a priori le même que dans tes deux premiers albums, Écho et Jardin secret. C'est-à-dire, tu prends du son dans la nature et tu fais de ces enregistrements la base de ta musique, c'est ça ?
1: Oui, c'est bien ça, effectivement. Je pars souvent de prises de son pour ensuite y ajouter des mélodies ou boucler des choses. Après, ça peut partir d'une mélodie et après, je me dis, tiens, ça va bien avec telle prise de son, tel paysage sonore que j'ai pu prendre. Donc, paysage sonore, c'est un lieu où j'ai pu enregistrer.
0: Alors, sans rentrer précisément dans la technique, on ne va pas te demander la marque de tout ton matériel, mais oui. Ce travail, ça nécessite de la précision dans la prise de son. Comment tu t'y prends un peu ?
1: Alors déjà, je vais sur le terrain souvent avec une panoplie de micros, effectivement différents, qui prennent de différentes façons. Chaque micro a sa spécificité, donc quand j'arrive, je vois un peu quel micro je vais utiliser, et souvent j'y reste un petit moment, voilà, je reste pas qu'une heure par exemple dans les marais de la Sensée, où j'ai pas mal enregistré, je vais y rester au moins 3 heures, où je vais beaucoup marcher, je vais écouter, je vais pas tout enregistrer, je vais pas enregistrer 3 heures de son, j'enregistrerai voilà des moments où ça me semble bien, où je suis prêt aussi avec les micros bien installés, et voilà, avec toute cette matière sonore, ensuite je vais en studio et puis je vais trier les sons, voir un peu ce qui est intéressant, ou enlever les bruits de micro, ou des sons où il y a beaucoup de bruit de fond, parce que il y a beaucoup de pollution sonore aussi, malheureusement, des motos, des voitures au loin, des avions, ça on les a aussi dans les prises de son, les micros font pas la sélection quoi, donc effectivement, donc voilà, je vais avec ce que j'appelle des micros sensibles dans la nature et j'enregistre un peu comme ça au feeling quoi, par rapport à ce que je rencontre.
0: Alors ça nécessite aussi de se promener, alors tu as parlé oui. des marais de la Sensée, mais dans cet album tu t'es promené un petit peu plus loin aussi, hein. Donc il y a pas mal de sons récoltés dans le Pas-de-Calais mais aussi dans d'autres régions de France.
1: Oui, notamment dans le titre Le pouvoir de l'eau, dans des grottes, ancienne carrière de Dolomie du côté de Dijon, en Côte d'Or. Effectivement, c'est un ami qui est passionné de spéléologie et qui m'a emmené dans des grottes. Donc j'avais pris mes enregistreurs, je dis moi j'aimerais bien enregistrer. Et j'ai pu faire des sons de gouttes d'eau. C'était assez intéressant là d'y rester, puis d'enregistrer un peu les gouttes d'eau sous toutes ses formes, en fait, sur. Pas mal de choses différentes, donc voilà, effectivement, dès que j'ai l'occasion, je prends mes enregistreurs pour enregistrer un peu ailleurs que la région de France, où j'ai déjà beaucoup enregistré, même s'il y a des lieux que j'adore, hein, comme je parlais des marais de la Sensée, je peux y retourner assez régulièrement pour enregistrer.

0: pour ce projet, donc, tu as travaillé aussi, puisque c'est un livre disque, hein, donc tu as travaillé avec Luc-Marie Martin de Diagonal Horizon, c'est ça. Est-ce que tu peux nous expliquer un petit peu comment tu as travaillé avec lui, et puis nous dire un petit peu comment tu l'as rencontré?
1: Oui, Luc, c'est un graphiste, infographiste, un photographe. Il habite Saint-Amand-les-Eaux. Et ben, je l'ai rencontré au cours de projet, justement. On avait des amis communs où, voilà, moi je voyais un peu ce qu'il faisait niveau photo. Et je l'ai rencontré durant une expo qu'il faisait à Saint-Amand-les-Eaux, avec le club photo là-bas. Et on a discuté, on s'est rendu compte aussi qu'on avait un peu les mêmes écoutes au niveau d'artistes musicaux, des musiques. On a beaucoup échangé comme ça. Puis après, voilà, on a échangé beaucoup sur les similitudes entre l'image et le son. Il y a beaucoup de choses similaires. On parle de bruit dans les deux formes, on parle de profondeur, etc. Donc on s'est bien entendu. Et lui, donc, il fait tout ce qui est visuel. Donc, c'est lui qui a fait toutes les photos du livre, hein, CD, et aussi l'infographie, hein, la mise en page. Ça prend beaucoup de temps, d'ailleurs, avec les détails à voir. Et aussi, il a fait la pochette du CD et pochette du vinyle qui arrivera bientôt. Il y a un peu de temps de pressage, mais en juin, normalement, il y a un vinyle qui arrivera avec en plus des pages du livre qui sont retranscrites directement dans la double pochette vinyle.
0: Ça va être un bel objet, on en parlera peut-être après. Alors, l'album s'appelle Musique pour plantes et âmes sensibles. C'est vrai que cet album, bah, il invite à la méditation. C'est très reposant, très apaisant comme écoute.
1: Oui, j'ai voulu rester effectivement dans ce type d'écoute. Le style musical, c'est, on dit ambiante. C'est vraiment la musique, effectivement, avec peu de rythme, même s'il y a les deux premiers titres où il y a des rythmes lofi, vraiment très, très calme. Hein. Mais effectivement, j'y tiens aussi parce que avec les siestes musicales, on parlera tout à l'heure, c'est aussi l'idée de se poser, d'écouter. Je voulais pas quelque chose de trop rythmé ou de techno, c'est pas vraiment du tout ce que je fais, même si des fois ça m'intéresse d'expérimenter en fait, hein. Mais je veux rester dans ce côté contemplatif, quoi. Et par rapport au titre, voilà, je voulais aussi un peu rendre hommage à des albums que j'adore qui ont fait ça déjà depuis longtemps. Les années 70, il y avait Plantasia de Mort Garson qui avait sorti un vinyle musique pour plantes qui n'avait pas du tout marché et qui distribuait quand on achetait une fleur chez le fleuriste d'ailleurs à l'époque. Et à l'époque, c'était farfelu totalement. Aujourd'hui, on en parle beaucoup plus. C'est un peu démocratisé aussi, tout ce qui est écologique, environnemental et sensibilité aussi. Hein. Et voilà, c'est un peu. Je me suis basé un peu là-dessus aussi sur les sources d'inspiration. Et âme sensible, c'est-à-dire, je veux dire, je ne veux pas que ce soit une musique que pour les plantes, même si vous pouvez la faire écouter à vos plantes, chez vous, ou à votre potager, dans votre jardin. Mais âme sensible, c'est plus pour cibler les personnes sensibles à la musique. C'est plus par rapport à ça,
0: oui. Oui, alors, âme sensible, donc on comprend bien, plante sensible au son. Ça, on peut le découvrir aussi en lisant un petit peu la plaquette, et puis tu l'expliques ça.
1: Oui, effectivement, je l'explique un peu au départ, hein, dans la genèse du projet. Effectivement, c'est pas farfelu, il y a vraiment des études scientifiques qui ont prouvé que les plantes sont sensibles au son, à la musique, qu'elles poussent mieux, hein, certaines musiques. Il y a même eu un article un peu vraiment insolite qui était sorti, je crois, aux Pays-Bas. Il y a un producteur de légumes, je sais plus de quoi, qui fait écouter du Rammstein à ses plantes, et puis il dit qu'elles poussent mieux. Donc ça, c'est encore à prouver, mais en tout cas, il y a certaines plantes émettent des sons aussi, hein, et ça, c'est prouvé scientifiquement, des fréquences que nous-mêmes on n'entend pas ou peu, et effectivement, elles vont être sensibles aussi par rapport à des catastrophes qui peuvent arriver. Elles vont s'adapter, donc par rapport au son de la terre et aux fréquences. On peut parler plus de fréquences sonores là. Et effectivement, c'est de plus en plus prouvé, on observe des choses, notamment avec les capteurs sonores qu'on branche sur les plantes, hein, que j'utilise beaucoup dans les siestes sonores, dans les ateliers. On voit que les plantes, effectivement, il y a des, on appelle les biofréquences, qui circulent dans la plante, et on peut en faire de la musique, comme ça. Enfin, ça fait de la musique des plantes.
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0: Alors, est-ce que c'est cette technique que tu utilises pour... Il y a un titre particulier dans oui. cet album qui s'appelle Le Fragile Géant. Parce que, bon, il y a beaucoup de bruit qu'on peut reconnaître. Bruit oui. d'oiseaux, etc. Mais dans ce titre-là, on ne reconnaît plus. Et qu'est-ce que c'est ce son qu'on entend alors dans Fragile Géant ?
1: Alors oui, là, il y a plusieurs choses. Donc, c'est l'histoire d'un arbre qui ne s'est pas laissé abattre. C'est un arbre à Douai qui a plus de 180 ans et qui a failli être abattu, mais les habitants se sont mobilisés pour le sauvegarder. Donc, c'est un arbre que je passe souvent à côté, près de l'église Notre-Dame à Douai, ceux qui connaissent, hein, porte de Valenciennes. À un moment, je me suis dit, tiens, je vais essayer d'enregistrer l'arbre. Mais il y a beaucoup de bruit de circulation autour. Il y a les boulevards juste à côté. Donc là, j'ai mis les capteurs, justement, que je parlais des plantes. Donc, c'est deux pinces qu'on va aller mettre sur les feuilles, notamment, et qui va capter les biofréquences, les changer en notes de musique. Donc c'est pour ça, c'est aléatoire, c'est ce que vous entendez au début. Et j'ai mis aussi ce qu'on appelle des micro-contacts sur l'arbre. Donc c'est des micros qui vont enregistrer toutes les vibrations de l'arbre. Donc dès qu'on va toucher l'écorce, des bruits un peu comme ça, abstraits. Et effectivement, ce titre est particulier parce qu'un des habitants qui a fait en sorte que l'arbre soit sauvegardé et qui fait partie d'ailleurs de l'association FestiPlanète à Douai, hein, et qui organise plein de choses, et j'ai enregistré un extrait d'un poème qu'il avait fait pour cet arbre, qui est d'ailleurs une plaquette d'ailleurs, hein, à côté de l'arbre, où on voit ce que lui il a écrit. Donc je lui ai fait lire juste ce poème, c'est ce qu'on entend au début. Et on entend aussi, il y a en deux parties ce morceau, qu'au début la voix, avec les sons des plantes, notamment le lierre aussi, les champignons au pied de l'arbre. Et en deuxième partie, c'est du son beaucoup plus abstrait, drone on peut appeler, c'est de ce qu'on appelle la synthèse granulaire, hein. C'est un peu technique, mais en fait j'ai repris les grains du son de l'arbre, donc de l'écorce, des branches, des textures sonores comme ça. Je passe dans une sorte de synthétiseur comme ça, on appelle granulaire, qui va changer les sons en grains sonores, et ça donne ces textures très particulières, un peu magma. J'aime bien cette idée de... je sais pas comment expliquer, mais c'est texture très sourde, très particulière. Effectivement, ça refait un son qui est original, vraiment original, à partir des sons de l'arbre.

Suite de notre entretien avec Jérôme Bailly autour du nouvel album de son projet Mécanique des Sons, l'album Musique pour plantes et âmes sensibles.

0: Alors tu l'as dit, dans ce titre, on entend quelques voix, donc on entend le poème. Il y a aussi le titre qui ouvre l'album, où on entend quelques extraits de films, c'est ça? Tu peux nous en parler?
1: Ah oui, le premier titre, Ode aux fleurs. Effectivement, ça, en fait, tout l'album, il est parti de ce titre. Parce que c'est un titre que j'avais fait il y a déjà un petit moment, il y a quelques années, puis que j'avais laissé un peu tomber. Je ne savais pas trop quoi faire avec. Et à un moment, je l'ai réécouté, je l'ai repris, et puis je me suis dit, tiens, il faudrait que je le retravaille, que j'essaie d'aller plus loin. C'est un titre où il y avait déjà ces voix, donc c'est des archives, cette fois. C'est la première fois que je faisais ça. Archives d'Anna Karina dans Pierrot le Fou et Louis de Funès dans son jardin. C'est un reportage, un extrait d'un reportage INA, en fait. On entend Louis de Funès qui parle d'écologie, d'environnement, qui était à l'époque aussi considéré comme totalement farfelu, quoi. C'était pas du tout dans l'air du temps. Et j'ai repris ces voix, la musique, pour en faire ce titre, Ode aux fleurs. Et j'y ai rajouté pas mal de mélodies. Au départ, il n'y avait pas beaucoup de mélodies, il y avait surtout le rythme, les sons d'ambiance que j'avais mis. Et voilà, c'est parti de là, en fait. Je me suis dit, tiens, c'est intéressant, les fleurs, les plantes. Est-ce que là, il y a une voix, Anna Karina, qui parle de fleurs. J'ai trouvé que c'était intéressant à partir de ça. Puis j'ai découlé de ça tous les autres titres, en fait. En me disant, tiens, je pourrais enregistrer ben là, l'arbre dont on a parlé, le fragile géant, le robinier, ça s'appelle un robinier chenu, exactement. Et avec l'eau, c'est aussi un élément essentiel pour la vie, la nature. Donc voilà, c'est parti de là, effectivement.
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1: On l'a dit, c'est ton troisième album. Comment tu vois un peu ton évolution musicale, artistique, depuis tes débuts
2: Il y a eu pas mal d'évolutions. Quand je réécoute le premier album, donc Jardin Secret, en 2022, je crois, et effectivement, il y a eu pas mal de progrès, entre guillemets, déjà au niveau matériel. J'ai eu plus de matériel, de micro, mais aussi dans la technique. C'est vrai que j'ai évolué dans la technique musicale, par exemple. Là, j'ai fait moi-même le mixage audio de cet album, de ce dernier album. Et puis dans l'art d'écouter aussi, j'ai beaucoup évolué là-dessus, ou ne pas enregistrer uniquement ce qu'on perçoit au premier abord, les premières minutes, mais aller un peu plus loin. Je disais, avec les micros, prendre des micros spécifiques pour enregistrer la matière sonore. Je disais, de l'arbre, des plantes, et rester aussi un moment dans la nature, pas y rester qu'une heure, pour observer, marcher. Ça fait du bien de marcher, puis de se dire, tiens, je vais me poser, je vais enregistrer. J'ai pas mal évolué là-dessus, puis après niveau musical aussi, effectivement, et les siestes sonores, ça c'est les lives, ça m'a fait évoluer aussi dans ma façon de faire les choses, je pense, au niveau des écoutes. Je me suis rendu compte qu'il y a des choses qui fonctionnaient bien en live aussi. Je me suis adapté, parce que quand j'ai sorti le premier album Jardin Secret, c'était après la crise Covid, confinement. C'était juste après le premier confinement. Le premier confinement, j'ai profité pour beaucoup enregistrer. Et puis j'ai sorti cet album sans avoir fait de live quasiment. J'ai fait après. Et que là, les autres albums, ça a été l'effet inverse. J'ai d'abord voulu faire du live et ça m'a fait évoluer dans ma façon de composer aussi.
1: Les siestes sonores, ce sont des concerts que tu proposes, oui. Tu as déjà organisé à Arras et dans plein d'endroits.
2: Oui.
1: Tu fais un concert, sauf que le principe, c'est aussi que le public est dans un, est pas là pour danser, quoi. Il est là pour se reposer et s'apaiser, quoi. C'est ça.
2: Oui, effectivement. De toute façon, une des choses que je demande quand je fais une sieste sonore, que ce soit dans des médiathèques, des lieux culturels, beaucoup aussi, des musées, des choses comme ça, ou dans des jardins, beaucoup, même jardins privés, j'ai pu faire. Ce que je demande, c'est qu'il y ait possibilité de s'allonger, ou en tout cas de s'asseoir, de s'assoupir, qu'il y ait au moins, ou des transats, des fauteuils, des coussins, des matelas, et où, si c'est dans un jardin, qu'il y ait une pelouse, où on peut vraiment faire la sieste. C'est vraiment l'objectif. Donc là, je vais lancer mes sons d'ambiance, les prises de son. Et dessus, je vais jouer des mélodies. Et je vais utiliser les capteurs sonores aussi. Je vais faire pas mal de petites choses sur scène. Voilà, je ne vais pas être juste en train de lancer des sons. Je vais aussi en fabriquer en même temps, improviser beaucoup. Donc c'est assez différent. Les titres sont différents en live que dans les albums. Et donc oui, effectivement, c'est un moment vraiment pour se poser, pour écouter. Il n'y a pas d'écran, il n'y a rien. Voilà, j'ai dit, il faut fermer les yeux. C'est des fois un peu plus dur pour dire certains petits, les plus petits, qui ont envie de courir. Mais voilà, on essaie de se poser, de leur dire que ça dure une demi-heure, un moment de sieste sonore. Voilà.
1: Est-ce que ce que tu fais, ça s'apparente ou pas à du field recording, donc ce champ artistique, en gros c'est de l'enregistrement dans des endroits naturels ou pas, mais en tout cas en extérieur, field recording, ça te parle, c'est ce que tu fais ou pas?
2: Oui, c'est fait que field recording, c'est un mot un peu plus technique, j'ai pas mis, je crois, cette fois dans l'album, je l'ai mis, je crois, dans le précédent, dans la description. En français, on dit paysage sonore, même. En anglais, on peut dire landscape, mais field recording, c'est ça, en fait. C'est aussi aller enregistrer, mais effectivement, c'est tout à fait ça. C'est du field recording dans les prises de son. Après, est-ce que ça l'est encore dans les compositions musicales? Là, non. On est vraiment sur de la musique ambiante, comme je disais, plutôt dans le style, et electronica aussi, on peut dire. Et effectivement, ce que je fais aussi, en plus des albums, c'est que j'ai une carte sonore sur mon site, hein, mécaniquedessons.com, où on voit des lieux de la région de France, mais pas que, hein, notamment les grottes. Vous avez le son entier, le paysage sonore de plusieurs minutes, hein, c'est moins de 10 minutes à chaque fois. Et là, vous pouvez entendre vraiment du field recording, donc c'est que du son. Il n'y a pas de musique, il n'y a pas d'ambiance musicale. Et notamment l'année dernière pour l'expo 99 bis de Wani, l'ancien site minier, j'avais fait une création sonore et là c'était effectivement que du field recording puisque j'ai enregistré au 99 bis des sons, des machines, des vibrations, tout ça pour en faire une création sonore. Donc effectivement, le field recording en gros c'est de la prise de son quoi, mais pas brute, qui est retravaillée.
1: Alors tu as parlé d'électronica, de musique électronique. Quelles sont tes influences? Je me souviens que quand on avait discuté sur le premier album, tu as cité Boards of Canada. Est-ce qu'il y a d'autres artistes qui t'ont marqué ou que tu as découvert depuis et puis qui t'intéressent?
2: Oui, il y a John Hopkins qui faisait beaucoup d'électro, voire techno, qui fait maintenant musique ambiante, que j'aime beaucoup et que je me suis beaucoup inspiré pour cet album. Et après, il y a aussi, lui, c'est plus rythmé, il y a Tilassine, qui lui, un Français, hein, qui lui enregistre partout dans le monde, et notamment il a fait des sons en Suisse pour l'Office du tourisme suisse, et il a enregistré pendant plusieurs mois des sons là-bas, des paysages suisses, que ce soit des trains, des vaches, des gens qui jouent du cor, etc. Et il en a fait une création musicale assez rythmée. Voilà, ça, lui, il fait beaucoup plus rythmé. Mais c'est vrai que j'aime beaucoup. Alors, il y a Max Cooper aussi, que j'aime bien dans l'idée des textures sonores qu'il peut amener. On sent qu'il y a des textures, on se demande si c'est des gouttes d'eau qui tombent, on se demande des fois. Il travaille beaucoup ce que je disais tout à l'heure, la synthèse granulaire. Vraiment, on entend des grains sonores très purs, très, très clairs. C'est assez impressionnant. Ouais.

0: Jérôme, ton album, on le rappelle, s'appelle Musique pour plantes et âmes sensibles. Ça sort bientôt, le samedi 23 mai, c'est ça?
1: Le 29 mai, il sortira sur les plateformes de streaming. Et le 23 mai, ce sera la release party pour avoir en avant-première les titres de l'album. Vous pourrez entendre, et parce que je vais faire un mini-concert. Et on pourra discuter, etc. À l'auberge de la Croix aux Piles à Marchienne. Mais officiellement, sur les plateformes de streaming, il sortira le 29 mai.
0: Alors, un petit mot quand même sur le lieu de la release party, l'auberge de la Croix aux Piles.
1: Oui, c'est un lieu que j'aime beaucoup. J'ai la forêt de Marchienne, entre Douai et Valenciennes. J'y suis pas mal allé pour enregistrer d'ailleurs.

0: pour se procurer le CD ou le vinyle quand il sortira? Comment ça se passe alors?
1: Oui, il y aura bientôt des préventes en ligne d'ailleurs. Faut aller sur mon site mécaniquedessons.com. Là, il y a un bouton boutique. Vous cliquez, vous allez directement sur la boutique et vous pourrez commander, précommander. À la release party, il y aura aussi les albums présents. Pas le vinyle, parce que c'est un peu plus long pour le vinyle, mais il y aura les albums CD, le livre CD. Il sera bien là pour pouvoir se le procurer à ce moment-là.
0: Jérôme, dernier mot avec toi, puisque l'autre actu, c'est aussi tes siestes musicales, tes différents projets. Donc la prochaine sieste musicale sera à Lens, du côté de la maison. C'est ça? Tu peux nous parler un petit peu de ce projet, peut-être?
1: Oui, un lieu d'art contemporain, la maison à Lens, qui m'a appelé pour faire la clôture de l'exposition le dimanche 24 mai à 15h, si je ne me trompe pas. C'est une sieste sonore dans le jardin, si le temps le permet. D'ici là, normalement, il va faire beau. Et donc, l'idée, voilà, c'est ça, de s'allonger dans la pelouse ou dans les chaises qu'il y aura... voilà les choses qui seront là, et ça permettra de faire une petite sieste sonore dans l'idée dans le cadre de l'exposition à table. Donc je vais essayer de prendre des sons aussi de couverts, par exemple de cuisine, pour en faire du son.
0: Donc c'est un nouveau lieu d'art contemporain à la maison, à Lens. Oui. Et puis bon, un tout dernier mot sur ta participation cette année au festival de l'écoute et de la radio, co-organisé par le collectif Écoute que coûte, dont Radio Scarp Sensé, Radio PFM font partie. Tu nous proposeras quoi alors cette année?
1: Alors, ce sera le samedi 4 juillet à 10h, une balade sonore avec justement les micros dont je parlais, hein, et même il y aura le petit dispositif pour capter les fréquences des plantes pour faire de la musique. Donc l'idée, c'est de venir là, et je serai équipé des dispositifs, des micros enregistreurs pour se balader en ville, parce que là ce sera en ville, pour écouter un peu autrement que la pollution sonore, hein, les voitures et tout ça. Surtout la métropole lilloise, il y a un ronronnement permanent, en fait. Hein, et ça, à chaque fois, ça me marque de bruit, d'automobile ou autre. Et effectivement, on essaiera de capter d'autres choses que ça. Et c'est sur inscription. Voilà, et c'est accessible à tous, à toutes. Hein. Alors, s'il y a des enfants, vous serez... Bien sûr, il faut qu'ils soient accompagnés pour porter le matériel et tout, mais voilà, vous aurez des micros paraboliques, micros canons, micros d'appel contact, les capteurs pour plantes, etc. Ça c'est assez sympa pour découvrir justement aussi ce milieu-là de la prise de son, du field recording.
0: Donc ça sera du côté du Théâtre de l'Aventure à M, hein, près de Villeneuve-d'Ascq. Bah, Jérôme, merci. Et puis, auditeurs, auditrices, allez, promenez vos oreilles sur cet album Musique pour plantes et âmes sensibles. Merci à toi, Jérôme.
1: Merci, Nico. Merci beaucoup.
0: On était en compagnie de Jérôme Bailly. Retrouvez les infos de ses différents projets sonores sur son site internet mécaniquedessons.com.
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4: 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Bonjour à tous et merci d'écouter RFI. Il est 11h en temps universel, 13h ici à Paris.
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4: Le tour de l'actualité dans le...

0: Monde avec nos correspondants, nos envoyés spéciaux sur tous les continents. 2h30 ensemble pour parler aujourd'hui, vendredi 15 mai, du retour d'Ebola en République démocratique du Congo. Une nouvelle épidémie dans la province de l'Ituri. On déplore 65 décès et près de 250 cas. Nous appellerons notre correspondante en RDC dans un instant dans le journal. Et nous reviendrons aussi sur la situation dans Afrique Midi à midi et demi temps universel. Au sommaire également, la guerre au Liban. Nouveaux bombardements israéliens alors que les deux pays discutent à Washington depuis hier. On fait le point dans une heure et nous irons également à Jérusalem. Retour dans le quartier où une religieuse a été agressée par un extrémiste juif il y a 2 semaines. Les chrétiens vivent là-bas sous une pression et une menace quasi constante.
1: Il y a 23 ans, lorsque je suis entré dans la vie monastique, il y avait des crachats et des attaques. Ça se produisait déjà, disons, tous les 3 mois, dans l'obscurité, personne autour, pas de témoin oculaire, enfin vous voyez. Maintenant, ça arrive en plein jour. Ceux qui font ça, je les appelle les hooligans de la religion. Leur idéologie, c'est Israël pour les juifs, les non-juifs, dehors.
0: Reportage à écouter à midi 25, temps universel.
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0: Avant cela, on s'arrêtera sur la visite du chef de la CIA à Cuba. C'est tout à fait exceptionnel. Elle intervient alors que l'île est étouffée par le blocus américain, confronté à une crise sans précédent. Il n'y a plus de carburant, de moins en moins d'électricité. Analyse avec notre invité dans un peu plus d'une heure. Et puis nous irons à Cannes, où se poursuit le célèbre festival de cinéma. Gros plan sur la présence ukrainienne, sur les films africains présentés hors compétition principale, mais dans d'autres sélections. Et sur l'inquiétude de réalisateurs et acteurs français. Ils craignent pour leur indépendance face à l'influence grandissante du milliardaire ultra-conservateur Vincent Bolloré dans le cinéma. Vous avez le programme. Bienvenue. Et pour commencer votre journal, Gilles Moreau. Gilles, la République démocratique du Congo est donc à nouveau frappée par le virus Ebola.
3: Oui, c'est le Centre africain de contrôle et de prévention des maladies qui l'annonce. Une épidémie est confirmée en République démocratique du Congo. Quelques 246 cas suspects ont été recensés pour près de 65 décès. Et sur les 20 échantillons envoyés pour analyse à Kinshasa, eh bien, 13 ont été détectés positifs par les équipes de l'INRB. C'est l'Institut national de recherche biomédicale. Paulina Zidi, bonjour, vous êtes en direct de Kinshasa. L'annonce de ces cas positifs est donc venue cette nuit d'Addis Abeba, Paulina, avant même l'annonce des autorités congolaises.
4: Frontalière entre la RDC, le Soudan du Sud et l'Ouganda, zone où il y a déjà eu des épidémies d'Ebola, mais aussi du virus Marburg. Le tout premier bilan de cette nouvelle épidémie semble assez lourd. Selon les premiers éléments rendus publics par Africa CDC, vous le disiez, 246 cas suspects, 65 décès ont été rapportés, principalement dans les zones de santé de Mongualou et Rampara. Mongualou, c'est une zone minière au nord de Bunia, alors que Rampara est située juste à la sortie de la capitale provinciale, à quelques kilomètres de l'aéroport international. Alors, cette province de l'Ituri est en proie à différents conflits armés, conflits intercommunautaires en territoire de Djougou et présence du groupe djihadiste ADF en territoire d'Irumu, notamment une situation d'insécurité qui pourrait compliquer le déploiement de la réponse médicale.
3: Et je le disais pour commencer, sur ces 246 cas suspects, eh bien 20 échantillons ont été acheminés pour analyse à l'INBR de Kinshasa et 13, Paulina Zidi, sont positifs.
4: Oui, positif à quelle souche de la maladie? On n'a pas de certitude encore. On sait déjà que ce n'est pas la souche Zaïre qui avait provoqué l'année dernière une épidémie dans le Kassai. Pour cette nouvelle épidémie, les premiers décès remontrés au mois d'avril avec une augmentation de la mortalité dans la zone de santé de Mongualou en raison d'une fièvre hémorragique. Vague de décès qui s'est poursuivie durant ce mois de mai selon un rapport des autorités provinciales de santé du 13 mai que RFI a pu consulter. Pour l'instant, les autorités congolaises n'ont pas encore officiellement communiqué sur cette situation. Le traditionnel conseil des ministres doit avoir lieu cet après-midi, un conseil auquel doit participer Jean Kaseya de l'Africa CDC qui annonce de son côté la tenue d'une réunion d'urgence nationale avec les autorités sud-soudanaises et ougandaises.
3: Merci Paulina Zidi en direct de Kinshasa. Et pour rappel, en RDC, l'épidémie d'Ebola, la plus meurtrière, était survenue entre 2018 et 2020. Elle avait fait près de 2300 morts pour 3500 malades.
0: Dans l'actualité également, le bilan de la visite en Chine de Donald Trump.
3: Le président américain a maintenant quitté la Chine au terme d'une visite de 2 jours dont les deux pays restent un bilan positif. Visite historique qui fera date, a dit le président Xi Jinping, qui a salué l'établissement entre les deux puissances rivales d'une nouvelle relation de, je cite, stabilité stratégique constructive. De son côté, Donald Trump s'est félicité d'avoir décroché des accords commerciaux fantastiques, sans plus de précision, ainsi qu'une offre d'aide chinoise pour débloquer le détroit d'Ormuz. Dans un communiqué, Pékin a réclamé ce matin un cessez-le-feu complet au Moyen-Orient, ainsi que la réouverture de ce détroit stratégique dès que possible. Donald Trump n'en démord pas. Avant de s'envoler pour la Chine, il avait soutenu que l'armée iranienne était décimée, contrairement aux affirmations de la presse américaine. Cette semaine, le New York Times et le Washington Post ont expliqué, dans des enquêtes séparées, que la République islamique était parvenue à préserver une partie de ses stocks de missiles et de ses lanceurs. Les précisions d'Abla Junaidi.
2: Malgré les frappes américaines et israéliennes, l'Iran aurait conservé une part substantielle, 70% environ, de ses capacités balistiques et de lancement, concluent les deux grands quotidiens américains sur la base de sources au sein des renseignements. Malgré des dégâts avérés sur une trentaine de bases de lancement et des entrées de tunnels, le Washington Post souligne néanmoins que ces dommages ne signifient pas la disparition du programme balistique iranien. Nicolas Carl est chercheur au Critical Threat Project de Washington.
5: Les Iraniens vont, à court terme, reconstruire une partie de leur force de missiles, mais les États-Unis ont démantelé certains des éléments fondamentaux les plus critiques dont ils ont besoin. Après la guerre des 12 jours, les Iraniens se sont lancés dans un programme visant à faire passer leur stock de missiles de 2000 à 3000 unités pour atteindre environ 10 000 unités d'ici 2028. Les États-Unis et Israël ont bel et bien empêché l'Iran d'atteindre leur objectif numéro 1 au début de cette guerre, une saturation de tirs de missiles chaque jour.
2: Détruire définitivement les capacités balistiques iraniennes serait très difficile, considèrent nombre d'analystes, en cause notamment la dispersion des sites, des infrastructures enterrées, l'emploi de lanceurs mobiles, des mesures prises après la guerre des 12 jours contre Israël.
3: Abla Junaidi, nouveau bombardement au Liban. Des frappes ont visé ce matin le secteur de Tyr dans le sud du pays après les appels de l'armée israélienne à évacuer plusieurs villages de la région.
0: L'actualité nous emmène aussi à Cuba, où vient de se tenir une rencontre exceptionnelle.
3: Oui, le directeur de la CIA était hier à La Havane pour y rencontrer de hauts responsables cubains, au moment où l'île communiste connaît une grave crise énergétique. Une nouvelle coupure de courant massive a frappé hier la partie orientale du pays. Depuis janvier, Washington impose un blocus énergétique. Les coupures de courant sont de plus en plus fréquentes et de plus en plus longues. De quoi provoquer des manifestations de colère des habitants, mercredi soir encore à La Havane. De quoi aussi Justine Fontaine se tourner vers d'autres énergies comme l'énergie solaire.
6: Oui, car les réservoirs de pétrole qui alimentent les centrales électriques sont vides, a reconnu mercredi le gouvernement cubain face à ces coupures de courant de plus en plus longues. L'île était déjà confrontée, il faut le dire, à des délestages depuis des années à cause du manque d'entretien des centrales. Et avec le soutien de la Chine, elle construit des dizaines de parcs photovoltaïques. Les importations de panneaux solaires ont été multipliées par plus de 30 entre 2023 et 2025, avant même le début du blocus énergétique.
7: L'énergie solaire est très importante, mais ce n'est pas une baguette magique, ça ne résout pas tous les problèmes du pays.
6: Jorge Piñon est économiste à l'Université du Texas, spécialiste de l'énergie à Cuba. Aujourd'hui, près de 10% de l'électricité du pays provient donc d'énergie renouvelable, mais les parcs photovoltaïques sont sous-exploités.
7: À la télévision, le ministre de l'énergie a dit clairement que seuls 40 à 50% de l'énergie solaire est utilisée aujourd'hui, car Cuba n'a pas de batterie pour stocker cette électricité en vue des pics de consommation du soir. Du coup, à partir de 16h ou 17h, les parcs photovoltaïques n'alimentent plus le réseau.
6: Autre difficulté, le réseau électrique est en mauvais état, souligne l'économiste. Les lignes sont vieilles de plus de 30 ans. Il faut donc les remplacer pour que l'énergie solaire arrive sans encombre jusque dans les foyers cubains.
3: Justine Fontaine avec Yago Martine, merci à vous. En Ukraine, la capitale Kiev observe une journée de deuil au lendemain des bombardements massifs de la Russie dans la nuit de mercredi à jeudi. Un dernier bilan fait état de 24 morts. Nouveau bilan des secours qui s'emploie encore à déblayer un immeuble effondré. En Russie, on apprend de sources locales qu'une attaque de drones ukrainiens a fait 4 morts et au moins 12 blessés dans la ville de Ryazan, au sud-est de Moscou. Et puis parallèlement, Russes et Ukrainiens ont procédé ce matin à l'échange de quelques 205 prisonniers de guerre dans chaque camp. Une nouvelle attaque meurtrière au Pakistan. Au moins 9 paramilitaires ont été tués dans un complexe de sécurité d'une province du Nord-Ouest, attaqué par un camion piégé à l'explosif. Le mouvement des talibans pakistanais, très actif dans la région, a revendiqué cette attaque. Donald Trump, fragilisé par de nouveaux documents, des documents rendus publics par le Bureau d'éthique gouvernementale, ils éclairent d'un jour nouveau l'empire financier du milliardaire américain. Agnieszka Kumor, bonjour.
8: Bonjour.
3: Le président américain Agnieszka serait impliqué dans une série de transactions boursières liées au poids lourd de l'économie américaine.
8: Selon les documents, il s'agirait de plus de 200 millions de dollars, rien que pour 2026. Le rapport ne précise pas la nature exacte des actifs concernés, s'il s'agit d'actions, d'obligations ou d'autres instruments financiers, mais sur tous les fichiers figure le nom de Donald Trump, lié à des opérations impliquant les géants de la tech, Amazon, Apple, Microsoft et Uber, mais aussi le fabricant de puces Nvidia ou encore le constructeur aéronautique Boeing. Plusieurs ventes d'envergure portant notamment sur Microsoft, Amazon et Meta, comprises entre 5 et 25 millions de dollars, sont également mentionnées. Le bureau d'éthique gouvernementale à l'origine de ce rapport est une agence fédérale indépendante créée pour éviter les conflits d'intérêts au sein de l'exécutif. Car un président peut prendre des décisions touchant tous les secteurs de l'économie, impactant ainsi les bénéfices des entreprises. Quant aux actifs du président américain, ils ne sont plus gérés par lui. Ils sont logés dans un trust administré par son fils Donald Jr. Mais leur gestion peut être à tout moment reprise par le président.
3: Merci Agnieszka Kumor du service économie. En France, le ministre de l'Intérieur Laurent Nunez s'est rendu ce matin à Nantes au lendemain d'une fusillade mortelle liée au trafic de drogue. Un adolescent de 15 ans a été tué, deux autres jeunes ont été blessés. Nantes est endeuillée par l'insupportable mort d'un adolescent. Réagit la maire Johanna Roland dénonçant le narcotrafic qui gangrène le pays. Le ministre lui affirme sa détermination intacte et totale contre le narcotrafic. Enfin, un mot de tennis, le tournoi sur terre battue de...

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2: Festival des Cafés Solidaires, la soirée de lancement se déroulera au Toc ici à Lille-Bois-Blanc le vendredi 15 mai à 18h. Une soirée en soutien aux mineurs non accompagnés. Rencontre avec le collectif des jeunes en recours, le collectif des habitants et habitantes solidaires et indignés des Bois-Blancs et Utopia 56. Lecture rencontre avec Mohamed Yari Touré, auteur du livre Partir sans un mot en présence des éditions Les Étacs et de Karine Meshoub-Manière, hébergeuse solidaire et autrice. Et puis une scène ouverte et un concert avec Junior Mafia, des DJ sets avec Ish in Dub. Autre soirée festive et militante, soirée stand-up antifasciste par le collectif Brouhaha. Je cite « l'occasion de rire et de lutter ensemble en faisant communauté » avec Méchante Colline, Moana, Ruby Pignata, William Akshar, Yass et Guillaume Boissig. Ça se passe au Café Cantine La Moulinette à Lille-Moulin le vendredi 15 mai de 20h30 à 23h. Soutien des artistes au chapeau. Et puis le Kino Ciné à Villeneuve-d'Ascq lance Ciné Justice, le barreau à l'écran, un nouveau cycle de ciné-débat imaginé pour faire dialoguer cinéma, justice et débat public. C'est en partenariat avec le syndicat de la magistrature de Douai et le SAF, syndicat des avocats de France de Lille. Alors pour cette première soirée, le Kino Ciné projettera deux procureurs de Sergueï Loznitsa, grand film politique présenté en compétition à Cannes en 2025. Donc ça sera le lundi 18 mai à 19h30. Le Kino Ciné s'est situé rue du Barreau à Villeneuve-d'Ascq, métro Pont-de-Bois.

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0: 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Frédéric partage avec vous, avec nous, ses conseils de lecture. Et cette semaine, petit tour vers une obsession ambiante qu'un excellent auteur de thriller ne cherche pas à éviter. Entre l'IA et l'Amérique trumpienne, le nouveau roman de Bernard Minier est on ne peut plus d'actualité. Frédéric.
1: Cela s'appelle Rupture. C'est publié chez XO. Et Bernard Minier donc nous propose une nouvelle aventure de Lucia Guerrero qui partage maintenant, j'imagine, son temps avec Martin Servaz, puisque un livre sur deux ou à peu près, cette répartition n'est pas forcément contractuelle, mais elle existe et elle donne aux lectrices et aux lecteurs à chaque fois une grande satisfaction. C'est pas mal pour un auteur d'avoir deux personnages récurrents extrêmement, et l'un et l'autre, désirables et désirés. On en vient évidemment, et j'imagine qu'on lui pose des milliers de fois la question, et demander mais quand est-ce qu'ils vont se rencontrer tous les deux? Pour l'instant, il n'en est pas question, parce que la fameuse Lucia a une autre rencontre au cœur de ce livre. Puisque en Espagne, l'entreprise de Milton Gale, qui est très très très très proche de l'idée qu'on pourrait se faire d'un certain Elon Musk, l'entreprise s'appelle Starco, et elle est dirigée là-bas par Emma Bosch. Emma Bosch est assassinée suite à une panne de courant généralisée dans toute l'Espagne. Et bien évidemment, Lucia se charge de cette enquête. Le plus intéressant, le plus important, et j'imagine ce qui intéresse le plus Bernard Minier, c'est évidemment de continuer à nous faire rencontrer des personnages et faire en sorte que ces personnages nous restent longtemps dans la tête. Alors quand ils s'inspirent de personnages qui existent réellement, lorsqu'ils prennent à bras le corps on ne peut plus l'actualité américaine, parce que Lucia Guerrero va devoir aller enquêter de l'autre côté. Il y a plusieurs femmes qui, enceintes, ont été assassinées. Donc évidemment, il faut qu'elle enquête des deux côtés d'Atlantique. Il faut bien reconnaître que ce qui reste du FBI là-bas est une catastrophe. Et c'est bien raconté par justement un collègue qu'elle a connu dans un précédent roman, Cardone, qui lui est prêt de tout laisser tomber et de prendre sa retraite face à ce qu'il a comme incompétence en face de lui. Mais voilà, ce qui est très intéressant, c'est de voir les dialogues, de voir les rencontres, les moments où il nous fait visiter l'empire de Milton Gale. Ces instants où, justement, on va regarder l'IA, et on ne peut pas dire qu'il évite le problème. Bien au contraire, en mettant ces mots, justement, dans la bouche de Gale. L'IA, c'est la plus grosse révolution cognitive de l'histoire, ou alors, la plus grande arnaque, je le cite. D'accord, l'IA est sans doute l'outil le plus puissant que l'humanité ait jamais inventé. Mais comparer certaines de ses performances à celles d'un enfant, si je dois apprendre à un de mes plus jeunes enfants à connaître un chat, il lui suffira de voir un ou deux de ces animaux pour que son cerveau, tout neuf, apprenne à identifier un matou avec 100% de réussite, y compris sous un mauvais éclairage ou sans le voir en entier. Alors que même pour les IA les plus performantes, il faut environ 100 000 vidéos de chats pour qu'elles arrivent à un taux de reconnaissance ne dépassant jamais les 98%. 2% d'erreur, c'est énorme. Cela dit, l'IA peut retrouver en une milliseconde un visage parmi des milliers, et pas nous. À chacun ses compétences. Il ajoute un tout petit peu plus loin, parce qu'il y a le fameux procès en ce moment, vous le savez, entre Elon Musk et Altman. Altman veut faire de ChatGPT le nouveau Google. Il sait très bien que s'il y parvient, les conséquences seront cataclysmiques pour la planète. Une requête sur ChatGPT consomme autant d'énergie que 10 à 100 requêtes sur Google. Or, il y a 8 milliards de requêtes effectuées chaque jour sur Google, et demander à une IA de créer une vidéo de 10 secondes, ça revient à mettre votre téléphone en charge pendant un an. Je pense qu'on ne peut être plus précis, plus clair, et l'ensemble du roman est aussi cela. Évidemment, on est vivement intéressé par ce qui se passe, on est extrêmement vivement intéressé par les robots qui vont jouer un rôle très important, et là, Bernard Minier se change presque en Pierre Boulle, parce qu'entre les robots qui s'appellent des Shimon X 12, et les chimpanzés, ça c'est le début, ça s'écrit exactement pareil, de la planète des singes, il est difficile de ne pas faire un parallèle et de ne pas regarder aussi le livre comme ce prolongement-là. Et ça, c'est particulièrement réussi. Pour le reste, Bernard Minier nous propose de regarder évidemment le cinéma autrement, qu'il adore et dont il se sert beaucoup, parce que ses livres sont toujours très très visuels et très très cinématographiques. Il nous parle des dangers pour les nouvelles générations, des capacités inimaginables de choses que l'on entend ici ou là, mais il a le courage et la précision de remettre tout ça sans être trop didactique dans son livre et de nous faire évidemment regarder ce qu'il reste de notre démocratie avec des yeux, j'allais dire, on ne peut mieux informer. C'est pas mal quand même pour un thriller de réussir ça. Ça s'appelle Rupture, c'est publié chez Ixo et c'est signé Bernard Minier. Voilà pour cette semaine, Nico.
0: Frédéric, merci. 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
1: 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Il y aura aussi des jeux en bois, des animations pour toute la famille. Ça se passe à la bibliothèque Ronville à Arras, samedi 23 mai de 14h à 18h et c'est gratuit. Portes ouvertes des joutes d'Arras, c'est proposé par la Société des Jouteurs d'Arras. Venez tester ce sport spectaculaire, un peu fou, 100% bonne humeur. Donc à Arras d'Ars-Méolens, le samedi 23 mai de 14h à 17h. C'est à partir de 8 ans, c'est gratuit. Petit conseil d'amis, prenez des affaires de rechange.
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0: Dans le même ordre d'idées, la maternité est devenue l'expérience féminine incontournable. Valorisée entre toutes. Donner la vie, c'est fantastique. La propagande pro-maternité a rarement été aussi tapageuse. Foutage de gueule. Méthode contemporaine et systématique de la double contrainte. Faites des enfants, c'est fantastique. Vous vous sentirez plus femme et accomplie que jamais. Mais faites-les dans une société en dégringolade, où le travail salarié est une condition de survie sociale. Mais n'est garantie pour personne, et surtout pas pour les femmes. Enfanter dans des villes où le logement est précaire, où l'école démissionne, où les enfants sont soumis aux agressions mentales les plus vicieuses via la pub, la télé, Internet, les marchands de soda et tous leurs confrères. Sans enfants, pas de bonheur féminin. Mais élever des gamins dans des conditions décentes sera quasi impossible. Il faut de toute façon que les femmes se sentent en échec. Quoi qu'elles entreprennent, on doit pouvoir démontrer qu'elles y sont mal prises. Il n'y a pas d'attitude correcte. On a forcément commis une erreur dans nos choix. On est tenu pour responsable d'une faillite qui est en réalité collective et mixte. Les armes contre notre genre sont spécifiques, mais la méthode s'applique aux hommes. Un bon consommateur est un consommateur insécure. King Kong Theory, États-Unis des portes.
1: Question, c'est pas où on va trouver la moula. Il suffit de la récupérer dans les poches de ceux qui l'ont volée.
2: La vraie question.

0: Déesse, je me maquille pour ne pas pleurer. Héloïse Desrivières, édition théâtrale, 2023.
1: Le réveil sonne. Il est 5h30 du matin. Je suis épuisée, exténuée même. Vivi a 15 jours et ce jour-là, c'est la rentrée. Je sais très bien ce que vous allez dire. On ne reprend pas une activité 2 semaines après un accouchement. Mais je vous arrête tout de suite. Qu'est-ce que j'y peux, moi, si, en France, le congé maternité pour les étudiantes, ça n'existe pas? Est-ce que j'aurais dû arrêter d'apprendre juste parce que je suis maman? Est-ce que j'aurais dû faire un travail aliénant sous prétexte que je suis précaire? Et tant qu'on y est, quels sont les choix qu'il reste à une maman solo étudiante pour faire bouillir la marmite et garder l'espoir d'un avenir meilleur comme ça, à chaude bouillante? On peut essayer de faire la liste des activités rémunératrices combinables avec des études et une vie de maman solo. Mentir et ne pas déclarer ses études pour toucher le revenu minimum. Sous-louer son lieu de vie. Se prostituer. Trouver un vieux moche riche qui t'entretient. Faire du chantage affectif à un parent lointain qui aurait hérité. Hacker un système bancaire. Voler la petite voisine du rez-de-chaussée en lui portant ses courses. Devenir gardienne de nuit dans un hôtel et planquer son enfant dans un sac de sport. Moi, pour survivre, pendant mes études d'infirmière, j'ai choisi de devenir une influenceuse numérique de haute volée. Donc je reprends les fleurs. Il est 5h30 du matin et c'est la rentrée. Ma vie est formidable et désespérante. Si simple et si compliquée. Je nage dans l'amour incommensurable, l'urine et la gerbe. Je me mets à pleurer, j'éteins mon réveil, je me lève, je touche mon ventre, j'ai un haut-le-cœur. Ma peau déborde et pendouille, je tire dessus. On dirait un élastique de vieille culotte complètement usée. Plus de 30 cm de distension, non plutôt 20 cm. Je me remets à pleurer et là je me dis... Astrid, tu te calmes. Petite 1, approche. Tout est pour le mieux dans le meilleur des mondes. Si la vie a mis cette épreuve sur ton chemin, c'est que tu es capable de la prendre en charge. Petit 2, approche coup de pied au cul. Tu as voulu tout ça, tu l'as eu, alors arrête de pleurer, ça ne va pas t'aider à avancer. Petit 3, approche toi-même, tu l'as senti. Maintenant que tu as accouché, tu sais que tout finira toujours par passer. Alors Astrid, encaisse et bouge-toi les fesses. Je plie mes bourrelets les uns sur les autres et j'enfile par-dessus une couche que j'ai achetée au rayon gériatrie et une culotte ultra gainante. Vous savez les fleurs, quand j'ai appris qu'un des canons majeurs de l'histoire de la beauté, c'était la jeune mère au nourrisson, je me suis dit que par mon expérience personnelle, j'avais découvert la preuve formelle de notre incapacité collective à nous regarder dans le miroir.
2: Esclave du miroir magique, à court du plus profond des espaces, par les vents et les ténèbres, je te l'ordonne. Parle ! Et montre-moi ta face.
3: Que veux-tu voir, ma reine ?
2: Miroir magique au mur, qui a beauté parfaite et pure ?
3: Célèbre est ta beauté, majesté. Pourtant, une jeune fille en loques, dont les haillons ne peuvent dissimuler la grâce, est hélas encore plus belle que toi.
2: Décris-la-moi. Apprends-moi son nom.
3: Lèvres rouges comme la rose, cheveux noirs comme l'ébène, teint blanc comme la neige.
2: Blanche-Neige.
0: La chair est triste. Hélas. Ovidie, 2023.
4: J'ai repensé à ces innombrables rapports auxquels je m'étais forcée par politesse, pour ne pas froisser les égos fragiles, à toutes les fois où mon plaisir était optionnel, où je n'ai pas joui, à tous ces coïts où j'ai eu mal avant, pendant, après, aux préparatifs douloureux, à coups d'épilateurs, aux pénétrations à rallonge, aux positions inconfortables, aux cystites du lendemain, à tous ces sacrifices pour rester coté à l'Argus sur le grand marché de la baisabilité, à toute cette mascarade destinée à attirer le chaland ou à maintenir le désir après des années de vie commune. Cette servitude volontaire à laquelle se soumettent les femmes hétérosexuelles pour si peu de plaisir en retour, sans doute par peur d'être abandonnées, une fois fripées comme ces vieilles filles qu'on regarde avec pitié. Un jour, j'ai arrêté le sexe avec les hommes.

0: Je veux une Gwyn comme présidente. Je veux une personne vivant avec le VIH comme présidente et une tapette comme vice-président. Et je veux quelqu'un qui n'a pas d'assurance maladie. Et je veux quelqu'un qui a grandi quelque part où le sol est tellement plein de déchets toxiques qu'il n'a aucune chance d'échapper à la leucémie. Je veux une présidente de la République qui a avorté à 16 ans. Et je veux une candidate qui n'est pas la moins pire des deux. Je veux une présidente de la République dont la dernière amante est morte du sida, dont l'image la hante à chaque fois qu'elle ferme les yeux, qui a pris son amant dans ses bras tout en sachant que les médecins la condamnent. Je veux une présidente de la République qui vit sans clim, qui fait la queue à l'hôpital, à la CAF et au Pôle emploi, qui a été chômeuse, licenciée économique, harcelée sexuellement, tabassée à cause de son homosexualité et expulsée. Et je veux quelqu'une qui a passé la nuit au trou, chez qui on a fait brûler une croix et qui a survécu à un viol. Je veux qu'elle ait été amoureuse et blessée, qu'elle ait du respect pour le sexe, qu'elle ait fait des erreurs et en ait tiré des leçons. Je veux que le président de la République soit une femme noire. Je veux qu'elle ait des dents pourries et un sacré caractère. Qu'elle ait déjà goûté à cette infâme bouffe d'hôpital. Qu'elle soit trans, qu'elle se soit droguée et désintoxiquée. Je veux qu'elle ait pratiqué la désobéissance civile. Et je veux savoir pourquoi ce que je demande n'est pas possible. Pourquoi on nous a fait gober qu'un président est toujours une marionnette, toujours un client et jamais une pute, toujours un patron et jamais un ouvrier, toujours menteur, toujours voleur et jamais puni. Texte de Zoé Léonard qui date de 1992. I want a dyke for president. Je veux une Gwyn comme présidente.
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Une nuit, un battement de cœur à la porte. Dehors, dans le brouillard, une femme. Cheveux de brindilles et robes de plantes aquatiques, ruisselantes des eaux vertes du lac. « Je suis toi, » dit-elle. « Je viens de loin. Accompagne-moi, j'ai quelque chose à te montrer. » Elle va pour repartir. Son manteau s'ouvre et alors, soudain, une lumière d'or. Partout, une lumière d'or. Extrait du poème « La femme qui vit sous le lac » de Clarissa Pinkola Estes, issu du livre « Femme qui court avec les loups ».

0: DS, je me maquille pour ne pas pleurer. Deuxième extrait. Héloïse Desrivières.
1: La louve se lève. C'est le moment de libérer. Le suc, la sève. Elle va surgir, la beauté. Au point du jour, la louve aux cornes de brume creuse un trou. Elle enterre sa torpeur et la recouvre de nuit. Au point du jour, la louve aux cornes de brume est parée. Elle est prête. Elle a provoqué la vie. Qu'advienne ce que doit advenir. Aou! Aou! Je suis la louve aux cornes de brume. Je retourne en haut des cosses, me faire caresser par le parfum du vent. Mes chevilles se déroulent, mes hanches se balancent, je frotte mon museau dans la boue du ruisseau endormi. Ma colonne s'allonge, mes mouvements se déploient sur des lits de feuilles mortes. La fraîcheur de la rosée s'évapore au contact de ma peau. J'arpente, j'escalade, je gravis la montagne sauvage pour saluer l'aurore à la cime. Je passe le dernier arbre de la montagne. Ma cadence s'accélère dans le chaos minéral. La steppe éclate de bruyère. Le ciel se dégrade de bas en haut, des couleurs du feu à celles de l'eau. Ma silhouette se détache en ombre. Je pose la couronne sur mon crâne. Je suis la louve aux cornes de brume. Les oiseaux me saluent. Le vent se lève. Et je fais chanter l'aridité végétale. Je suis la louve aux cornes de brume. Mon regard se dresse, ma voix brille. Je suis venue pour te dire à toi, oui à toi, que je suis prête. Pour le shot de sublime en intraoculaire. Je suis venue pour te rencontrer, toi, que je ne connais pas encore. Toi qui as ce monstrueux je ne sais quoi qui me fera déraper. Je suis venue de nulle part. N'aie pas peur, je suis venue. Te sentir en vrai. T'entendre en vrai. Te mordiller en vrai. J'ai hâte que tu t'approches. Que tu marches calmement dans la lande. Je n'ai pas du tout envie de te rencontrer en virtuel. C'est dans la steppe de bruyère que je veux que tu surgisses, parce que les odeurs, ça compte, et aussi le son de la voix. Et pour ma nouvelle première fois, je veux pouvoir aimer de tout mon être les premières fois. C'est important. Encore plus quand ce n'était pas prévu. Alors je garde ça pour le bon moment, juste pour toi. Je voudrais que tu apparaisses du noir de la nuit. Et que tu te détaches du petit jour de ma vie, je suis encore capable d'aimer, oui, je suis encore capable d'aimer et de me laisser aimer. Peut-être pas à plein temps parce que c'est un peu farouche à l'intérieur, mais au moins par intermittence. On pourrait s'aimer très intensément. Et juste quand on en aura envie, en se laissant de la liberté, parce que j'ai besoin d'espace et de temps, je voudrais te rencontrer. Dans un paysage embrumé de silence, j'aimerais que tu sois là. Tu n'es même pas obligé d'être une seule personne de toute manière. Je n'ai pas prévu de former un nous, de faire collectivité. Je voudrais juste partager.

La division a échoué. Nous sommes la paix. Nous vivons ce grand soleil dans nos cœurs. Nous sommes un, unis dans la joie. Nous écoutons les éléments. Nous sentons le souffle du vent sur notre peau. La chaleur du soleil, les caresses de l'eau. Le temps de la séparation est terminé. Nous savons que la division profite au Napoléon. Nous sommes à l'écoute. Nous comprenons la langue des oiseaux. Nous réparons la terre de notre joie. Nos rires pulvérisent des anciens murs. Nous sommes la tribu des grands vivants. Nous sommes faits d'amour. Nos vies sont d'amour. On ne peut rien nous prendre. On ne peut nous contraindre. Nous sommes le peuple libre. Mélanie Leblanc, le manifeste du nous.

0: T'as déjà eu envie de te venger, Anouk, des hommes qui t'ont fait du mal?
1: Est-ce que j'ai vraiment envie de parler de ça?
0: Elle soupire, sans quitter des yeux un point fixe au loin. Désolée de te replonger dans de mauvais souvenirs. Le silence est lourd. Je ne dis rien, j'attends. Le vent porte le bruit des pas des bêtes nocturnes, le bruissement des feuilles qui s'amoncellent par endroits. Il siffle de froid. Anouk se retourne vers moi.
1: Mettons que j'ai compris que la vengeance ne guérit rien, Raph. Tu sais, j'ai passé une bonne partie de mon adolescence en dépression. Mon premier agresseur, le policier, n'a pas aidé ma cause. Parce qu'à partir de ce moment-là, je n'ai jamais eu confiance que parler m'aiderait, ni eu le réflexe de dénoncer ce qu'on m'a fait par la suite. Je gardais tout en dedans, comme un bloc de roc que rien ne peut ébranler. Écrire m'a beaucoup aidé à me détacher des événements. Comme si Anouk Baumstark, à l'adolescence, sur papier, c'est un personnage qui canalise mon passé.
0: T'as jamais craqué?
1: J'ai déjà mis un poisson qui sentait le vieux cadavre dans une case un vendredi. Le gars, c'était vraiment un pourri, je voulais que ça casse pue à mort.
0: Même en étant consciente qu'elle me confiait des choses graves, des choses secrètes, je n'ai pas pu retenir un rire, ce qui l'a encouragée à continuer.
1: Tout le couloir empesté le lundi matin. Et oui, j'ai failli craquer il y a 2 ans. C'est pour ça que je suis venue m'installer au Camou. Recommencer à zéro, diminuer les chances de croiser ceux à qui je n'ai pas pardonné encore, m'éloigner des irritants.
0: Pardonner, t'es bonne.
1: On s'en reparle dans quelques années, tu vas voir. Peut-être que tu croiseras le braconnier et qu'au lieu de t'inspirer de la colère, il te fera pitié. Tu peux décider d'être plus forte que tout ce qui t'arrive.
0: Facile à dire.
1: Je suis passée par là, Raph.
0: Peut-être, mais moi j'ai perdu ma tranquillité d'esprit. Je me sens pourchassée. Et ce n'est pas juste moi, c'est la forêt aussi, les animaux, mes coyotes qu'ils tuent à pelleter. Les filles des villages qui souffrent en silence. Je ne peux pas m'imaginer laisser la vie suivre son cours.
1: Donne-toi du temps.
0: Alors toi, tu trouves ça responsable de t'éloigner du danger. Ta peau est sauve, c'est tout ce qui compte. Tandis que les agresseurs que tu n'as pas dénoncés, toi, le sais-tu? S'ils ont fait d'autres victimes, qui, elles, ou ils se remettront probablement moins bien de leur expérience que toi? La solidarité, ça ne te dit rien.
1: Extrait de Sauvagine, livre de Gabriel Filtoshiba.
2: La vérité, c'est qu'à la base, je me sentais pas très légitime pour écrire un texte sur les violences sexuelles. Mais finalement, je me suis dit que j'avais peut-être des trucs à dire. Parce que quand j'y repense.

J'aurais dit non si c'était à refaire, et sûrement fermé nos gueules s'il n'y avait pas de morte. Alors aux quelques petits copains que j'ai quittés du jour au lendemain, si après ça tu te demandes encore pourquoi, dis-toi que c'était parce que je le vaux bien.

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5: Bonjour à tous, ravi de vous retrouver sur Radio PFM 99.9. Aujourd'hui, nous vous avons concocté une émission musicale pleine d'anecdotes et de devinettes. Ici Maxime, et à mes côtés en studio, deux compères qui trépignent d'impatience. Elliot, la forme ?
6: Ça va et toi ?
5: Tout va bien, tout va bien. Wilfried, tout va bien ?
7: Ouais, c'est super, et toi ?
5: Ça va très bien, on peut commencer. Je vous précise, chers auditeurs, que nous jouons en même temps que vous. Aucun de nous trois ne connaissons les artistes que nos camarades vont présenter. Je vous propose, les garçons, de lancer les hostilités en vous parlant du premier artiste. Premier indice, un morceau inspiré par les sonorités synthétiques des années 80 est devenu le titre le plus écouté de tous les temps en 2022. Je suis son auteur.
6: C'est possible de répéter ou pas ?
5: En 2022, j'ai composé une musique qui est devenue la musique la plus écoutée de tous les temps. Et cette musique s'inspire de notes des années 80.
6: En 2022.
5: En 2022. Elle a devancé une musique mondialement connue.
6: Bah là, en premier guess, je pense à The Weeknd.
5: Ok.
6: Parce que 2022, c'est assez récent et je vois pas grand monde d'assez populaire pour être la musique la plus connue de tous les temps dans la musique moderne.
5: The Weeknd du côté d'Eliott, intéressant. Wilfried, une idée ?
7: Aucune idée, ouais.
5: On passe au deuxième indice. Mon pseudonyme est né d'une anecdote, justement. J'ai quitté l'école avec mon camarade de jeunesse et j'ai repris le nom de cette période dans mon nom. J'ai quitté l'école avec un ami à une certaine période. Une idée ? On passe au troisième indice.
6: Ouais, ouais. Ouais. J'aurais pas là, j'ai pas de.
5: Je pense que ça va débloquer. je pense que ça va débloquer les réponses. Mon vrai prénom est Abel.
6: C'est The Weeknd.
5: C'est The Weeknd, effectivement.
6: Ça va, je suis pas mauvais. Hein.
5: Ouais. T'es pas
6: premier
5: mauvais.
6: Indice directement comme ça.
5: Ouais, franchement, j'ai essayé de passer un peu l'artiste sous le tapis, mais tu m'as eu. Tu m'as eu. Petit détour par l'univers du Canadien The Weeknd. Impossible pour moi de parler de lui sans évoquer Down FM, un album qui m'a accompagné lors de mon départ en Erasmus en 2022. À cette époque, je ne savais absolument pas à quoi m'attendre et cet album est devenu quelque part la bande-son d'une période de transition faite d'excitation, d'angoisse et de solitude. Au-delà de la musique, The Weeknd m'a surtout permis de comprendre qu'un homme pouvait ressortir des émotions, les exprimer, parler de ses failles et de ses blessures. À travers ses textes, j'ai découvert une autre manière d'être un homme, loin d'une éducation où la masculinité rimait souvent avec silence et déni émotionnel. Cette sensibilité traverse des morceaux comme Sacrifice, à la fois intense et nerveux, où il laisse apparaître une véritable vulnérabilité, celle d'un homme incapable d'aimer, sainement et durablement, prisonnier de ses contradictions et de ses blessures affectives. Elle se retrouve aussi dans des titres forts de sa discographie comme Blinding Lights, The Hills ou encore Call On My Name, qui montrent chacun, à leur manière, cette tension entre désir, mélancolie et solitude. Il s'est d'abord fait connaître au début des années 2010 en publiant anonymement ses premiers morceaux sur YouTube, avant de sortir la mixtape House of Balance, qui a rapidement circulé en ligne et attiré l'attention pour son esthétique sombre et novatrice. Le bouche à oreille a été décisif au point que des artistes comme Drake ont contribué à amplifier sa visibilité. Aujourd'hui, The Weeknd est devenu l'un des artistes les plus écoutés au monde sur Spotify, j'en parlais, dépassant certains records établis par Shape of You d'Ed Sheeran. Et si autant de personnes ressentent et reconnaissent sa musique, c'est peut-être justement parce qu'il ose mettre des mots sur des émotions que beaucoup préfèrent taire. The Weeknd, les garçons, pour vous, ça évoque quelque chose, un souvenir, une période peut-être ?
6: Moi, souvenir, pas forcément, mais c'est un artiste que j'écoute beaucoup. En fait, c'est le type d'artiste que je peux lancer à n'importe quel moment. Je sais que je vais sur le profil de The Weeknd, mettre en aléatoire, et il n'y a pas une musique qui me déplaira. C'est le type d'artiste que je lance en fond, ou même quand je me balade, je sais que il y a une année, surtout l'année dernière, j'écoutais vraiment beaucoup The Weeknd. C'est vraiment un artiste, un des seuls artistes international pop comme ça que je peux vraiment écouter tous les jours sans m'enlacer. C'est vraiment un artiste qui me marque, ouais.
7: Moi, je vais dire que ça sera une découverte pour moi et je serai très très impatient d'écouter sa musique.
5: Justement, je vous propose la première écoute du morceau Sacrifice de The Weeknd.

0: Sacrifice de Down FM, de The Weeknd, pardon, dans l'album Down FM. C'est vraiment un album que j'écoutais particulièrement en 2022. Comme je l'expliquais, je suis parti en Erasmus, donc en Tchéquie. Et vous savez, quand on vit des moments charnières dans une vie, j'ai l'impression qu'il y a toujours des albums ou des musiques, vous me direz ce que vous en pensez, mais qui nous suivent, vraiment qui marquent des périodes là. Je ne sais pas si vous en avez en tête vous concernant.
1: Si, j'en ai pas mal, hein. J'en ai pas mal, mais c'est vraiment parce que j'ai toujours écouté de la musique, même depuis mon plus jeune âge, et je sais qu'il y a toujours des périodes, en fait, c'est vraiment par période, et comme tu dis, à des moments tournants, il y a des musiques qui restent, en fait, au final, durant toute notre vie, et je les écoute encore, alors que peut-être que c'est plus forcément mes goûts aujourd'hui, mais parce qu'elles me rappellent des moments qui ont été importants, je sais que je pourrais les écouter encore toute ma vie, quoi.
2: Effectivement, et pour aller dans la même droite ligne que... Elliot, je veux dire qu'il y a des musiques quand tu écoutes, c'est pas peut-être, mais c'est pas forcément le genre de musique, ton genre de musique, mais à cause du lien peut-être qui est entre toi et cette musique, cette musique t'a peut-être marqué quelque part au cours de ta vie. Et quand tu réécoutes encore cette musique, cette musique te fait replonger dans ton passé, du coup, tu t'accroches direct à cette musique.
0: On en parlait entre nous, 2022 représente vraiment l'année, je pense, où The Weeknd a marqué les esprits avec cet album. Alors, dans un tout autre registre, maintenant, je vous propose une deuxième écoute d'un son de The Weeknd qui date de 2020, cette fois-ci, et qui s'appelle « Heartless ».

0: Alors, la prochaine discussion qu'on risque d'avoir, les garçons et chers auditeurs, chères auditrices, c'est justement cette musique qui incarne plusieurs genres musicaux. Certains la décrivent comme étant du rap, certains la décrivent comme étant une musique pop. J'ai vraiment l'impression que The Weeknd a cette faculté de toucher à tout, de toucher à tous les registres. Et la première fois que je l'ai écouté, je m'en souviens très bien, je me suis dit, mais en fait, ce garçon sait tout faire. Ce garçon sait être sentimental, ce garçon sait percuter sur des prods beaucoup plus rythmés, beaucoup plus intenses. Et j'ai choisi ce titre-là parce que ça incarne justement toutes ces facettes-là de son talent, quelque part. Son éclectisme dans le choix des prods, dans le choix aussi des feats qu'il a fait tout au long de sa carrière. Et à mes yeux, voilà, si on devait décrire The Weeknd par sa singularité, ce serait avec ce morceau.
1: Par rapport au fait, par rapport à ce son, rap ou pas rap, le truc c'est que The Weeknd c'est un artiste qui à la base est pop, faut le dire, que dans sa catégorie, son registre habituel c'est la pop, mais je pense que les gens ont du mal à accepter que ce morceau se rapproche plus du rap justement à cause de ce statut-là de The Weeknd. Si on prend l'exemple d'Hamza en France, pour comparer, c'est typiquement ce que fait Hamza.
0: C'est clair.
1: Et Hamza a toujours été un artiste rap, et c'est pour ça que les gens disent comme ça c'est du rap, et que ça ce sera pas du rap. C'est parce qu'ils ont un a priori par rapport à l'artiste et ont du mal à accepter qu'un artiste pop puisse se greffer à la culture rap, je pense surtout. C'est une question d'a priori sur l'artiste, je pense surtout.
2: Mm-hmm. Ouais, ouais. Mais au niveau du style musical, moi je vais dire que, en fait, ça dépend de la définition que chacun donne. Chacun a du rap. Voilà, il y a des personnes qui sont, je vais dire, qui ont des clichés, qui sont carrés dans la tête quand ils entendent un beat. Mm-hmm. Et le beat, ça a fait. Ça, automatiquement, c'est du rap. Après, quand ça sort de ce truc, c'est plus du rap. Mm-hmm. Voilà, ça dépend de la définition de chacun.
0: T'as raison, la prod justement qu'il a utilisée sur ce morceau, c'est quand même assez significatif de ce que t'expliquais, le rythme, le tempo qui peut s'apparenter comme du rap, même si certaines personnes, je sais pas ce que t'en penses, ne considèrent
2: pas déjà, mais quand
0: tu
2: écoutes le refrain, ça fait. Voilà, moi déjà ça m'envoie dans le rap.
0: Bien sûr.
2: Ouais.
0: Mais c'est tout l'éclectisme du rap finalement, c'est ne pas cantonner des artistes à un seul style musical. Qui plus est aujourd'hui en 2026, où mine de rien, plusieurs artistes peuvent avoir plusieurs cordes à leur arc. Alors justement, pour clôturer ce passage sur The Weeknd, je vais vous laisser découvrir le troisième morceau qui, je pense, parlera au plus grand nombre.

0: Une petite note sensuelle pour finir ce passage sur The Weeknd. La chanson Often date de 2015 et je reconnais que je l'affectionne particulièrement. Les garçons, je vais passer la parole à Wilfried.
1: Ouais.
0: C'est ton tour de nous faire découvrir ton artiste.
1: Ouais.
0: À toi de jouer. À toi de jouer.
1: Merci, Maxime. Et là, moi, je vais vous parler de quelqu'un qui m'a vraiment marqué et qui continue de me marquer encore. Voilà. D'abord, faut dire que c'est un artiste qui règne toujours, parce qu'il est encore là. Il est le maître, il est là, il règne toujours. Donc, alors, comme premier indice, il est à la fois européen et africain. Et je vais donner la capitale du pays dont il vit en Afrique, mais pas celle de l'Europe. La capitale de son pays en Afrique, c'est Kigali.
2: Je peux... Du coup, tu as dit qu'il était européen et africain.
1: Ouais.
0: J'ai un trou de mémoire, je sais de quel pays Kigali est la capitale, mais comme par hasard, à l'antenne, ça ne va pas me revenir.
1: Ok.
2: Genre, moi, je ne sais plus de quel pays Kigali est la capitale, mais je crois connaître un artiste européen qui a déjà parlé de Kigali. Je dirais Stromae, comme ça. Mais il faut voir avec les prochains indices.
1: D'accord. Prochain indice, il fait une musique mélangée électro, chanson française, et il a quelques influences africaines et tout, parce qu'on entend beaucoup plus des rythmes africains, boum boum boum, dans sa musique. Ça, c'est le deuxième indice, et comme deuxième indice...
2: Et je pense que je vais continuer sur ma ligne directrice qui est Stromae, au niveau de l'électro, des sonorités africaines. Pour l'instant, je n'ai pas l'impression de me tromper.
1: D'accord. Et troisième indice.
0: Je sais que Stromae est belge au Rwandais.
1: Ouais. Mm-hmm.
0: Et je crois que Kigali est la capitale du Rwanda.
2: Oui, oui.
0: Et je crois que le son auquel tu fais référence est tous les mêmes.
2: Après, électro, franchement, Stromae, on peut être toute sa discographie. Hein.
1: Ouais.
2: Ouais.
1: Là, je me suis fait.
0: Est-ce que tu t'inclines?
1: Je m'incline.
2: Je crois que je t'ai eu. Hein.
1: Ouais.
2: Je crois que je t'ai eu direct.
1: Et chef.
0: Je rappelle chef. Que Elliot trouve le deuxième artiste consécutif du premier coup. C'est à souligner.
1: Ouais,
0: c'est à souligner.
1: Ouais. Il est trop fort. Trop fort. Bon, puisque vous m'avez déjà. pris. Je vais terminer quand même avec le quatrième indice. J'allais dire qu'il fait 1m91.
2: Ouais.
1: Le troisième indice, pardon, il fait 1m91. Voilà. Et d'abord, faut dire que Stromae, c'est un artiste belge. Voilà. Sa mère est belge, son père est rwandais. Et de son vrai nom, Paul Van Haver. Il est né le 12 mars 1985. Il a aujourd'hui 41 ans. Et il est un rappeur, chanteur, compositeur, interprète, producteur belge. Il a plusieurs cordes à son arc. Et on va dire qu'il s'est marié à une très grande styliste qui s'appelle Coralie Barbier. Et il est marié depuis 2015. Voilà. Et c'est ce que je peux dire un peu sur lui. Il faut dire qu'il est auteur de plusieurs albums, plusieurs tubes, dont Tease, Racine Carrée. On va parler aussi de son dernier album Multitude. Voilà. Et j'ai envie de raconter une petite anecdote sur Stromae. Comment j'ai connu Stromae pour la première fois? Et je rencontre Stromae. Bon, pas je le rencontre, mais j'ai connu la musique de Stromae. Après un chagrin d'amour qui ne dit pas son nom. Ouais.
0: Après un gouma.
1: Un terrible gouma, comme on le dit. En fait, je venais de surprendre ma petite amie avec un mec.
0: Oh.
1: Ouais. Et là, j'étais dans les tourments et j'entends une partie de sa musique qui dit « T'emballe pas, elle va te larguer comme elles le font chaque fois. » J'ai dit « Mais qui chante ça ?» J'ai dit « Mais qui chante ça ?» J'essaie de chercher, Shazam, tout ça, je cherche, je trouve. Stromae, il dit « Waouh !»
0: Un maestro pour le coup.
1: Stromae. C'était qui ça, Stromae? Et là, j'écoute. Et je veux que vous écoutez ensemble cette première musique qui m'a marqué. On écoute. Ouais.

0: Ça va ce travail?
1: Ça va.
0: T'es un peu fatigué ou quoi?
1: Ouais.
0: Je suis un grand fan. Hein.
1: Merci beaucoup.
0: Je tenais à te le dire. Et t'as eu une soirée agitée ou quoi?
1: Un peu, ouais.
0: Ouais, t'es déglingué là.
1: Déglingué, ouais, un peu quand même, ouais. J'ai besoin de...
0: Ouais.
1: Ouais. Ouais.
0: Tu veux qu'on te dépose chez toi?
1: Non, ça va, ça ira, ça ira.
0: Ok, ça va.
1: Ça va?
0: Allez, courage. Hein.
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0: Merci Wilfried pour cette belle proposition. Je propose qu'on enchaîne sans transition avec, avec le deuxième titre que tu as sélectionné. Je t'en prie.
1: Direct, on va direct.
2: Direct.
0: Allons-y, c'est parti.

0: Je reconnais qu'en studio, on est vraiment ravis de vous présenter Stromae. Même entre nous, ça a enchaîné sur des conversations off.
1: Ouais, ouais.
0: Vraiment, enchaîner The Weeknd et Stromae, je trouve que ça fait vraiment sens dans la société d'aujourd'hui où vraiment on écoute souvent la même chose, on va pas se mentir. Ouais. Et c'est quand même des artistes qui, tous les deux, sont diversifiés. Stromae, je me souviens, enfin, à l'époque où j'étais collégien, avant de partir au collège, justement, je regardais les clips sur C-Star avec mon père. Et c'est vraiment là où j'ai découvert Stromae avec tous les mêmes. Vraiment, c'est ce décor vert, ce décor rose. Mais je me suis dit, c'est qui ce type avec cette personnalité déjantée, mais tellement authentique et qu'est-ce que ça fait du bien, quoi. Je sais pas ce que vous en pensez, mais...
2: Non, ouais, moi, Stromae, c'est un artiste, comme j'ai dit un peu juste avant, j'ai été voir en concert à 6 ans. J'avais 6 ans, je suis allé voir Stromae au Men's Square, là, à Arras. Et je devais retourner le voir, là, il n'y a pas si longtemps que ça, il y a quelques années, sauf qu'il a annulé sa tournée à cause de ses problèmes de santé. Mais c'est un artiste qui m'a suivi vraiment de mes 6 ans à encore aujourd'hui, quoi. Et j'écoute encore toujours autant Stromae. C'est quotidien.
3: Ouais, ouais, c'est vrai. Stromae, moi, je le rencontre comme ça à l'Holocodrome d'Abidjan. Personne ne le connaissait à Abidjan. Il était en train de manger de la loco à l'Holocodrome. Personne ne savait que c'était Stromae. Mais moi, puisqu'il m'avait déjà marqué quelque part, je savais que c'était lui.
0: Bien sûr.
3: Ouais, je savais que c'était lui. Et voilà pourquoi j'ai fait ce voyage. Parmi ses albums, j'ai fait son album Cheese avec Alors on danse. Après, je reviens de Racine Carrière avec Formidable. Et pour la dernière chanson, on va aller dans son dernier album Multitude.
0: Et bien, je propose qu'on la lance.
3: Ouais, vous allez voir.
0: Immédiatement.

0: fait au juste.
1: J'imagine, Wilfried, que tu étais particulièrement sensible au rythme avec les percussions dans cette musique, c'est bien ça?
2: Ouais. Surtout la basse, ça fait... Ka-koudoum. Ouais, c'était trop cool. Et après, je me suis senti un peu... J'ai vu qu'il a fait un clin d'œil à notre réalisatrice, Laura. Au début de la chanson, il a dit... il y avait Laura, nanana, ouais, tout ça.
1: Laura qui est aux manettes, bien sûr.
2: Ouais.
3: Salut.
1: Donc, Elliot, je vais te passer la main. Voilà, c'est à toi maintenant de nous parler de ton artiste. Tu nous as bien fait mijoter pendant quelques jours. Donc voilà, je te passe la main.
4: Alors déjà, il faut savoir que ça me fait extrêmement plaisir de parler de cet artiste-là à la radio. C'est un artiste qui m'a accompagné depuis très longtemps, que j'écoute, je pense, tous les jours. Donc sans plus attendre, je vais vous dévoiler mon premier indice.
1: C'est parti.
4: Mon premier indice est le mot « pirate ».
1: C'est le nom d'un projet, c'est le...
4: Mon premier indice, c'est le mot pirate.
1: C'est le mot pirate, parce qu'un rappeur existant s'appelle Pirate.
4: Mm-hmm. Ce serait fou que je dévoile le nom du rappeur.
1: Oui, mais ça ne me surprendrait pas, tu vois. Pirate. Peut-être un personnage masqué? Un rappeur masqué?
4: Possiblement.
1: Ok, je vais pas m'aventurer à donner un nom dès le premier indice.
4: Pas de nom?
1: Pas de nom pour l'instant, pour ma part. Peut-être Wilfried, je ne sais pas.
2: Pas de nom.
4: Mon deuxième indice, il est un peu compliqué celui-là. C'est H2O.
1: H2O. A2H. Un jeu de mots de lettres. H2O. Ça m'évoque pas grand-chose pour le moment. H2O. En tout cas, on n'a pas trouvé dès le premier indice.
4: Non.
1: Malheureusement, le contrairement...
4: Toujours pas, rien avec H2O, rien avec Pirate.
1: Non, rien pour ma part.
4: Le dernier indice, et pour moi c'est le plus obvious, c'est celui qui est le plus marquant par rapport à cet artiste, c'est le mot piscine.
1: Piscine.
4: Piscine.
1: Piscine, tu nous aurais pas mis du Kinvé par hasard. Piscine. Est-ce qu'il est francophone?
4: Il est francophone.
1: Piscine, peut-être, je ne sais pas, qui avait fait un clip autour d'une piscine, c'est peut-être Drix avec Ronisia, non, à l'époque?
4: Mm-hmm.
1: Non. Est-ce que la piscine figure dans un clip?
4: Non.
1: D'accord.
4: C'est beaucoup plus marquant chez l'artiste.
1: Ouais.
4: Le symbole de la piscine.
1: Le symbole de la piscine.
2: Non, moi je vois rien
4: du tout.
2: Ouais.
1: C'était le dernier indice?
4: C'était le dernier indice.
1: D'accord, donc c'est maintenant ou jamais pour proposer des artistes.
4: Je peux en proposer un dernier si vous voulez.
1: Dis-nous.
4: Genève.
1: Bacala.
4: C'est ça. Donc l'artiste que je vais présenter aujourd'hui, c'est Makala. Si vous voulez, je peux expliquer les indices un par un.
1: Bah oui, parce que pour le coup, piscine, je l'avais pas du tout.
4: Alors pirate, c'est parce que Makala, depuis très longtemps, depuis le début de sa carrière, se revendique comme étant, en référence à One Piece, le futur roi des pirates. À chaque concert, il le répète. C'est qui le futur roi des pirates? C'est Makala. C'est vraiment une image forte chez lui, cette image de pirate. H2O, c'est son premier nom de scène. Avant de s'appeler Makala, il s'appelait H2O. Et il a changé Makala parce qu'il s'appelle Jordi Makala. Et on lui a dit, mais en fait, Makala, c'est un vrai blaze, c'est un bon blaze pour être rappeur. Et donc, il a changé de H2O à Makala. Et piscine, c'est parce qu'avec Varnish la piscine, il forme le duo des frères de la piscine depuis le début de sa carrière. C'est Varnish qui a produit tous ses albums, c'est Varnish qui a fait l'entièreté des prods, que ce soit single, EP, album, tout. Donc le symbole de la piscine, c'est vraiment son duo avec son frère, quoi, Varnish la piscine. Donc c'était mes trois indices, et Genève, parce que depuis 2002, Makala il habite à Genève, à la cité des Avanchés. C'est là où il a commencé le rap d'ailleurs, avec Varnish la piscine. Et c'est là où vraiment tout a commencé, où il a eu ce rôle de rappeur fédérateur de la musique urbaine suisse. Il a formé la Super Wack Click avec Slimka, avec Dime et avec Rico Teka, que des artistes suisses. Il a eu vraiment ce rôle de ok, la Suisse n'existe pas sur la carte du rap francophone, maintenant elle va exister. Et c'est pour ça que Makala, pour moi, c'est vraiment un leader dans le rap francophone actuel, parce que l'image du rap suisse, c'est à la base pour moi l'image de Makala qu'il a vraiment donné à tout le rap suisse et même à ceux qu'il n'a pas forcément ramené dans ses collectifs, hein. Les Runa, etc. c'est des gens qui ont été ultra impactés par la musique et par l'imagerie de Makala. Il sort son premier album en 2019, Radio Suicide. Radio Suicide, le nom, il évoque quelque chose. Enfin, il peut évoquer pas mal de choses chez plein de gens. Par exemple, vous, il vous évoque quoi le nom Radio Suicide? Vous écoutez un album qui s'appelle Radio Suicide. Qu'est-ce que le nom peut vous faire penser en fait?
1: Un album extrêmement introspectif dans lequel l'artiste va nous raconter ses noirceurs les plus sombres, sans mauvais jeu de mots, les noirceurs qui sont significatives pour comprendre le personnage qu'il est devenu. Un album très, très virulent, très immersif finalement.
4: On peut penser, mais pas du tout. Radio Suicide, ça veut dire, pour Makala, je veux que les gens se tuent à ma musique. Parce que Makala, une partie très importante de son art, c'est l'ego. C'est l'ego, c'est le fait que c'est lui le meilleur et c'est pas les autres. Le fait que lui est destiné à réussir et pas les autres. Et sa musique, elle a un côté très chaotique. C'est pour ça qu'il sort en 2022 Chaos Kiss, Embrasser le Chaos. Moi, c'est mon album préféré de Makala, parce que c'est avec ça que j'ai découvert, avec Chaos Kiss. Et d'ailleurs, on va jouer du coup le premier morceau, qui est mon morceau préféré de cet album-là, Boss.

0: Le troisième artiste était donc Makala, la proposition d'Eliott.
1: Oui.
0: Merci Eliott pour cette proposition. Je trouve vraiment que voilà, ce qui se dégage de nos trois artistes choisis, c'est vraiment leur éclectisme en fait. Parce que ce soit Stromae, The Weeknd et même Makala, c'est vraiment des artistes que voilà, j'aurais pas soupçonné quand on a préparé l'émission qu'on les choisisse tous les trois. En tout cas, pour ma part, je vous le disais hors antenne, j'ai découvert Makala avec Mehdi Maizi, qui est un journaliste pop, qui voilà, fait énormément d'émissions sur YouTube autour de la pop culture, autour de la mise en valeur justement des artistes méconnus, qu'ils soient francophones ou anglophones. Avec ces derniers temps, une appétence particulière, je voyais, pour des artistes américains. Mais oui, Makala, en tout cas, voilà, je ne connaissais pas ce titre. Je vais être transparent. Et je trouve que ça rajoute une certaine fraîcheur dans le rap francophone d'aujourd'hui, qui est, comme j'ai pu le dire justement quand on parlait de Stromae, un champ musical très restreint finalement. On entend beaucoup d'artistes qui disent les mêmes choses, qui voilà, utilisent les mêmes prods. Et je te propose justement, Eliott, de passer justement à la deuxième musique, à moins que tu aies un mot à dire justement sur Makala, souvenir peut-être, une anecdote.
2: Ouais, déjà je veux revenir sur Boss juste deux secondes. Moi je voulais parler de Boss aussi parce que c'est vraiment la définition pour moi de l'insolence de Makala, de ce truc d'ego, de tranchant dans les paroles, de l'agressivité dans la voix, ce truc qui sait si bien faire. Et Boss pour moi c'est vraiment l'un des morceaux qui représente le mieux cette partie-là de Makala. T'as parlé un peu de rap américain, de musique anglophone. Makala est très inspiré, que ce soit musicalement ou dans l'imagerie, par ce qui se fait aux États-Unis, même en Angleterre, depuis très longtemps. On dit même que la Suisse, c'est l'Amérique de l'Europe en rap. Mm-hmm. Parce que vraiment, c'est l'Amérique, c'est les États-Unis de l'Europe dans le rap. Parce que vraiment, ce qu'a ramené Makala et Varnish Lapisine avec ça, c'est typique de ce qui ça se faisait à l'époque aux États-Unis. Le prochain son, après avoir fait mon son préféré de Kaokis, on va faire juste mon son préféré de Makala. Ce sera beaucoup plus simple. Il s'appelle Sergei Diop. Je vous laisse écouter ça, des inspirations américaines et juste kiffer.

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1: Voilà, c'était du coup Sergei Diop, un son du coup très inspiré de ce qui se fait aux US. Moi, ce que j'aime dans ce son, ça montre vraiment la fierté d'appartenance de Makala, que ce soit à la Suisse en général ou vraiment à son équipage, comme il dit, au Superboy Click, à Varnish La Piscine. Varnish qui produit évidemment ce morceau. Maxime, tu voulais lancer du coup un débat sur l'ego trip dans le rap.
2: Oui, puisque bah, tu mentionnais le sentiment d'appartenance finalement dans le milieu musical. Et c'est vrai qu'aujourd'hui, on le retrouve énormément. Je pense par exemple à un son qui s'appelle Sierra Leone de Timar, qui est vraiment un très bon son que j'affectionne particulièrement et qui justement met en valeur voilà, le continent africain, les cheveux crépus, la mise en valeur du continent, la fierté d'appartenir à une terre. Et justement, bah Makala, tu le disais, il est très égotrip finalement. Il parle beaucoup de son sentiment d'appartenance à lui, qui serait le milieu du rap dans lequel il serait le meilleur selon lui. Donc justement, est-ce qu'un bon son rap est un son dans lequel l'artiste se met en valeur pour justement se démarquer des autres?
0: Moi déjà, parlant de les artistes qui se mettent en valeur dans leur propre son, moi je pense

0: je suis une partie intégrante du rap qu'il faut garder? Je pense que oui. Mm-hmm. Depuis toujours, l'ego dans le rap, c'est un vrai sujet. C'est parce que aussi, à la base, le rap, c'était une manière de s'affirmer pour des minorités. Et donc, c'était une manière de dire, vous voulez pas nous écouter, c'est pas grave, mais on est les meilleurs quand même. Voilà. C'est nous les plus forts. Et ça a montré une certaine dualité entre, du coup, les minorités et les élites qui voulaient pas accepter le rap au début et qui ont été forcés d'accepter le rap parce qu'ils ont fini par se dire, en fait, c'est peut-être vrai, c'est peut-être eux les meilleurs, je pense, tu vois. Mm-hmm. Donc, l'ego trip, c'est vraiment une partie du rap qu'il faut garder. Après, est-ce qu'il faut forcément faire de l'ego trip pour un bon son rap? Je pense pas. Il y a énormément de son rap qui n'ont pas une once d'ego trip et qui sont excellents. Franchement, il y a plein d'artistes que j'écoute qui n'ont jamais fait d'ego trip et que j'adore.
1: Oui, mais moi je pense que quand tu l'ego trip aussi apporte aussi un plus. Parce que déjà, quand quelqu'un fait l'ego trip, tout le monde essaie de s'intéresser à lui, savoir ce qu'il fait. Je pense que c'est aussi une forme de publicité de l'artiste, en fait. Moi je pense que c'est une manière pour les artistes d'amener, d'attirer le regard vers eux.
2: Et totalement. Puis c'est très actuel avec l'ère des réseaux sociaux, l'ère de la vitesse, où justement voilà, les artistes dans leur propre son utilisent des punchlines contre des rappeurs. Je pense qu'on a tous en tête des affrontements entre des artistes qui se revendiquaient être les meilleurs. En France, par exemple, à l'époque, Sofiane et Gims, qui sur un son, voilà, voulaient tous les deux se revendiquer les meilleurs. Et puis, évidemment, on pense tous aussi à Drake et à Kendrick Lamar. Donc voilà, je te propose, Elliot, maintenant, si tu le veux bien, de nous présenter ton dernier titre de Makala, excusez-moi.
0: Eh ben, mon dernier titre de Makala, c'est Toys R Us, un single qui est sorti hors projet et sorti en 2020, produit par Van Niche toujours. Et ça parle aussi beaucoup de la vision qu'il a du rap français, que ce soit les artistes ou le public. Je vous laisse découvrir ça

0: notre émission musicale touche donc à sa fin sur ce troisième titre de Makala, juste après The Weeknd et Stromae. Les garçons, j'ai pris beaucoup de plaisir à discuter musique avec vous. Merci Wilfried.
1: Merci à vous deux aussi, parce que faut dire que grâce à vous, j'ai découvert The Weeknd et Makala, et je vous promets de les écouter.
0: Quel plaisir.
1: Ils sont trop forts.
0: Grand, grand plaisir. Elliot, merci à toi pour cette proposition.
2: Merci à vous, c'était génial, j'ai adoré.
0: Et puis, on vous dit à la prochaine sur Radio PFM. Ciao.
2: Au revoir.
1: Au revoir.

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1: Cinéma, vidéo, documentaire, film pour le jeune public, prochainement sur vos écrans. Cette semaine au Mégarama d'Arras, du côté des sorties, retrouvez La Vénus électrique, une comédie romantique par Pierre Salvadori, L'abandon par Vincent Garenc. Ce film revient sur les 11 derniers jours de Samuel Paty et l'engrenage qui a conduit à sa mort tragique. Toujours à l'affiche, Le diable s'habille en Prada 2, une comédie dramatique de David Frankel avec Meryl Streep et Anne Hathaway, Michael, un biopic par Antoine Fuqua. Pour les jeunes cinéphiles et toute la famille, Super Mario Galaxy, le film, un film d'animation d'Aaron Horvath et Michael Jelenic. Des séances spéciales également, un ciné-débat mardi 19 mai à 18h, projection de Hubert Reeves, La Terre vue du cœur, un documentaire de Yolande Cadrin-Rossignol, tarif 6 euros. Un autre ciné-débat jeudi 21 mai à 18h, Jésus, l'enquête, un drame de John Gunn, tarif 6,20€. Dans le cadre du joli mois de l'Europe, Plan Séquence et la ville d'Arras vous proposent une sélection de films européens au Mégarama d'Arras. Cette semaine, découvrez ou redécouvrez Yellow Letters de Ilker Çatak, Ours d'or de la Berlinale 2026. À Ankara, Aziz et son épouse Deria, dramaturge et comédienne reconnue, sont soudain interdits de travailler en raison de leurs opinions politiques. Confrontés à la précarité et à la pression du pouvoir, leur engagement va mettre leur couple à rude épreuve. Plusieurs séances sont prévues dans la semaine du 13 au 19 mai. Bonne séance.
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est temps de démarrer Faster Pussycat. Daphné au micro et la technique en solo aujourd'hui pour vous plonger dans la bossa nova cubaine, dans la cumbia et puis quelques petites raretés qu'on a sorties des placards. On démarre tout de suite, on va plonger dans un album de Cubains qui s'appelle Los Zafiros, les Saphirs, qui a officié dans les années 60 jusque début 70, après avoir fait quelques tournées dans leur propre pays, mais également jusqu'à Paris. Je vous en parle un peu plus loin dans l'émission, mais on découvre tout de suite extrait de leurs nombreux titres écrits à l'époque, Bossa Cubana.

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On enchaînait la bossa cubana de Los Zafiros avec Miss X qui nous interprétait Christine, extrait du volume 1 de Girls Session de Mambo Cha-Cha-Cha et Calypso, une présentation du DJ El Vidoc qui nous propose sur le label Jukebox voilà une session de tout ce genre de musique chantée par des femmes. Donc on va écouter ça au fil de cette émission entre des morceaux de Los Zafiros. Los Zafiros, c'est un quintet de voix masculines cubaines. Leoncio Di Quique Morua, Miguel Cancio, Ignacio Elejalde, Eduardo Elio El Chino Hernández, Ma et Emmanuel Galban. Et les cinq sont accompagnés d'un bassiste sous le nom de Papito Hernández ou Orlando Cachaito López. Ça dépendait des concerts et de là où ils se produisaient et selon s'ils étaient fatigués ou pas. Au congas, Tata Guinness, au bongo, Roberto Garcia et à la batterie, Guillermo Barreto ou Emilio Del Monte. Et tout ce beau monde eh bien, parcourait les routes de la Havane pour leur baigner de leur meilleur doo-wop de l'époque, rhythm and blues et des classiques de musique comme le boléro, le calypso, un mélange de bossa nova cubaine et brésilienne également. Et alors que dans le pays tout est assez tendu puisqu'il y a une guerre très froide et à la limite de l'explosion entre l'Amérique et la Russie, ils créent leur groupe en 1962. Alors on se replonge dans ces morceaux qui ont fait bercer nos arrière-grands-parents et je vous propose de les retrouver avec un autre morceau, Y sabes bien, Los Zafiros, dans Faster Pussycat.

Après le Isabes Bien de los Zafiros, les Cubains ont enchaîné avec The Los Angeles League of Musicians, plus communément connu sous le nom de la LOM, L-O-M-L, donc Los Angeles League of Musicians, un groupe instrumental originaire de la Californie. Et ce titre instrumental s'appelait Luchando los Mirlos. On va continuer, extrait de la compilation Mambo, Cha-Cha-Cha et Calypso, cette fois-ci avec la voix de K-Star et son hit Cha-Cha-In.

superbe groupe de mariachi scandinave. Il s'appelle les Hola Ghost et c'est un groupe génial. Et là, il nous interprétait Spanish Moon, un morceau écrit en 2009. Et voilà, c'était l'occasion, donc quand on est dans ce rythme de mariachi, de vous proposer ce morceau. Comme on parle de mariachi, on va retrouver des mariachi de Los Angeles à nouveau, californien. C'est Mariachi El Bronx avec un dernier album, un dernier titre. Je vous propose de les retrouver avec leur Forgive or Forget. De suite dans Faster Pussycat.

Chungita Vain, une chanson très addictive sur l'amour qu'on déclare à sa dulcinée qui l'invite à danser le twist avec lui et puis à écouter sa chanson. C'était bien sûr Los Zafiros, les Cubains qui nous bercent de leur Bossa Nova depuis le début de l'émission. On va terminer l'extrait d'une compilation Mambo Cha Cha Cha Calypso volume 1 Girl Station avec un super titre aussi, celui de Elena Madera, Otra vez Pepito. Voilà, c'est la réponse à la punchinguita d'un Pastor Pussycat, Elena Madera.

Nous enchaînons la fureur, la voix incroyable d'Elena Madeira avec celle d'Etta James et ce fabuleux morceau que vous avez certainement reconnu, le Hound Dog, ce chien de chasse, version originale interprétée par Mama Thornton, dit Willie May Big Mama Thornton plutôt, sorti en 1952, un morceau écrit par Jerry Leiber et Max Toller, mais rendu évidemment célèbre par Elvis Presley dans les années 50. Il y a eu plus de 46 versions. Et donc voilà, moi je vous proposais celle d'Etta James, une version des années 2000, sortie sur l'album Matriarch of the Blues, bien sûr. Eh bien, on continue avec Los Zafiros, puisque l'émission n'est pas terminée. Il reste encore quelques petites pépites avant la fin de Faster Pussycat. Je vous propose de les retrouver avec Mira. Mirame Fijo.

0: Alors que les Cubains Los Zafiros créent leur groupe de doo-wop Cha-Cha Bossa Nova, de l'autre côté, l'Ouest américain, il y avait un groupe garage qui naissait, c'était les Sonics. Donc rien à voir avec tout ce genre de musique, mais des garage bands en fait sont créés. Ils étaient aussi jeunes, j'imagine, que les Los Zafiros, mais tout un autre style, ce qu'on appelle le garage rock. Et donc l'occasion m'a été donnée de trouver un vinyle qui est en fait une rencontre entre Jerry Rossley, qui est un des cofondateurs des Sonics, et puis un autre groupe américain qui s'appelait The Invaders, qui ont proposé à Jerry Rossley dans les années 80 d'enregistrer des chansons issues de l'album des albums des Sonics. Enfin, il y avait un album, puis après ils ont fait des reprises, etc. Et donc sur cet album, 12 titres plutôt, 6 titres par face, il y a un morceau qui n'est pas du tout de la bossa nova, mais qui fait un petit clin d'œil à la langue latine et plutôt l'italien, puisqu'il y a un morceau qui s'appelle Pastrami Party. Donc c'est du garage rock, mais le morceau m'a donné envie, enfin le titre m'a donné envie de vous le passer, parce que c'est vraiment un truc inconnu. Voilà, c'est le dernier morceau de cet album qui s'appelle The Sonics, et voilà, c'est l'occasion d'écouter un morceau très rare, donc réinterprété par The Invaders à coquiner de monsieur Jerry Rossley. Voilà, et puis ça me donnera l'occasion d'enchaîner avec un autre groupe belge qui fait aussi des chansons en italien. On enchaînera avec les Romano Nervoso et leur Mangia Spaghetti. C'est l'occasion.
1: Yeah.

Et oui, on a enchaîné avec autre chose que du cha-cha-cha, du mambo. Et la bossa nova, c'était le rock and roll de Romano Nervosa et leur spaghetti de prima qualità. Mais on continue, on termine quand même cette émission avec d'autres chansons d'amour que nous propose Los Zafiros. Encore une chanson écrite par Oscar Aguirre. Je vous propose Si Corazón.

J'espère que les voix de Ignacio, Miguelito, Kike, El Chino et Galban vous ont envoûté, vous ont donné envie de danser dans votre salon, dans votre lit, sur la plage de Copacabana ou de Copacabana, ou la plage de Dunkerque, de Malo-les-Bains, ou encore sur votre terrasse. Que cette émission vous a enchanté aussi bien que moi, j'ai eu plaisir à vous la préparer et à vous transmettre d'autres morceaux. On termine l'émission avec une autre compilation, extrait de la compilation Beachorama volume 2, toujours par monsieur L. Vidoc. Je vous propose un titre, Cuernavaca Chuchu, par Freddy Cannon with Frank Slay and his orchestra and chorus. On se dit à bientôt et restez branchés sur l'antenne de Radio PFM.

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4: 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On retrouve maintenant Dig Dig Diggers, l'émission de la Ferrarock, la fédération des radios associatives de découverte musicale, fédé à laquelle la PFM adhère.
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6: Vous écoutez Dig Dig Diggers, l'émission des radios Ferrarock. Plus que quelques semaines avant la 39e édition du festival Au Quart de Tour qui aura lieu du 9 au 13 juin en terre tourangelle donc, et qui s'annonce comme une étape incontournable sur la route des festivals. Retrouvez en fin d'émission l'interview d'Enzo et Charles de Béton Productions réalisée par Cécilia, animatrice à Radio Béton. 12 ans après la sortie d'Allons Bon, Dorian Pimpernel sort Flowers 2 qui réussit le pari d'une pop à l'esprit dadaïste. Écoute et interview par Alexandre de Radio Rage en deuxième partie d'émission. Et pour démarrer ce magazine dédié aux découvertes musicales, Yann reçoit dans les studios de Canal B à Rennes, Philémon et Mathilde de la formation Bou pour la sortie du disque Pardon My French.

0: Bon, l'émission Diggers, l'émission hebdomadaire des radios de la Ferrarock. Eh bien, on entendait à l'instant le titre I Know, extrait du premier album du groupe rennais Boo, Pardon My French. A-t-il défilé mon bonjour à vous deux?
1: Bonjour Yann.
2: Bonjour.
0: Boo, c'est plusieurs personnes qui s'appellent toutes Boo, qui jouent toutes des instruments différents et qui se échangent sur scène. Est-ce que ça, c'est une définition, pour commencer, qui pourrait vous convenir?
2: Oui, je pense que Boo a plusieurs visages.
1: C'est à la fois une bête à cinq têtes et cinq bêtes à une tête, on peut dire.
0: On vous appelle parfois Philémon, parfois Mathilde, mais vous avez aussi d'autres noms.
1: Alors, pour dire vrai, c'est la première fois qu'on nous appelle via ces pseudonymes de vie au sein de Boo. Au sein de Boo, nous sommes les illustres Illy et Attide.
2: C'est bien vrai.
0: On est en présence avec Boo et bien d'un conglomérat d'énergie et de cerveau qui ne s'arrête jamais, j'ai l'impression. Et c'est pour ça que parfois on est un peu perdu. Mais, rassurez-vous, la pochette de Pardon My French, c'est un peu des cartes IGN, c'est des cartes Michelin, histoire de trouver un chemin peut-être, mais c'est pas si sûr. Vous aimez brouiller les pistes, il semblerait. Le morceau qu'on écoutait à l'instant a déjà eu plusieurs vies. La première vie, c'était sur le premier EP de Boo en mars 2023. Il en a eu combien depuis le morceau I Know?
2: En vrai, peut-être trois vies, non? Il y a eu cette version que vous avez entendue au tout début, qui était une version live, ouais. Très énergique, avec une interprétation peut-être très brute, j'ai envie de dire. Il y a une deuxième version live qu'on a essayé un peu hybride, qu'on a cherché, et cette version album qui est assez différente, qui est peut-être plus intimiste, plus douce, plus murmurée. En tout cas, il y a des choses que le studio a permis que le live permet pas, ou moins.
1: Il faut savoir qu'avant ça, il y avait aussi une quatrième version qui était une maquette toute bête de ce petit morceau qui à l'époque durait que 2 minutes, qui avait même pas de refrain. Enfin bref, il est passé par moult étapes quand même le morceau.
2: C'est vrai, j'en ai peut-être oublié quelques-unes et il en aura peut-être d'autres à vrai dire.
3: Encore d'autres.
0: Bon, j'imagine le public ne peut pas se lasser, les auditeurs et les auditrices ne se lasseront pas, mais est-ce que vous, c'est parce que vous vous lassez dans des formes convenues et classiques que vous vous mettez un peu pas des pièges, mais vous changez régulièrement comme ça dans le sein d'un morceau?
1: Intéressant. J'ai envie de dire que c'est plus une espèce de bluff qui nous amusait pas mal. C'est plus une espèce de, comment dire, de petits défis qu'on se donnait. On parlait d'I Know, c'est parce qu'on commençait à s'en lasser qu'on a essayé d'en faire d'autres versions. Mais en soi, la construction des morceaux en eux-mêmes, non, c'est juste qu'il se passe trop de choses dans nos têtes.
0: J'ai l'impression qu'on est un petit peu dans un film musical comme ça, sans qu'il y ait besoin d'images.
1: Exactement.
2: C'est un peu l'idée, hein.
1: C'est ça, ouais.
2: Film musical, pièce de théâtre.
1: C'est ça, carrément.
2: Puzzle, cartes.
1: Réalisé par des petits enfants qui ont le TDAH, en gros, voilà, c'est ça.
2: On est là-dessus. Un puzzle de TDAH en version musicale.
0: Bon, ça, vous aurez le meilleur exemple en allant écouter le morceau Don't Restrain Their Innocence. Absolument. Et ça, c'est un peu une adresse que vous vous faites à vous-même, quoi.
1: Un petit peu, oui.
0: Vous voulez pas retenir l'innocence qui est en vous encore et aller explorer tous les chemins, quoi.
1: C'est ça.
2: C'est l'exutoire.
1: Ouais, exactement.
0: Je vais vous le décrire quand même, ce titre-là. ça commence un peu comme une sorte de rock de stade, un petit peu. Il y a du Super Tramp, il y a du Wings, hein, les Wings de Paul McCartney. Et puis, hop, t'as des voix de Chipmunks qui arrivent, gonflées à l'hélium. La chanson est peut-être un chemin vers la régression, je ne sais pas. Et puis, tout d'un coup, un clavier qui fait des sons de flûte. Bon, c'est bizarre. On a l'impression d'entendre le thème d'une série animée. Puis après, les voix se mélangent. Elles viennent, on dirait, peut-être d'un vieux poste de télé. Mais c'est peut-être vous qui les faites vraiment. Mmh. On aimerait assister à une répétition de Boo, forcément, quand on est auditeur. Ça ressemble à quoi?
1: Ce qu'on peut dire, en tout cas, c'est que si l'album en est arrivé là, c'est un peu grâce aux répétitions de Boo, quand même. Dans le sens où on s'est découvert aussi sur scène grâce au fait qu'on s'amusait autant en répétition. C'était vraiment, comme Mathilde disait tout à l'heure, l'exutoire. Toutes nos répétitions étaient à la fois une cour de récré et puis un truc où artistiquement on se retrouvait toutes et tous aussi vraiment bien. C'est un petit peu grâce à cette folie-là qu'on a fini par, en live, adopter ce comportement à 100%. Et en fait, c'est là que ça s'est beaucoup, beaucoup retrouvé dans le studio aussi. C'était clairement un objet où on n'avait pas beaucoup de limites, quoi.
2: Quelque chose lors de l'expérimentation qu'on avait envie de faire tous ensemble et de s'autoriser. Vraiment un truc de l'autorisation, effectivement, de l'enfant, l'exutoire. Et si on le faisait, en fait.
1: C'est ça. Pour le coup, dans Tristrain, ce morceau-là qui est si expérimental, on s'est pas trop posé la question, juste on l'a fait et puis voilà quoi.
0: On ne l'écoute pas dans cette discussion et parce
1: non.
0: que
1: non, interdit,
0: il, est long,
1: la radio.
0: Il est long, il est un peu long, mais les radios qui le diffuseront, vraiment, je les applaudis parce
1: bon
0: que c'est, c'est de l'audace, c'est ce qu'on appelle de l'audace. Chacun des musiciens, musiciennes peut jouer de tous les instruments en fait. Est-ce que c'est le cahier des charges? Est-ce qu'on signe un contrat quand on a commencé? Alors, la formation est la même depuis le début? Les cinq personnes qui forment Bou jouent toutes et tous de la basse, de la guitare, des percussions et des synthés. C'est obligé? Ou presque, c'est presque obligé.
1: Qu'est-ce que t'en penses toi, Tid?
2: Je pense que
1: quand
2: ça...
1: t'as signé le contrat.
2: En fait, dans le cahier des charges, il y avait quelque chose qui disait « Es-tu prêt à t'autoriser à essayer des choses et à apprendre ce que tu sais pas faire et le faire sur scène devant beaucoup de gens ?» C'était plutôt ça le contrat, c'est-à-dire pas forcément « Es-tu multi-instrumentiste et es-tu capable de tout jouer ?» mais plutôt « Serais-tu assez fou ?» pour décider de te mettre à tout jouer publiquement, pour en donner l'idée à d'autres fous de nous rejoindre. J'ai un peu l'impression que c'était ça. Mmh. Et ça a bien marché. On a pris 3 ans pour être fous tous ensemble, et ensuite, 3 ans publiquement, là, avec 2 EP et un album, pour être fous avec vous.
1: Encore une fois, c'est un mot que j'utilise pas mal, mais il y avait un petit peu de l'ordre du bluff aussi dans ça. C'est-à-dire qu'on jouait quelques instruments quand même qu'on ne maîtrisait pas vraiment. J'utilise le passé parce qu'on essaye de s'en tirer petit à petit, notamment grâce à Go qui a commencé à dire « Bon, ce serait bien qu'on joue des instruments qu'on connaît quand même. » J'ai beaucoup plus pris la batterie, Blaise aussi qui s'est mis pas mal. En fait, on s'est un tout petit peu plus restreint, ce qui nous fait quand même du bien. On va dire qu'on fait un petit peu plus les choses qu'on sait faire maintenant.
2: Un peu de sagesse.
1: Voilà.
0: On écoute un autre extrait de cet album « Pardon My French » sorti le 3 avril. Une release party qui, je crois, s'est bien passée le 24 avril dans un beau lieu ici à Rennes. J'espère qu'il y aura d'autres dates. On continue à discuter avec vous deux juste après ce titre. Alors, on a choisi « Alto Almighty ». Il est question d'un héros.
1: Un héros canin.
2: Absolument.

0: un morceau dédié à un chien, Alto, le tout puissant Boo, qui sortait un premier album après avoir quand même lancé quelques petites salves d'essais comme ça avec des morceaux. Bah oui, si vous allez sur le Bandcamp de Boo, vous pourrez entendre des versions anciennes de morceaux qui sont tout à fait différents sur l'album, sur le premier album. Et c'est pareil, un live de Boo, c'est pas exactement comme un disque de Boo, c'est pas possible. Cette précision sonore qu'il y a sur l'album, vous essayez de pas la reproduire, mais comment on la transforme en live?
1: C'est quelque chose qu'on essaye un petit peu de travailler en soi. Ce mot est comme une insulte dans ma bouche, c'est pas possible. C'est quelque chose qu'on essaie de travailler parce que justement, on a décidé d'utiliser un petit peu l'album comme support pour reproduire des sons de l'album qu'on aime bien, des arrangements qu'on aime bien un petit peu.
2: Pour ce faire, on travaille avec Salomé Benoît, entre autres, en live, qui est notre ingé son et qui nous accompagne sur l'entièreté de nos dates quasiment. Et c'est vrai que pour nous, pour avoir un son un peu cohérent sur le projet, c'est hyper important, surtout changeant d'instrument et de lead au chant, d'avoir quelqu'un qui est là pour tous ces niveaux là c'est vraiment essentiel.
1: Quand c'est en live, la différence majeure, mais qu'on ne peut pas atteindre en studio, c'est ce dialogue qu'on a avec le public, vraiment qui est quasi constant, quoi, qu'on recherche un petit peu tout le temps. Typiquement, si vous venez nous voir en live, vous comprendrez pourquoi ce chien Alto était aussi important pour nous, par exemple. C'est hyper important dans le message de la chanson, par exemple.
0: Alors, il y a un jeu constant, évidemment, mais c'est bien le moins, quand on est musicien, de jouer, forcément, mais de s'amuser aussi. C'est pas toujours les deux ensemble. Et jeu avec les mots aussi. Je note que le deuxième EP sorti en 2024 s'appelle Sérépendipicité. Donc, un mélange de sérendipité et de complicité, je suppose, mais peut-être pas. Peut-être c'est une interprétation que j'ai, mais...
1: C'est une bonne interprétation.
2: Ouais, je valide aussi.
1: Ouais, tu suranalyses bien, j'aime bien.
2: On t'engage.
1: Alors, en toute réalité, tu veux l'histoire, vraiment?
0: Ah oui, je veux bien, parce que c'est la sérendipité, c'est ça. C'est quand on trouve quelque chose qu'on cherchait, mais sans savoir qu'on le cherchait vraiment. Et on le trouve, quoi.
1: Exactement, et c'est un ami qui s'appelle Julien de Dinan, Big Up, qui nous en a parlé, en fait, le jour où on a enregistré cette EP. On l'a enregistré en présence de plein d'amis qui jouaient à Mario Kart dans la même pièce que nous. Cette personne-là est venue me voir, il me parlait de sérendipité et je trouvais le concept incroyable, j'en avais jamais entendu parler. Et j'essayais juste d'expliquer aux autres membres du groupe. J'étais incapable de me rappeler du nom. J'ai testé plein de choses pour leur expliquer. Mais si, c'est la sérendipicité. Et puis voilà, et voilà, à force.
0: En tout cas, c'est sûr qu'on prend des chemins un petit peu étonnants sur cet album et ces chemins-là. Vous n'êtes pas que cinq à les construire, en fait. Parce que je note qu'il y a un sixième membre mystérieux dans Boo. C'est qui?
2: Sixième membre caché de Boo, qui est là depuis le début avec nous. Bah, c'est Willow. Willow, Miyuda Production. qui a vu notre tout premier concert et qui, en le regardant, a dit « Bah, je sais pas si vous avez déjà enregistré un truc, mais moi, j'aimerais bien faire quelque chose avec vous et enregistrer ce qui se passe en live. » Parce que j'ai adoré ce qui s'est passé, tout simplement. Et depuis, à ce moment-là, on travaille avec lui. Et c'est lui qui a enregistré l'album.
1: Donc littéralement, il nous a aidé à l'enregistrement, au mixage. Il est venu avec nous pour le mastering. Il nous a fait beaucoup de DA aussi, de direction artistique. C'est un des tontons de Boo, on peut dire.
0: À propos de direction artistique, intéressons-nous peut-être aussi à celle qui est visuelle, celle-ci qui enrobe le bel album de Boo par The Nine French. Très belle pochette, on la doit à qui?
1: On la doit à quelqu'un qui s'appelle Julie Le Gall, avec qui on a travaillé un petit peu par hasard. Son contact, il nous est venu par hasard. J'avais déjà dans cette idée de prendre des petits bouts de cartes routières. Au début c'était des cartes Michelin, là maintenant c'est des cartes hygiène. Puis en fait d'en faire une espèce de carte personnalisée. Au début c'était une carte au trésor, et après en fait c'est juste une espèce de construction d'un territoire qui n'existe pas vraiment. C'était un petit peu ça l'idée qu'on a travaillé avec elle.
0: Et c'est sûr qu'avec une carte on peut se retrouver, mais quand elle est découpée comme ça et qu'il y a plein de trous dedans,
2: bon courage.
0: C'est plus compliqué.
1: C'est ça, je vous conseille pas. En plus c'est en tout petit, sauf si vous prenez la version vinyle, c'est plus grand.
2: Ça ira mieux, je vous conseille.
0: Pour ceux qui n'ont pas peur sur un même disque avec un même groupe de passer de pop progressive en rock de stade, je l'ai dit, mais bon c'est un peu pour la blague peut-être quand même, et puis ouais, jusqu'à des choses un peu plus noisy, plus hip-hop, plus groove, parce qu'il y a du groove aussi sur cet album. Eh bien, jetez-vous sur Pardon My French. Le morceau Beware the Noble Disease, par exemple, là, très très exemplaire aussi dans son passage de pop en prog, en groove, en noise, en expérimental à la fin. On croirait même à la fin qu'on est dans du son brut comme ça. En fait, il n'y a pas vraiment de mélodie. C'est comment il est né celui-ci pour terminer, et on va aller vers le dernier morceau.
1: C'est marrant que tu me parles de ce morceau-là. Je dirais que c'est un de ceux que, au fond de moi, tu vois, j'assume moins, parce qu'il est, il a été hyper libérateur, dans un sens où il est plein de choses que, du coup, je ressens plus forcément le besoin de le dire artistiquement. Genre, je pense que ça va être compliqué de le jouer en live, typiquement, lui, par exemple.
2: Dommage.
1: Mais c'est vrai que, en fait, je l'ai vraiment conçu comme, tu fermes les yeux, t'as toutes les images qui viennent dans ta tête, absolument tout, quoi. À la fin, c'est juste de la cornemuse, une VST de cornemuse, avec des sons de mitrailleuse derrière, on comprend pas forcément trop. Bon, ça a du sens au sein de la chanson quand on regarde les paroles et tout. C'est vrai que, franchement, refaire un morceau comme ça, typiquement en live, ce serait tout bonnement impossible, quoi.
0: On va terminer avec un morceau peut-être un peu, je vais pas dire conventionnel non plus, hein, quand même, c'est le groupe Bou qu'on écoute, mais un morceau Family Dish qui prend des détours un peu moins compliqués. Et celui-ci, vers où nous emmène-t-il, Mathilde ou Philémon?
2: Où il nous emmène, Philémon?
1: Mathilde, encore une fois, moi personnellement, le but était que les gens ferment les yeux et qu'ils aient des images directement dans leur tête. Il nous emmène, je dirais, au bord d'un feu de camp, au bord d'un endroit très très agréable qui rappelle des souvenirs très très chouettes, mais où tu sais pas pourquoi il y a une ambiance glauque derrière. Il y a quelque chose qui se passe, ça va pas. Il y a une des personnes qui est là qui a un plan dans la tête.
0: Family Dish, je sais pas quel plan ça peut être. Dernier extrait qu'on écoute dans ce court moment, mais merci pour ce moment, avec vous, Philémon et Mathilde, extrait de l'album Pardon My French, sorti le 3 avril. C'est une autoproduction ?
1: C'est une autoproduction, oui. Oui. On travaille en lien avec l'autre distribution, cela dit.
0: Et on vous retrouve bientôt en live sur toutes les routes de France.
2: Prochainement déjà à Nantes, le 22 mai. Et ensuite, il y aura un grand changement de line-up chez Bou, parce qu'on adore toujours les surprises et que c'est pas fini. Donc si vous souhaitez voir cette formule intacte, telle qu'elle est aujourd'hui, bah, venez le 22 mai à Nantes, à l'Aérofab.
0: Merci à vous et longue vie à Bou dans cette nouvelle formule.
1: Merci Yann.

0: 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Après la présentation de l'album Pardon My French du groupe Boo, place à une histoire de fleurs avec le troisième album des cinq musiciens de Dorian Pimpernel. Écoute et interview par Alexandre de Radio Rage.
1: Flowers 2, le deuxième album de Dorian Pimpernel. On pourrait croire qu'il s'agit d'un homme derrière ce projet musical. Non, ils sont plusieurs et il y en a un quand même qui est plus ou moins aux commandes de ce projet musical. Bonjour Johan.
2: Bonjour.
1: Merci d'être là avec nous pour nous évoquer, je le disais, ce deuxième album et peut-être avant ça me confirmer que tu es bien aux commandes, si on peut le dire comme ça, de ce Dorian Pimpernel. C'est toi qui anime les bras et les jambes de ce personnage fictif.
2: Alors aux commandes, c'est un grand mot, mais effectivement, c'est moi qui ai créé le groupe déjà avant que Jérémy et puis les autres me rejoignent progressivement. Après, oui, je compose la plupart des morceaux, mais je ne suis pas seul. Certains morceaux ont été composés par Laurent Talon, le bassiste, par Benjamin Israfo, qui joue des claviers dans le groupe. Mais pour l'essentiel, effectivement, la plupart des morceaux, c'est moi qui les ai composés. J'ai aussi écrit les paroles. Après, c'est un travail qui est quand même collectif. Les arrangements sont partagés entre nous tous. Voilà, moi, je ne sais pas écrire une partie de guitare. Je ne sais pas concevoir un arrangement de batterie. Donc, il y a quand même, malgré cette base qui est souvent la mienne, il y a un travail collectif qui s'effectue. Ouais.
1: Cet album est donc d'ores et déjà disponible depuis la fin avril sur toutes les plateformes et peut-être en physique d'ailleurs aussi.
2: Tout à fait. Il est édité en vinyle et en CD. Et je corrige juste un petit point, c'est pas tout à fait le deuxième, c'est le deuxième et demi, parce qu'on avait sorti il y a fort longtemps un mini-album sur un label japonais qui s'appelait Rally Records et qui a eu une diffusion plutôt locale, c'est-à-dire qu'il était plutôt diffusé au Japon. Je pense pas qu'il était beaucoup distribué en France, mais du coup il y avait des prémices avant Allons Bon, donc le précédent, et ce nouvel album Flowers 2 qui vient de sortir.
1: Incroyable, rebondissons là-dessus si tu le veux bien. Comment ça se fait que alors on sait que nul n'est prophète en son pays, mais comment s'est fait ce lien avec le Japon?
2: Ça remonte un petit peu, hein. Figure-toi que c'était à l'époque de MySpace, où simplement le patron de ce label nous avait contacté parce qu'il avait beaucoup ce qu'on faisait, et ça s'est fait comme ça en fait, hein, tout simplement.
1: Déjà les internets à la base, oui.
2: Oui. Et après, c'est vrai qu'on n'a pas forcément cherché de relais locaux, de labels locaux, puisque une fois que c'était sorti, c'était déjà chouette d'avoir un support physique sur ce premier mini-album, qui était aussi nos premiers pas dans l'industrie du disque finalement.
1: Ouais. Et donc, qui continue aujourd'hui là pour le coup avec Born Band Records, un label qui est plutôt bien repéré, des amateurs de musique, me semble-t-il. C'est un plaisir d'être soutenu par ce label.
2: C'est un super label, puis c'est une grande fierté d'être sur Born Band, parce que c'est un label qui à la fois est très défricheur, qui a un super catalogue de nouveautés, qui va vraiment du punk, du garage au shoegaze, en passant par de la pop ou de la pop psychédélique comme ce qu'on peut faire, en passant par un catalogue de réédition assez incroyable. Donc ouais, c'est totalement une fierté d'être sur ce label qui est génial, quoi.
1: On va revenir du coup à cet album Flowers 2 qui est paru, je le disais, il y a quelques jours ou semaines à peine selon quand est-ce qu'on nous écoute, en tout cas fin avril 2026. Flowers 2, le nom de l'album n'est pas celui d'un des titres présents parmi les 11 disponibles. Il y avait besoin pour toi de vouloir dire qu'il y a aussi des fleurs, donc quelque part c'est un petit peu trop bétonné, un petit peu trop gris notre environnement.
2: Alors en réalité, le titre de l'album était initialement le titre d'un morceau et par un jeu de vases communicants, le titre du morceau a changé et devenu celui de l'album. Et ce qui a présidé, alors effectivement, il y avait une histoire un peu de fleurs dans le morceau original, mais le titre était aussi une manière de dire quelque chose. Oui, alors il y a cette dimension, il y a aussi des fleurs, il n'y a pas que du sang et des larmes, mais mais c'était aussi, comment dire, un titre aussi qu'on trouvait assez chouette, assez abstrait, assez poétique, facile à prononcer aussi, et qui rompait un petit peu avec un côté peut-être un petit peu emprunté du nom du groupe Doreen Pimpernel, donc il fallait un titre un peu léger à côté pour que les combinaisons nom du groupe et titre ne pèsent pas 45 kilos, quoi. Donc Flower Two, c'était ouais, c'est un titre qui effectivement est issu d'une chanson initialement. Donc en lisant les paroles, on comprend un petit peu le lien, mais c'était aussi un titre qu'on voulait un petit peu un peu léger, voilà, et qui contrebalançait un petit peu le nom du groupe, qui est pas forcément le nom le plus simple à retenir ni à prononcer, on va dire.
1: Ouais, mais moi, en tout cas, tu l'as compris, hein, l'évocation, c'est on a l'impression que c'est un projet solo qu'on a affaire à une personne, alors qu'en fait c'est la composition de plusieurs autres. Est-ce que ça vaut le coup peut-être de nous évoquer d'où vient ce nom Dorian Pimpernel?
2: Oui, alors c'était un peu le jeu de faire cette fausse piste, hein, qui est un peu une double fausse piste, parce qu'on imagine effectivement que Dorian Pimpernel est un monsieur, alors que ce sont cinq musiciens. Et puis il y a aussi le fait qu'en réalité, Dorian Pimpernel n'est pas un prénom et un nom, mais un adjectif et un nom commun. C'est-à-dire que Dorian, c'est un mode musical utilisé notamment dans la Grèce antique, le mode dorien. Et Pimpernel, c'est une fleur, c'est le mouron. Donc en réalité, il y a une double, comment dire, un double tiroir où Dorian Pimpernel ressemble à un prénom et à un nom de famille, mais c'est un groupe. Et en réalité, ce prénom et son de famille sont un adjectif et et une fleur. On revient aux fleurs, tu vois. Le mouron. Beaucoup de fleurs, tout ça. Beaucoup de fleurs.
1: Bah
2: Oui.
1: ouais, non mais c'est très bien. Et comment pour peut-être aller aussi vers la musique. Alors deux singles nous ont permis de découvrir un petit peu en avant-première l'album. Je pense à si reprends-moi si mon accent est mauvais et ce sera sûrement le cas. Le premier single Chlorine Fumes. C'est bien ça?
2: Corinne Humes, ouais, tout à
1: Voilà.
2: fait, ouais.
1: Où on retrouve un petit peu l'esthétique qu'on connaît chez Dorian Pimpernel, quelque chose d'assez doux, mais aussi onirique, et peut-être un petit peu parfois sur la composition musicale vraiment, quelque chose d'un petit peu dérangeant dans le sens où on n'a pas affaire à des accords majeurs basiques, quoi. Il y a ce petit côté un petit peu décalé des fois dans les notes. Alors je suis pas du tout musicien. Je sais pas si tu en
2: Oui.
1: aperçois ce que j'ai envie.

0: important. Et en même temps, on aime bien qu'il y ait quelque chose d'un petit peu étrange, qu'il y ait quelques torsions, des accords un petit peu étranges, des ponts un petit peu surprenants. Donc il y a à la fois ce jeu un petit peu de composition un peu à tiroir, avec, je dirais, souvent des accords qui sont pas forcément un do majeur et un fa mineur. Donc il y a cette complexité qui est un peu sous-jacente, mais qu'on aime quand même préserver une limpidité mélodique, une structure pop assez classique, au sens où voilà, enfin il y a une complexité, mais on n'a pas envie que ça sente l'école. On a envie que ce soit quelque chose de très fluide néanmoins, mais avec cette touche d'étrangeté, de bizarrerie qui fait aussi la patte de notre composition, quoi.
1: Oui, ouais, effectivement, et qu'on retrouve sur le deuxième single que vous nous avez mis entre les oreilles, Twisted, que je te le retrouve pour de vrai, mais tu vas me le dire. Ah non, attends, pardon.
0: Twisted Charm, honey.
1: Merci. Là qui est aussi un petit jeu de mots, vous évoquiez ça.
0: Oui, tout à fait. Oui.
1: On aime bien jouer.
0: On a bien joué chez Dorian Finpernel. Oui. Non, mais ce morceau a une longue histoire. C'est-à-dire que par l'entremise d'un copain, on m'avait proposé de composer une chanson pour une chanteuse, on va dire une jeune chanteuse de variété qui était un peu connue à l'époque, qui est encore un petit peu aujourd'hui. Ce morceau que j'avais composé s'appelait Twist à Chamonix.
1: Yes.
0: Qui était un peu la version un peu plus dark de Twist à Saint-Tropez, par exemple. Et c'était un morceau très, très simple, très ligne claire, très années 80, un peu à la Jacquenot, en fait, très, voilà, électronique, 80s, on va dire. Et il se trouve que ce morceau n'a pas été retenu, il a été recalé. Mais mes amis trouvaient tous que c'était un super morceau, et les membres du groupe voulaient qu'on fasse une version d'Orian Pibrel du morceau. Et j'avais longtemps résisté à produire cette version Dorian Pimpernel du morceau, parce que je trouvais le morceau un petit peu un peu sucré, très pop, au sens un petit peu variété. Et on a effectivement, j'ai cédé à la pression, on va dire, et par un jeu de torsion, d'extension, ça a créé ce morceau qui jongle un petit peu entre une sorte vraiment d'évidence très très pop, hein, quelque chose d'assez quasiment bubblegum, parfois un peu à la Beach Boys, mais Beach Boys, je dirais, d'avant Pet Sounds, quoi.
1: Ouais.
0: Quelque chose de très évident, et en même temps, on sent que derrière, il y a des choses un petit peu bizarres qui tordent, avec notamment ce pont qui est un petit peu dub bizarre, exotica, qui part dans une direction un petit peu inattendue. Donc voilà, ce mélange d'évidence, je dirais, d'évidence pop totale et de labyrinthe, de tiroir, nous paraissait assez chouette à faire.
1: Ouais, c'est ce qu'on retrouve sur donc encore une fois les 11 titres de ce dernier album Flowers 2. Quelque chose que j'ai qui m'a marqué aussi, c'est là quand même l'espace-temps qu'il y a entre cet album et le premier. J'imagine que c'est parce que il y a eu pas mal d'activités diverses et variées de ton côté ou de celui des musiciens. Ou c'est tout simplement, le temps qu'il faut pour Dorian Pimpernel de se régénérer un peu et de retrouver une source musicale et d'inspiration peut-être aussi pour faire quelque chose qui correspond à ce qu'on a envie de sortir, tout simplement.
0: Je dirais que c'est un petit peu les trois, au sens où, d'une part, on travaille un petit peu dans un espace-temps qui est pas forcément celui d'une rapidité absolue. On est assez pointilleux et on retravaille beaucoup les morceaux, donc il y a quelque chose vraiment où on cherche à faire de la belle ouvrage. Mmh. Donc ça prend du temps, et puis parfois on abandonne des pistes, on essaie autre chose, donc il y a beaucoup d'essais erreurs, tout ça prend un petit peu de temps, puis un petit perfectionnisme qui chapeaute un peu tout ça, et puis aussi les activités des uns et des autres, à commencer par moi, donc c'est pas le métier principal d'être musicien, donc je compose dans le temps qu'il me reste aussi. Et quant aux autres, ils sont tous aussi musiciens par ailleurs, donc ils ont d'autres projets, hein. Voilà, notamment Benjamin Esdrafo qui filme, Laurent Talon qui joue notamment avec Boris Morusan, Adrien Grange qui joue avec Tahiti 80, qui a son projet Speed 3, Jérémy Orcel aussi,

0: qui joue pardon avec Gentle Spring. Donc voilà, c'est chacun aussi ses activités qui font que tout ça prend un petit peu de temps finalement.
1: Ouais. Oui, puis comme tu le dis, on a vraiment cette impression à l'écoute, en tout cas de cet album, qu'il y a quelque chose qui se veut très qualitatif, sans que ce soit un mauvais mot pour toi, ne le prends pas mal, mais on sent du perfectionnisme dans les productions qui sont présentes ici sur ces 11 titres. On a envie que la qualité soit au rendez-vous et on prend le temps de faire les choses quand même pour qu'elles soient bien faites.
0: Oui, alors ça c'est évident qu'il y a un petit côté perfectionniste. Après, il y a aussi de la place pour de l'accident, des choses non prévues. C'est un peu un mélange des deux, c'est-à-dire que là, c'est aussi une perfection qui n'exclut pas l'accident, qui n'exclut pas la recherche d'ailleurs du hasard de l'accident, qui n'exclut pas aussi un travail pour salir un petit peu les sons. Il y a beaucoup de réverbération, d'écho à bande, beaucoup de vieux metal vintage qui viennent un petit peu tordre un petit peu les sons divers et variés. Donc effectivement, il y a un petit perfectionnisme, mais qui n'est pas dans le sens d'une production extrêmement clean et brillante. C'est pas du tout l'idée. Au contraire, c'est plutôt voilà de rechercher le grain, vraiment une recherche du grain tel qu'on le veut, tel qu'on l'imagine, avec quand même des aspérités. Alors effectivement, c'est pas du punk rock, bien sûr, mais il y a quand même cette dimension où les sons sont souvent un peu salis, un peu étranges. À chaque fois, tu as taillé un peu au cordeau, il y a une vraie recherche sur la matière sonore, sur l'agencement des différentes couches sonores. Donc il y a vraiment un travail qu'on essaye de faire sur le timbre. Et j'ai envie de dire que dans ce qu'on fait, l'écriture du timbre, de la production est aussi importante quasiment que l'écriture mélodique.
1: Oui, effectivement.
0: Il y a
1: Mais...
0: vraiment les deux qui, pour nous, qui sont importants, et tout ça, effectivement, fait que les morceaux peuvent renvoyer à ce mélange de complexité, mais j'espère aussi d'évidence, en fait. L'idée, c'est pas forcément d'impressionner la galerie par des structures complexes ou etc., etc. C'est pas du tout l'idée. On n'est pas du tout démonstratif. C'est pas ça l'idée. C'est vraiment de rechercher une simplicité, une évidence, mais une évidence qui est un petit peu étrange et très travaillée, notamment sur le plan des sons.
1: Ouais, non mais c'est effectivement comme ça qu'on le reçoit. Ce Flowers 2, donc 11 titres proposés par Dorian à Pimpernel, qu'on retrouve, donc on l'a entendu sur toutes les plateformes et bien sûr chez votre disquaire préféré. N'hésitez pas à aller le solliciter. Malgré toutes ces activités annexes, est-ce qu'on aura le plaisir de vous revoir sur une scène ici ou là prochainement?
0: Mais oui, tout à fait. Alors, nous jouons déjà à Montreuil le 5 juin au Chinois pour la release party, en compagnie de nos amis Julien Gasque et Boris Morussan. Et nous jouons également le 25 septembre à Paris dans le cadre du Popfest qui se déroule au Hasard Ludique.
1: Eh bien, Johan, merci beaucoup.
0: Merci à toi.

Styles, générations et nationalités se percutent pour la 39e édition du festival Au Quart de Tour, à l'image de Radio Béton, le berceau de cette grande fête joyeuse. Charles, Enzo et Cécilia de Béton Productions et Radio Béton vous en détaillent le programme.

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1: Au moins vous savez de quoi on va parler aujourd'hui. Et oui, auditeurs, auditrices, auditeuristes, je suis avec Enzo et Charles de Béton Productions qui organisent le festival au quart de tour qui se tiendra du 9 au 13 juin sur la plaine de la Gloriette à Tours. Enzo, tu es programmateur du festival. Bonjour.
2: Bonjour Cécile.
1: Et Charles, tu es chargé de communication.
3: Yo.
1: Je vous ai un peu mâché le travail, j'ai déjà annoncé où et quand ça se passe, mais qui dit 39e édition dit nouveau thème. Et oui, alors c'est quoi la thématique de cette année ?
2: Arrête ton cirque, Charles.
3: Alors Charles, c'est pas intégré.
1: Ça se chamaille.
3: C'est arrête ton cirque. Alors donc la nouvelle thématique de cette année, c'est arrête ton cirque. Et ce qui est marrant dedans, c'est toute la polysémie directement des mots intelligents. Toute la polysémie de cette thématique, puisque on a évidemment l'héritage circassien qui est assez proche aussi de tout le côté art de rue, qui fait partie aussi de l'histoire de quart de tour qu'on va un peu développer cette année, mais aussi d'un espèce de commentaire politique avec un peu bon, c'est quand que ça s'arrête. Avec un petit ras-le-cul.
2: C'est un gros cirque en ce moment.
3: C'est un gros cirque, en tout cas. C'est tout à fait l'émotion dans laquelle a été pensée la thématique de cette édition 2026.
1: Presque 40 ans que le festival existe. Il est né comment ? Est-ce qu'on peut faire un petit rappel historique à nos auditoristes ?
2: Ouais, il est né par Radio Béton, en fait. À l'origine, Radio Béton, c'était une radio pirate. Ça se faisait dans les années 80, puisqu'il y avait très peu de possibilités d'émettre légalement. C'était vraiment très contrôlé. Et Béton, à l'époque, était une radio qui voulait défendre une nouvelle scène punk française, avec les Berruriers Noirs et tout ça. Toute cette scène-là qui commençait un petit peu à se manifester. Plutôt à Paris, pas trop en région, pas trop en province, mais à Tours, ils ont fondé Béton pour pouvoir diffuser ce genre de son. Et assez rapidement, ils ont été rattrapés par la haute autorité. Non, ils ont saisi le matériel et commencé à leur poser des problèmes juridiques. Et pour protester contre tout ça, l'équipe de Radio Béton et pas mal d'auditeuristes ont monté un grand concert qui, à l'époque, s'appelait l'appel du 21 juin, parce que ça s'est passé un 21 juin pour fêter l'été. Et c'était bien avant que Jack Lang nous mette la fête de la musique le 21 juin. Et ce moment-là donc a été une journée entière dédiée à la scène punk tourangelle, mais pas que, est devenue au fur et à mesure, ça a mis 3 ans je crois à prendre la forme de quart de tour.
1: À quel public est-ce que ça s'adresse aujourd'hui au quart ? Ça a une longue histoire, mais aujourd'hui c'est un peu pour tout le monde, n'est-ce pas ?
2: Ouais, c'est un public qui est... où il y a déjà beaucoup de, entre guillemets, fidèles. Ça fait un peu sec de dire ça, mais on sait que les gens ont tendance à revenir. Quand ils viennent une fois, ils kiffent, ils reviennent. Et on a beaucoup de personnes qui prennent le pli de venir tous les ans sur Ocar, sans faire probablement plus ou moins gaffe à la programmation. Là, c'est vraiment un rendez-vous pour les Tourangeaux et même pour toute l'agglomération. On sait que ça devient de plus en plus loin parce que la réputation de ce festival traverse un petit peu nos frontières. La particularité d'Ocar, c'est que ça va mixer aussi bien une jeunesse qui va venir parce que c'est pas cher aussi, on le rappelle à chaque fois, c'est 12 euros la soirée, 39 euros les 5 jours, en plus il y a des tarifs avantageux pour les étudiants, etc. etc. Et en même temps, tous ces gens qui viennent depuis 10, 15, 20, 30, peut-être 40 ans et qui continuent à venir parce qu'ils y trouvent toujours leur bonheur. Tant qu'on est curieux de la musique, tant qu'on aime se retrouver ensemble, je pense qu'au quart c'est vraiment l'endroit parfait avec une jauge plutôt faite pour que ça fasse peur à personne. C'est pas une grosse machine, on est à 4500 personnes par soir et ça permet de profiter au mieux des concerts, de pas être à 1000 km et de retrouver ses potes même quand on est tout perdu.
3: Ce qui est rigolo avec au quart de tour, c'est que c'est la fusion parfaite entre un festival de gauche, un festival politique et peu cher pour le public, et en même temps un vrai festival de digger, parce que la prog que fait mon collègue Enzo, elle a vraiment une importance, ce qui fait qu'on arrive à croiser des publics qui sont assez étonnants, entre des gens qui viennent vraiment au raout annuel, vraiment passer un moment comme chaque année, hop, ils se retrouvent en juin et c'est une semaine de fête tous et tout ensemble avec de la découverte, et des publics très très précis dans le rap, dans le punk, dans les musiques électroniques, ou là même cette année avec un groupe qui s'appelle Hypnosis Therapy, on touche aussi le public choréophile.
2: Ouais, c'est vrai.
3: Je suis pas sûr du terme, mais vous avez l'idée.
1: Mais justement, t'en as déjà un petit peu parlé, Charles, mais on va pas tourner autour du pot. On va passer à ce qui intéresse un peu tout le monde, c'est la programmation quand même. Qu'est-ce qui est prévu pour cette édition-là ? Beaucoup d'artistes viennent même de loin, tu le disais, pour le festival.
3: Eh bien, Enzo a d'être ça cette année. Allez, je vous mets les 5 premiers noms. Medine, Luigi PK, Orange Blossom, groupe 90s emblématique, Ditz et modèle actrice. Ce qui fait qu'on a une légende du rap, un nouveau jeune loup du rap un peu emo, issu de Columbine.
2: Rap pop même.
3: Ouais, rap pop, mmh. Qui est Luigi Pekka. On a ces légendes dont je parlais d'Orange Blossom. Et on a peut-être deux des groupes les plus importants de la scène rock actuelle avec Ditz et Model Actrice. Et puis ensuite, c'est encore la teuf, hein, puisque tu vas avoir Aurore, Kaltelibe, le groupe de BM, Kalika, qui débarque sur le festival, Fulu Miziki, qui sont liés à Nige Nige, Deki Alem ou encore Kumo 99, qui sont peut-être la meilleure réponse à Kabambino.
2: Oui.
3: Qu'est produit l'Amérique depuis très longtemps.
2: Et effectivement, tu disais qu'il y avait pas mal de nationalités qui se croisaient. Je crois qu'on a 12 nationalités différentes sur les 5 jours cette année. Ça va aussi bien du côté de l'Asie que du continent africain. Évidemment, l'Europe est beaucoup représentée, mais aussi les États-Unis. Bref, ça va dans tous les sens. Et ça, j'aime trop.
3: Est-ce qu'on serait pas en train de créoliser un festival de punk? Ma foi, il y a un peu de ça, puisqu'on retrouve vraiment des musiques un peu de partout, avec des choses très précises, toujours très alternatives. Et donc, ça a vraiment une énorme importance de donner comme ça des horizons nouveaux à notre public, que ce soit justement en allant chercher dans les interstices électroniques de la musique asiatique, dans des projets futuristes DIY africains, dans des choses carrément de l'accordéon européen, mais sous une forme assez étonnante.
2: Finlandais,
3: tout à fait, ou même du riot folklore, un peu de chuteuse de sort
2: de Brighton,
3: mais qui aurait très bien pu être Berrichon, hein, pour le coup. C'est on n'est pas loin de la magie de l'œuf avec ce groupe qui s'appelle The New Eves.
1: Donc tout plein de découvertes, à la fois d'artistes mieux connus, artistes internationaux de toutes les nationalités possibles. Mais alors, qu'est-ce qu'on en fait aussi des artistes émergents et locaux? Vous les mettez aussi en avant pour cette édition?
2: Évidemment, on est hyper fiers de la capacité de la ville de Tours pour sa taille à produire un nombre hallucinant de groupes au mètre carré et de grande qualité. Et forcément, elles ont leur place sur le festival Ocar, notamment avec vraiment un temps hors la Gloriette, parce que c'est sur le parc de la Gloriette, hein, que se déroule le festival, mais en plein cœur de ville. Toute la semaine, on a organisé nos propres off qui s'appellent les Apérocs, où là, c'est vraiment des jeunes groupes qui ont souvent presque rien sorti, qu'on fait très peu de scènes et qu'on va mettre en gratuit dans les bars de la ville aux heures de l'apéro, et ça commence dès 12h30 à Béton l'apéro. Donc il y en a deux par jour, et là c'est vraiment pour découvrir en avant-première la nouvelle scène tourangelle. Et quand ils sont un peu plus installés, on va les inviter évidemment sur la Gloriette aussi. Cette année on en a deux, presque trois on va dire, parce qu'il y a un groupe qui vient de Saumur, bon, entre Saumur et Tours, avec le revival, hein, des Spicy Box qui n'avaient pas joué depuis 20 ans et qui reviennent en fanfare, hein, sur Ocar. Mais moi j'aime beaucoup la Cigu, qui est un groupe qui s'est fait par la

0: Et puis il y a aussi les Blue Shinobi qui font partie de, peut-être des groupes de songwriting pop les plus malins et intéressants de la scène tourangelle depuis qu'ils existent, ça fait 3-4 ans.
1: Dans chaque édition, il y a des espèces de fils rouges qui apparaissent à travers la programmation. Et cette année, il y a vraiment un accent qui est mis autour des folklores modernes, de la réappropriation comme ça des musiques dites traditionnelles. C'est le cas de Cocagna qui se réapproprie la musique occitane pour faire un truc très très véhément et politique. Type Alanen dont on parlait, ce Finlandais là comme ça qui fait de l'accordéon à sa façon. Les New Waves dont on parlait, la ciguë aussi, mais aussi Fulu Mizuki qui amène eux aussi quelque chose d'un peu plutôt avec une perspective assez afro-futuriste, et c'est quelque chose justement qu'on avait très envie de partager avec les Tourangelles et les Tourangeaux.
0: Et c'est une musique importante politiquement puisqu'elle va sur des territoires qui sont peut-être trop aussi dans un imaginaire bourgeois et citadin, des territoires qu'on est en train de perdre sur la bataille politique et qui peuvent parfois tomber dans l'extrême droite. Et en fait, qu'on voit ces groupes-là qui eux vont jouer dans ces territoires-là que nous on a peut-être complètement abandonné quand on est des bourgeois de la culture citadine. C'est vraiment porteur d'espoir, je trouve, et ils ont un message clair et ils arrivent à faire changer les choses, voilà, dans des territoires où on ne va plus, et c'est bien dommage. Donc c'est cool qu'on leur donne aussi une portée sur des festivals comme celui d'Ocar.
2: Et puis c'est vrai que même vos gros artistes, ou en tout cas les têtes d'affiche, sont politiquement engagées. Je pense à Médine notamment. C'est un peu incroyable de réussir à avoir des personnalités de ce type-là qui s'engagent politiquement au quotidien dans leurs paroles, dans leurs morceaux. Qu'est-ce que ça vous fait d'avoir une star comme ça qui partage vos valeurs aussi ?
0: Bah, moi, je suis super fier d'avoir Médine, et c'est aussi parce que il partage nos valeurs, comme tu le dis si bien, que il a accepté de venir sur le festival Ocar, parce qu'on n'est pas un festival avec un gros budget, et rapidement les artistes qui commencent à avoir une grosse popularité, et ça peut être le cas de Médine, ne sont plus atteignables pour nous, sauf quand ils sont sensibles à notre déjà projet culturel, c'est-à-dire peut-être qu'on pourra te payer beaucoup moins qu'un gros festival qui met 75€ la place, mais au moins les gamins qui n'ont pas d'argent, ils pourront venir te voir, parce qu'ici c'est que 12 balles. Donc ça déjà c'est des arguments qui peuvent être entendus, malheureusement pas si souvent que ça, mais quand ça match et quand ils voient aussi qu'il y a tout le projet de Radio Béton derrière, avec toutes les valeurs que ça véhicule, le politique au quotidien sur les ondes de la radio, et ben on arrive parfois à récupérer ces artistes là et ils se disent en fait c'est aussi important que de temps en temps on revienne dans des festivals peut-être plus accessibles. Alors certes, je mets un peu de côté la rentabilité de mon projet sur une date ou deux, mais c'est important parce que eux ils ont aussi ces valeurs là. Donc Medine, ça s'est fait vraiment pour ça, sinon c'était pas possible qu'ils viennent sur Ocar.

0: sang.
1: Ce qui est important, c'est qu'on est dans un contexte de bataille culturelle. Il faut à nouveau rendre sexy à la fois l'engagement politique, à la fois tout ce dont on a parlé sur la ruralité et tout ça. Il y a beaucoup de choses à mettre en commun et c'est quelque chose qui est trop bien quand un artiste comme Medine accepte de faire le geste de venir. Mais c'est aussi le cas de pas mal de groupes de rock, c'est aussi le cas de Luigi Pecas, d'Orange Blossom et tout ce monde-là qui accepte en fait de jouer le jeu de place. Il y a une bataille culturelle autour du prix des places, ouais, autour de l'économie de la culture.
2: De l'accessibilité à la culture.
1: Exactement, et qui accepte de jouer ce jeu-là dans un monde où les environnements professionnels et tout ça sont de moins en moins sensibles à ça. Parce que eux, leur taf, c'est quand même de bouffer 15%. Donc, vaut mieux bouffer 15% sur 50, 100 000 balles, etc. Que sur un truc beaucoup plus humble.
3: Dernière question, peut-être plus légère. Est-ce qu'il y aura des bonnes choses à boire et à manger? Évidemment, hein, comme d'habitude, des animations un petit peu en parallèle de la programmation. On parle de la radio, hein. Forcément, il y aura un plateau radio sur place, mm-hmm, auquel je participerai, d'ailleurs.
4: Allez.
3: Mais des choses à boire, à manger, des choses à voir en dehors des concerts?
1: Alors, de l'eau, un petit peu de pain sec, et puis tout le monde est reparti.
2: Des choses à voir, on a toujours un espace qui s'appelle les Arts de la Plaine, donc qui est pas musical. Enfin, parfois, ça se retrouve à être un peu musical, mais la plupart du temps, c'est pas musical. Et là, c'est une sorte de fête foraine décalée qui va avoir lieu pendant les 5 jours du festival. Donc, à cet endroit-là, on pourra notamment essayer de taper dans un marteau pour que ça fasse ding avec des flammes, probablement. Enfin, voilà, il y aura plein d'entresorts comme ça à découvrir. Et pour le côté qu'est-ce qu'on mange, qu'est-ce qu'on boit, on est un peu entre les deux avec Ocar, je trouve. On n'a jamais voulu tomber dans le festival de Hipstos avec des food trucks dans tous les sens où tu payes 15 balles pour manger, certes des trucs parfois très bons, mais quand même hyper cher. Donc on a toujours nos sandwichs merguez à 3 euros. Et en même temps, on a aussi continué à évoluer un petit peu. Donc on a, mais tout est fait avec des gens du coin, hein, tout est fait par des bénévoles et tout ça. On a Chesco notamment, un artiste qui a fait parler de lui récemment pour son engagement politique, justement, qui lui vient faire de la bouffe végé toute la semaine. Et niveau boisson, bah, on travaille avec plein de brasseurs du coin pour avoir de la bière brassée en local. On en a plusieurs qui viennent. Avant, on n'en avait qu'un, mais on en a de plus en plus et ça va proposer énormément de choses. Voilà, le Pinard aussi est du coin parce que en Val-de-Loire, on a du très bon vin. Donc voilà, et on essaye toujours d'avoir des tarifs quand même pas chers parce que ce serait pas cohérent de dire c'est 12 euros l'entrée, mais après, dès que tu dois dépenser un truc sur le festival, c'est 9 euros la bière et 15 euros le repas. Donc on reste. On essaye en tout cas de garder ce côté populaire aussi à l'intérieur du festival.
1: Et cette exigence, elle s'applique aussi à la carte avec alcool, mais aussi à la carte sans alcool, puisqu'on a pas mal de choses assez artisanales et assez mm-hmm. étonnantes dans la galerie Soft. Parce que c'est aussi, on parlait des batailles culturelles, c'est aussi une bataille d'offrir la possibilité de faire un festival sans se retourner la tête. C'est aussi des choses qu'on essaye de conquérir doucement mais sûrement. Alors on a une grande tradition festive sur Ocar, à nous comme toutes les traditions, de les réinventer, de trouver des nouveaux sens.
2: Et Ocar, c'est ce qui est important aussi, je trouve, c'est que ça dure 5 jours. C'est vraiment une expérience quand tu t'y plonges pendant 5 jours qui est assez folle. Et il y a énormément donc de découvertes.
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6: Salut, salut, bienvenue dans ce magazine Info 30, édition du vendredi 15 mai. Alors, pas de partie agenda aujourd'hui, on consacre intégralement ce magazine à ce sujet consacré au nouvel album de Mécanique des Sons. C'est un projet entre musique électro et prise de son dans des espaces naturels, un projet très très zen mené par un artiste douaisien.

0: Jérôme, salut.
1: Salut Nico.
0: Jérôme Bailly, notre confrère du côté de Radio Scarp Sensé, radio associative qui est basée à Vitry-en-Artois. À côté de ton travail, tu mènes ce projet artistique intitulé Mécanique des sons. Et là, tu t'apprêtes à sortir ton troisième album, déjà troisième projet, un livre disque, c'est ça, qui s'appelle oui. Musique pour plantes et âmes sensibles. Alors, le concept, Jérôme, reste a priori le même que dans tes deux premiers albums, Écho et Jardin secret. C'est-à-dire, tu prends du son dans la nature et tu fais de ces enregistrements la base de ta musique, c'est ça ?
1: Oui, c'est bien ça, effectivement. Je pars souvent de prises de son pour ensuite y ajouter des mélodies ou boucler des choses. Après, ça peut partir d'une mélodie et après, je me dis, tiens, ça va bien avec telle prise de son, tel paysage sonore que j'ai pu prendre. Donc, paysage sonore, c'est un lieu où j'ai pu enregistrer.
0: Alors, sans rentrer précisément dans la technique, on ne va pas te demander la marque de tout ton matériel, mais oui. Ce travail, ça nécessite de la précision dans la prise de son. Comment tu t'y prends un peu ?
1: Alors déjà, je vais sur le terrain souvent avec une panoplie de micros, effectivement différents, qui prennent de différentes façons. Chaque micro a sa spécificité, donc quand j'arrive, je vois un peu quel micro je vais utiliser, et souvent j'y reste un petit moment, voilà, je ne reste pas qu'une heure par exemple dans les marais de la Sensée, où j'ai pas mal enregistré, je vais y rester au moins 3 heures, où je vais beaucoup marcher, je vais écouter, je vais pas tout enregistrer, je vais pas enregistrer 3 heures de son, j'enregistrerai voilà des moments où ça me semble bien, où je suis prêt aussi avec les micros bien installés, et voilà, avec toute cette matière sonore, ensuite je vais en studio et puis je vais trier les sons, voir un peu ce qui est intéressant, ou enlever les bruits de micro, ou des sons où il y a beaucoup de bruit de fond, parce que il y a beaucoup de pollution sonore aussi, malheureusement, des motos, des voitures au loin, des avions, ça on les a aussi dans les prises de son, les micros font pas la sélection quoi, donc effectivement, donc voilà, je vais avec ce que j'appelle des micros sensibles dans la nature et j'enregistre un peu comme ça au feeling quoi, par rapport à ce que je rencontre.
0: Alors ça nécessite aussi de se promener, alors tu as parlé oui. des marais de la Sensée, mais dans cet album tu t'es promené un petit peu plus loin aussi, donc il y a pas mal de sons récoltés dans le Pas-de-Calais mais aussi dans d'autres régions de France.
1: Oui, notamment dans le titre Le pouvoir de l'eau, dans des grottes, ancienne carrière de Dolomie du côté de Dijon, en Côte d'Or. Effectivement, c'est un ami qui est passionné de spéléologie et qui m'a emmené dans des grottes. Donc j'avais pris mes enregistreurs, je dis j'aimerais bien enregistrer. Et j'ai pu faire des sons de gouttes d'eau. C'était assez intéressant là d'y rester, puis d'enregistrer un peu les gouttes d'eau sous toutes ses formes, en fait, sur. Pas mal de choses différentes, donc voilà, effectivement, dès que j'ai l'occasion, je prends mes enregistreurs pour enregistrer un peu ailleurs que la région de France, où j'ai déjà beaucoup enregistré, même s'il y a des lieux que j'adore, comme je parlais des marais de la Sensée, et je peux y retourner assez régulièrement pour enregistrer.

0: pour ce projet, donc, tu as travaillé aussi, puisque c'est un livre disque, hein, donc tu as travaillé avec Luc-Marie Martin de Diagonal Horizon, c'est ça. Est-ce que tu peux nous expliquer un petit peu comment tu as travaillé avec lui et puis nous dire un petit peu comment tu l'as rencontré?
1: Oui, Luc, c'est un graphiste, infographiste, un photographe. Il habite Saint-Amand-les-Eaux. Et ben, je l'ai rencontré au cours de projet, justement. On avait des amis communs où, voilà, moi je voyais un peu ce qu'il faisait niveau photo. Et je l'ai rencontré durant une expo qu'il faisait à Saint-Amand-les-Eaux, avec le club photo là-bas. Et on a discuté, on s'est rendu compte aussi qu'on avait un peu les mêmes écoutes au niveau d'artistes musicaux, des musiques. On a beaucoup échangé comme ça. Puis après, voilà, on a échangé beaucoup sur les similitudes entre l'image et le son. Il y a beaucoup de choses similaires. On parle de bruit dans les deux formes, on parle de profondeur, etc. Donc on s'est bien entendu. Et lui, donc, il fait tout ce qui est visuel. Donc, c'est lui qui a fait toutes les photos du livre, hein, CD, et aussi l'infographie, hein, la mise en page. Tout ça, ça prend beaucoup de temps, hein, avec les détails à voir. Et aussi, il a fait la pochette du CD et pochette du vinyle qui arrivera bientôt. Il y a un peu de temps de pressage, mais en juin, normalement, il y a un vinyle qui arrivera avec en plus des pages du livre qui sont retranscrites directement dans la double pochette vinyle.
0: Ça va être un bel objet, on en parlera peut-être après. Alors, l'album s'appelle Musique pour plantes et âmes sensibles. C'est vrai que cet album, bah, il invite à la méditation. C'est très reposant, très apaisant comme écoute.
1: Oui, j'ai voulu rester effectivement dans ce type d'écoute. Le style musical, c'est, on dit ambiante. C'est vraiment la musique, effectivement, avec peu de rythme, même s'il y a les deux premiers titres où il y a des rythmes lofi, vraiment très, très calme. Hein. Mais effectivement, ça, j'y tiens aussi parce que avec les siestes musicales, on parlera tout à l'heure, c'est aussi l'idée de se poser, d'écouter. Je voulais pas quelque chose de trop rythmé ou de techno, c'est pas vraiment du tout ce que je fais, même si des fois ça m'intéresse d'expérimenter en fait, hein. Mais je vais rester dans ce côté contemplatif, quoi. Et par rapport au titre, voilà, je voulais aussi un peu rendre hommage à des albums que j'adore qui ont fait ça déjà depuis longtemps. Les années 70, il y avait Plantasia de Mort Garson qui avait sorti un vinyle musique pour plantes qui n'avait pas du tout marché et qui distribuait quand on achetait une fleur chez le fleuriste d'ailleurs à l'époque. Et à l'époque, c'était farfelu totalement. Aujourd'hui, on en parle beaucoup plus. C'est un peu démocratisé aussi, tout ce qui est écologique, environnemental et sensibilité aussi. Hein. Et voilà, c'est un peu, je me suis basé un peu là-dessus aussi sur les sources d'inspiration. Et âme sensible, c'est-à-dire, je veux pas que ce soit une musique que pour les plantes, même si vous pouvez la faire écouter à vos plantes, chez vous, ou à votre potager, dans votre jardin, mais âme sensible, c'est plus pour cibler les personnes sensibles à la musique, c'est plus par rapport à ça, ouais.
0: Oui, alors, âme sensible, donc on comprend bien, plante sensible au son. Ça, on peut le découvrir aussi en lisant un petit peu la plaquette, et puis tu l'expliques ça.
1: Oui, effectivement, je l'explique un peu au départ, hein, dans la genèse du projet. Effectivement, c'est pas farfelu, il y a vraiment des études scientifiques qui ont prouvé que les plantes sont sensibles au son, à la musique, qu'elles poussent mieux, hein, certaines musiques. Il y a même eu un article un peu vraiment insolite qui était sorti, je crois, aux Pays-Bas. Il y a un producteur de légumes, je sais plus de quoi, qui fait écouter du Rammstein à ces plantes et puis il dit qu'elles poussent mieux. Ça, c'est encore à prouver, mais en tout cas il y a certaines plantes émettent des sons aussi, hein, et ça c'est prouvé scientifiquement, des fréquences que nous-mêmes on n'entend pas ou peu, et effectivement elles vont être sensibles aussi par rapport à des catastrophes qui peuvent arriver. Elles vont s'adapter donc par rapport au son de la terre et aux fréquences. On peut parler plus de fréquences sonores là. Et effectivement, c'est de plus en plus prouvé, on observe des choses, notamment avec les capteurs sonores qu'on branche sur les plantes, hein, que j'utilise beaucoup dans les siestes sonores dans les ateliers. On voit que les plantes, effectivement, il y a on appelle les biofréquences qui circulent dans la plante, et on peut en faire de la musique, comme ça, enfin, ça fait de la musique des plantes.
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0: Alors, est-ce que c'est cette technique que tu utilises pour... Il y a un titre particulier dans cet album qui s'appelle « Le fragile géant ». Parce que, bon, il y a beaucoup de bruits qu'on peut reconnaître. Bruits d'oiseaux, etc. Mais dans ce titre-là, on ne reconnaît plus. Et qu'est-ce que c'est ce son qu'on entend alors dans « Fragile géant » ?
1: Alors oui, là, il y a plusieurs choses. Donc, c'est l'histoire d'un arbre qui ne s'est pas laissé abattre. C'est un arbre à Douai qui a plus de 180 ans et qui a failli être abattu, mais les habitants se sont mobilisés pour le sauvegarder. Donc, c'est un arbre que je passe souvent à côté, près de l'église Notre-Dame à Douai, ceux qui connaissent, hein, porte de Valenciennes. À un moment, je me suis dit, tiens, je vais essayer d'enregistrer l'arbre. Mais il y a beaucoup de bruit de circulation autour. Il y a les boulevards juste à côté. Donc là, j'ai mis les capteurs, justement, que je parlais des plantes. Donc c'est deux pinces qu'on va aller mettre sur les feuilles notamment et qui va capter les biofréquences, les changer en notes de musique. Donc c'est pour ça, c'est aléatoire, c'est ce que vous entendez au début. Et j'ai mis aussi ce qu'on appelle des micro-contacts sur l'arbre. Donc c'est des micros qui vont enregistrer toutes les vibrations de l'arbre. Donc dès qu'on va toucher l'écorce, des bruits un peu comme ça, abstraits. Et effectivement, ce titre est particulier parce qu'un des habitants qui a sauvegardé, qui a fait en sorte que l'arbre soit sauvegardé, et qui fait partie d'ailleurs de l'association FestiPlanète à Douai, hein, et qui organise plein de choses, j'ai enregistré un poème qu'il avait, enfin un extrait d'un poème qu'il avait fait pour cet arbre, qui est d'ailleurs une plaquette d'ailleurs, hein, à côté de l'arbre, où on voit ce que lui il a écrit. Donc je lui ai fait lire. Juste ce poème, c'est ce qu'on entend au début. Et on entend aussi, il y a en deux parties ce morceau, qu'au début la voix, avec les sons des plantes, notamment le lierre aussi, les champignons au pied de l'arbre. Et en deuxième partie, c'est du son beaucoup plus abstrait, drone, on peut appeler. C'est ce qu'on appelle la synthèse granulaire, hein, c'est un peu technique. Mais en fait, j'ai repris les grains du son de l'arbre, donc de l'écorce, des branches, des textures sonores comme ça. Je passe dans une sorte de synthétiseur comme ça, on appelle granulaire, qui va changer les sons en grains sonores, et ça donne ces textures très particulières, un peu magma. J'aime bien cette idée de... je sais pas comment expliquer, mais c'est texture très sourde, très particulière. Effectivement, ça refait un son qui est original, vraiment original, à partir des sons de l'arbre.

Suite de notre entretien avec Jérôme Bailly autour du nouvel album de son projet Mécanique des Sons, l'album Musique pour plantes et âmes sensibles.

0: Alors tu l'as dit, dans ce titre, il y a, on entend quelques voix, donc on entend le poème. Il y a aussi le titre qui ouvre l'album, où on entend quelques extraits de films, c'est ça? Tu peux nous en parler?
1: Ah oui, le premier titre, Ode aux fleurs, effectivement, ça, en fait, tout l'album, il est parti de ce titre. Parce que c'est un titre que j'avais fait il y a déjà un petit moment, il y a quelques années, puis que j'avais laissé un peu tomber. Je savais pas trop quoi faire avec. Et à un moment, je l'ai réécouté, je l'ai repris, puis je dis, tiens, il faudrait que je le retravaille, que j'essaie d'aller plus loin. C'est un titre où il y avait déjà ces voix, donc c'est des archives, cette fois. C'est la première fois que je faisais ça. Archives d'Anna Karina dans Pierrot le Fou et Louis de Funès dans Son Jardin. C'est un reportage, un extrait d'un reportage INA, en fait. On entend Louis de Funès qui parle d'écologie, d'environnement, qui était à l'époque aussi considéré comme totalement farfelu, quoi. C'était pas du tout dans l'air du temps. Et j'ai repris ses voix, la musique, pour en faire ce titre, Ode aux fleurs. Et j'y ai rajouté pas mal de mélodies. Au départ, il n'y avait pas beaucoup de mélodies, il y avait surtout le rythme, les sons d'ambiance que j'avais mis. Et voilà, c'est parti de là, en fait. Je me suis dit, tiens, c'est intéressant, les fleurs, les plantes. Est-ce que là, il y a une voix, Anna Karina, qui parle de fleurs. J'ai trouvé que c'était intéressant à partir de ça. Puis j'ai découlé de ça tous les autres titres, en fait. En me disant, tiens, je pourrais enregistrer ben là, l'arbre dont on a parlé, le fragile géant, le robinier, ça s'appelle un robinier chenu, exactement. Et avec l'eau, c'est aussi un élément essentiel pour la vie, la nature. Donc voilà, c'est parti de là, effectivement.
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1: On l'a dit, c'est ton troisième album. Comment tu vois un peu ton évolution musicale, artistique, depuis tes débuts
2: Il y a eu pas mal d'évolutions. Quand je réécoute le premier album, donc Jardin Secret, en 2022, je crois, et effectivement, il y a eu pas mal de progrès, entre guillemets, déjà au niveau matériel. J'ai eu plus de matériel, de micro, mais aussi dans la technique. C'est vrai que j'ai évolué dans la technique musicale. Par exemple, là, j'ai fait moi-même le mixage audio de cet album, là, de ce dernier album. Et puis dans l'art d'écouter aussi, j'ai beaucoup évolué là-dessus, ou ne pas enregistrer uniquement ce qu'on perçoit au premier abord, les premières minutes, mais aller un peu plus loin. Avec les micros, prendre des micros spécifiques pour enregistrer la matière sonore. Je disais de l'arbre, des plantes, et rester aussi un moment dans la nature, pas y rester qu'une heure, pour observer, marcher. Ça fait du bien de marcher, puis de se dire, tiens, je vais me poser, je vais enregistrer. J'ai pas mal évolué là-dessus. Puis après, niveau musical aussi, effectivement. Et les siestes sonores, les lives, ça m'a fait évoluer aussi dans ma façon de faire les choses. Je pense au niveau des écoutes, je me suis rendu compte qu'il y a des choses qui fonctionnaient bien en live aussi. Je me suis adapté parce que quand j'ai sorti le premier album Jardin Secret, c'était après la crise Covid, confinement. C'était juste après le premier confinement. Au premier confinement, j'ai profité pour beaucoup enregistrer. Puis j'ai sorti cet album sans avoir fait de live quasiment. J'ai fait après. Et que là, les autres albums, ça a été l'effet inverse. J'ai d'abord voulu faire du live et ça m'a fait évoluer dans ma façon de composer aussi.
1: Les siestes sonores, ce sont des concerts que tu proposes, oui. Tu as déjà organisé à Arras et dans plein d'endroits.
2: Oui.
1: Tu fais un concert, sauf que le principe, c'est aussi que le public est dans un, est pas là pour danser, quoi, il est là pour se reposer et s'apaiser, quoi. C'est ça.
2: Oui, effectivement. De toute façon, une des choses que je demande quand je fais une sieste sonore, que ce soit dans des médiathèques, des lieux culturels, beaucoup aussi, des musées, des choses comme ça, ou dans des jardins, beaucoup même jardins privés, j'ai pu faire. Et ce que je demande, c'est qu'il y ait possibilité de s'allonger, ou en tout cas de s'asseoir, de s'assoupir, qu'il y ait au moins, ou des transats, des fauteuils, des coussins, des matelas, et ou si c'est dans un jardin, qu'il y ait une pelouse, où on peut vraiment faire la sieste. C'est vraiment l'objectif. Donc là, je vais lancer mes sons d'ambiance, les prises de son. Et dessus, je vais jouer des mélodies. Et je vais utiliser les capteurs sonores aussi. Je vais faire pas mal de petites choses sur scène. Voilà, je vais pas être juste en train de lancer des sons. Je vais aussi en fabriquer en même temps, improviser beaucoup. Donc ça a été, c'est assez différent. Les titres sont différents en live que dans les albums. Et donc oui, effectivement, c'est un moment vraiment pour se poser, pour écouter. Il n'y a pas d'écran, il n'y a rien. Voilà, j'ai dit, il faut fermer les yeux. C'est des fois un peu plus dur pour dire certains petits, les plus petits, qui ont envie de courir. Mais voilà, on essaie de se poser, de leur dire que ça dure une demi-heure, un moment de sieste sonore. Voilà.
1: Est-ce que ce que tu fais, ça s'apparente ou pas à du field recording, donc ce champ artistique, en gros, c'est de l'enregistrement dans des endroits naturels ou pas, mais en tout cas en extérieur, field recording, ça te parle,
2: oui.
1: C'est ce que tu fais ou pas?
2: Oui, c'est fait que field recording, c'est un mot un peu plus technique. J'ai pas mis, je crois, cette fois dans l'album, je l'ai mis, je crois, dans le précédent, dans la description. En français, on dit paysage sonore, même si en anglais on peut dire landscape, field recording, c'est ça en fait, c'est aussi aller enregistrer, mais effectivement c'est tout à fait ça, c'est du field recording dans les prises de son. Après, est-ce que ça l'est encore dans les compositions musicales? Là non, on est vraiment sur de la musique ambiante, comme je disais, plutôt dans le style, et electronica aussi on peut dire. Et effectivement, ce que je fais aussi, en plus des albums, c'est que j'ai une carte sonore sur mon site, hein, mécaniquedessons.com, où on voit des lieux de la région de France, mais pas que, hein, notamment les grottes. Vous avez le son entier, le paysage sonore de plusieurs minutes, hein, c'est moins de 10 minutes à chaque fois. Et là, vous pouvez entendre vraiment du field recording, donc c'est que du son. Il n'y a pas de musique, il n'y a pas d'ambiance musicale. Et notamment l'année dernière pour l'expo 99 bis de Wani, l'ancien site minier, j'avais fait une création sonore et là c'était effectivement que du field recording puisque j'ai enregistré au 99 bis des sons, des machines, des vibrations, tout ça pour en faire une création sonore. Donc effectivement, le field recording en gros c'est de la prise de son quoi, mais pas brute, qui est retravaillée.
1: Alors tu as parlé d'électronica, de musique électronique. Quelles sont tes influences? Je me souviens que quand on avait discuté sur le premier album, tu as cité Boards of Canada. Est-ce qu'il y a d'autres artistes qui t'ont marqué ou que tu as découvert depuis et puis qui t'intéressent?
2: Oui, il y a John Hopkins qui faisait beaucoup d'électro, voire techno, qui fait maintenant musique ambiante, que j'aime beaucoup et que je me suis beaucoup inspiré pour cet album. Et après, il y a aussi, lui, c'est plus rythmé, il y a Tilassine, qui lui, un Français, hein, qui lui enregistre partout dans le monde, et notamment il a fait des sons en Suisse pour l'Office du tourisme suisse, et il a enregistré pendant plusieurs mois des sons là-bas, des paysages suisses, que ce soit des trains, des vaches, des gens qui jouent du cor, etc. Et il en a fait une création musicale assez rythmée. Voilà, ça, lui, il fait beaucoup plus rythmé. Mais c'est vrai que j'aime beaucoup. Alors, il y a Max Cooper aussi, que j'aime bien dans l'idée des textures sonores qu'il peut amener. On sent qu'il y a des textures, on se demande si c'est des gouttes d'eau qui tombent, on se demande des fois. Il travaille beaucoup ce que je disais tout à l'heure, la synthèse granulaire. Vraiment, on entend des grains sonores très purs, très, très clairs. C'est assez impressionnant. Ouais.

0: Jérôme, ton album, on le rappelle, s'appelle Musique pour plantes et âmes sensibles. Ça sort bientôt, le samedi 23 mai, c'est ça?
1: Le 29 mai, il sortira sur les plateformes de streaming. Et le 23 mai, ce sera la release party pour avoir en avant-première les titres de l'album. Vous pourrez entendre, et parce que je vais faire un mini-concert. Et on pourra discuter, etc. À l'auberge de la Croix aux Piles à Marchiennes. Mais officiellement, sur les plateformes de streaming, il sortira le 29 mai.
0: Alors, un petit mot quand même sur le lieu de la release party, l'auberge de la Croix aux Piles.
1: Oui, c'est un lieu que j'aime beaucoup. J'ai la forêt de Marchiennes, entre Douai et Valenciennes. J'y suis pas mal allé pour enregistrer. D'ailleurs, il y a le son d'un pic et pêche qu'on entend dans une des créations qui est enregistré là-bas. Et donc, je voulais vraiment que ce soit là-bas. Donc, pas évident d'avoir les autorisations parce que c'est un site protégé. Mais ça y est, on a eu l'autorisation pour faire le 23 mai un mini concert. Donc, c'est une auberge en plein milieu de la forêt. C'est l'avantage, c'est vraiment très sympa comme lieu. On aura tous les arbres de la forêt autour de nous. Et je vais jouer avec les plantes aussi de l'auberge de la Croix aux Piles pour expliquer un peu le son des plantes, justement. Et donc, je vais jouer tout l'album, tous les titres, les faire découvrir à ce moment-là. Au public.
0: Si les auditeurs auditrices sont intéressés pour se procurer le CD ou le vinyle quand il sortira, comment ça se passe alors?
1: Oui, il y aura bientôt des préventes en ligne d'ailleurs. Vous allez sur mon site mécaniquedessons.com. Là, il y a un bouton boutique. Vous cliquez, vous allez directement sur la boutique et vous pourrez commander, précommander. À la release party, il y aura aussi les albums présents. Pas le vinyle, parce que c'est un peu plus long pour le vinyle, mais il y aura les albums CD, le livre CD. Il sera bien là pour pouvoir se le procurer à ce moment-là.
0: Jérôme, dernier mot avec toi, puisque l'autre actu, c'est aussi tes siestes musicales, tes différents projets. Donc la prochaine sieste musicale sera à Lens, du côté de la maison. C'est ça? Tu peux nous parler un petit peu de ce projet, peut-être?
1: Oui, un lieu d'art contemporain, la maison à Lens, qui m'a appelé pour faire la clôture de l'exposition le dimanche 24 mai à 15h, si je ne me trompe pas. C'est une sieste sonore dans le jardin, si le temps le permet. D'ici là, normalement, il va faire beau. Et donc, l'idée, voilà, c'est ça, de s'allonger dans la pelouse ou dans les chaises qu'il y aura... voilà les choses qui seront là, et ça permettra de faire une petite sieste sonore dans l'idée dans le cadre de l'exposition à table. Donc je vais essayer de prendre des sons aussi de couverts, par exemple de cuisine, pour en faire du son.
0: Donc c'est un nouveau lieu d'art contemporain à la maison, à Lens. Oui. Et puis bon, un tout dernier mot sur ta participation cette année au festival de l'écoute et de la radio, co-organisé par le collectif Écoute que coûte, dont Radio Scarpe Sensée, Radio PFM font partie. Tu nous proposeras quoi alors cette année?
1: Alors, ce sera le samedi 4 juillet à 10h, une balade sonore avec justement les micros dont je parlais, et même il y aura le petit dispositif pour capter les fréquences des plantes pour faire de la musique. Donc l'idée, c'est de venir là, et je serai équipé des dispositifs, des micros enregistreurs pour se balader en ville, parce que là ce sera en ville, pour écouter un peu autrement que la pollution sonore, les voitures et tout ça. Surtout la métropole lilloise, il y a un ronronnement permanent, en fait. Et ça, à chaque fois, ça me marque de bruit, d'automobile ou autre. Et effectivement, on essaiera de capter d'autres choses que ça. Et c'est sur inscription. Voilà, et c'est accessible à tous, à toutes. Alors, s'il y a des enfants, vous serez... Bien sûr, il faut qu'ils soient accompagnés pour porter le matériel et tout, mais voilà, vous aurez des micros paraboliques, micros canons, micros qu'on appelle contact, les capteurs pour plantes, etc. Ça va être assez sympa pour découvrir justement aussi ce milieu-là de la prise de son, du field recording.
0: Donc ça sera du côté du Théâtre de l'Aventure à M, près de Villeneuve-d'Ascq. Jérôme, merci, et puis auditeurs, auditrices, allez promener vos oreilles sur cet album Musique pour plantes et âmes sensibles. Merci à toi, Jérôme.
1: Merci Nico, merci beaucoup.
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0: On était en compagnie de Jérôme Bailly. Retrouvez les infos de ses différents projets sonores sur son site internet mécaniquedessons.com. www.lebleudelafleur.com.
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1: Fête mondiale du jeu. À cette occasion, la bibliothèque ludothèque Ronville vous invite à découvrir ses nombreux jeux de société. Il y aura aussi des jeux en bois, des animations pour toute la famille. Ça se passe à la bibliothèque Ronville à Arras, samedi 23 mai de 14h à 18h et c'est gratuit. Portes ouvertes des joutes d'Arras, c'est proposé par la Société des Jouteurs d'Arras. Venez tester ce sport spectaculaire, un peu fou, 100% bonne humeur. Donc à Arras d'Ars-Méolens, le samedi 23 mai de 14h à 17h. C'est à partir de 8 ans, c'est gratuit. Petit conseil d'amis, prenez des affaires de rechange.

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1: À Arras, ombres et reflets, c'est jusqu'au 30 mai. Une exposition de 30 clichés du club photo de Sainte-Catherine. C'est à l'espace de vie sociale Joséphine Baker, 8 place Mère Teresa à Arras. L'entrée est libre et gratuite aux horaires d'ouverture. Charles de l'Écluse, dit Clusius. Une exposition à voir à Cité Nature à Arras jusqu'au 31 mai. Exposition consacrée à ce botaniste et médecin qui a marqué l'histoire des sciences naturelles par ses travaux, notamment sur la tulipe et la pomme de terre. Une belle occasion de venir découvrir son parcours et son héritage scientifique. Toujours à Arras, le collectif Incarna vous invite à découvrir sa nouvelle exposition sur Arras. C'est à l'office culturel, 7 place du Védamin à Arras. Et enfin, peintures et photos, c'est jusqu'au 29 juin. Exposition des peintures à l'huile de Marie-Christine Leleu et des photos du CERI dédiées à l'histoire des châteaux immercuriens. Le CERI, c'est le club photo de l'association d'animation scientifique de Saint-Laurent-Bourgie. Et cette exposition est à découvrir à l'hôtel de ville de Saint-Laurent. Un dernier rendez-vous un petit peu plus loin, par-delà les mille et une nuits, histoire des orientalismes. C'est jusqu'au 20 juillet. Avec près de 300 chefs-d'œuvre, l'exposition invite au voyage à travers les mille et une vies d'objets venus d'Orient, du Moyen-Âge à nos jours. Elle propose une constellation d'histoires où se croisent récits historiques et imaginaires pour décrypter la fascination suscitée par ce que l'on appelait l'Orient. C'est à voir au Louvre Lens, 99 rue Paul Bert à Lens, tarif 6 ou 12 euros.

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0: Vous êtes sur le 99.9 Radio PFM et je suis aujourd'hui avec un invité particulier, Sam, qui nous rend visite quand même régulièrement sur le 99.9.
1: Bonsoir Bernard et bonsoir à tous.
0: Ça va ?
1: Très très bien.
0: Alors aujourd'hui, tu es là pour quand même une émission qui est bien particulière.
1: Oui, on a décidé ensemble de retracer un peu la carrière solo de Sting et donc on va revenir sur ses enregistrements, surtout solo, quoi.
0: Pour commencer sa carrière.
1: Alors, avant d'aborder sa carrière solo, on va évoquer la période d'avant Police. Donc c'est le tout début des années 70. En l'occurrence, à cette époque, Sting faisait du jazz. Il a participé dans deux groupes de jazz de Newcastle, puisqu'il est originaire de Newcastle. Donc, le premier groupe, c'était The Newcastle Big Band. En fait, c'était plus un orchestre, c'était une vingtaine. Et ensuite, il a intégré une formation plus réduite à cinq musiciens, qui s'appelait Last Exit, dans laquelle Sting jouait de la basse et il chantait également. Alors le son, bon, 72-74, c'est un petit peu kitsch, mais on reconnaît néanmoins son timbre de voix tout à fait unique. Donc c'est Last Exit avec le seul 45 tours que le groupe a sorti, Whispering Voices.

0: On s'imaginait pas Sting avec ce type de musique.
1: Non, bah, il a débuté avec le jazz, hein, puisque à Newcastle, avant, c'était le jazz, c'était sacré. Donc il a joué dans plusieurs clubs de la région. Et ensuite, eh bien, il prend un virage à 180 degrés, hein, complètement. La transition, on peut même dire qu'elle est particulièrement violente, puisque 4 ans après, Sting, c'était ça.

0: Un changement radical de répertoire, hein, là. On reconnaît la voix la puissante de Sting dans son début de carrière.
1: Ouais, tout à fait. Donc ça, c'était le tout premier enregistrement de Police, après la période jazz. On va survoler la période Police, juste pour dire qu'il y a eu 5 albums entre 1978 et 1984. Tournée mondiale, succès planétaire. Ensuite, Sting décide de voler de ses propres ailes avec un premier album solo qui s'appelle The Dream of the Blue Turtles, qu'on traduit par Le Rêve des Tortues Bleues. Question Bernard, est-ce que tu sais de où vient ce titre ?
0: Pas du tout.
1: Eh bien, c'est un titre étrange, le rêve des tortues bleues, et que c'est un rêve qu'il a fait, Sting, tout simplement, à cette période-là.
0: Ah oui.
1: Oui, oui. Et dans son rêve, il était dans son beau jardin anglais où tout était nickel, et les fleurs bien rangées, les taillées parfaitement. Et donc, dans son rêve, il voit des tortues arriver et saccager complètement tout son beau jardin. Et au lieu d'être en colère, eh bien non, au contraire, il admire ça. Donc, il a fait après une étude là-dessus, enfin une réflexion sur ce rêve. Pour lui, ce rêve, en fait, le jardin anglais, c'était Police, où tout était nickel, tout était carré, le succès mondial, blablabla, etc. Et les tortues bleues géantes, c'était tout simplement des nouveaux musiciens qui venaient, ben non, contrecarrer tout ça. En conclusion, ça voulait dire qu'il fallait qu'ils fassent autre chose que du Police.
0: Ah d'accord, c'est voilà. De là qu'est venue sa tout décision.
1: Bah, je pense, ouais. Disons que c'était l'élément déclencheur.
0: D'accord.
1: Donc il s'est entouré de musiciens de jazz, il est revenu un peu aux sources, donc avec Kenny Kirkland, Brentford Marsalis et Omar Hakim, et donc il a composé un album principalement jazzy, et avec par exemple If You Love Somebody et le titre fabuleux Children's Crusade qu'on va passer immédiatement sur l'album The Dream of the Blue Turtles 1985.

0: Sur PFM, un spécial Sting dans Variation sur PFM grâce à Sam qui est parmi nous, spécialiste de police et aussi de la carrière de Sting.
1: Oui, on peut le dire en partie, voilà, oui. Même si j'ai pas apprécié la totalité de ce qu'il a fait
0: voilà.
1: En solo.
0: C'est subjectif, hein, là, tu vois, faire ton choix.
1: Tout à fait. Après le rêve des Tortues Bleues, que s'est-il passé? Eh bien, il a enregistré donc son deuxième album solo, donc en 1987. Il n'a pas quitté le jazz puisque Branford Marsalis était également présent sur cet album et également avec son acolyte de police, en l'occurrence Andy Summers, qui a joué sur deux morceaux. Sur ce deuxième album, eh bien, il ne s'est pas fait que des amis puisqu'il a dénoncé le régime Pinochet à l'époque, particulièrement autoritaire. Et voilà. Bon, évidemment, il a été interdit de tourner là-bas. Mais le titre qui a fait dénoncer le régime de Pinochet, c'est They Dance Alone, qui a fait un carton partout dans le monde, et justement, c'est ce qu'il voulait. Le voici donc sur l'album Nothing Like the Sun, They Dance Alone.

0: Fade d'un Salon Sting spécial consacré à cet artiste avec Sam pour nous présenter sa carrière.
1: Et tout à fait. Étape suivante, donc 1990, donc où Sting reprend un virage plus rock à travers le recrutement de musiciens chevronnés comme Dominic Miller par exemple. Et en fait, avec ce prochain album, Sting il a connu ce qu'on appelle le syndrome de la page blanche, c'est-à-dire aucune inspiration. Et en fait, c'est dû à la disparition de son père, et donc il a eu un blocage. Et en fait, il s'est rendu compte qu'il fallait qu'il écrive sur justement son enfance, sur son rapport avec son père, etc. Et donc c'est un album qui est un petit peu mélancolique, un petit peu comme ça, même triste par moment, un petit peu froid. Et personnellement, c'est mon préféré, ouais, paradoxalement. Il débute avec un morceau que j'aime beaucoup qui s'appelle Island of Souls, qui est en fait un conte de marin, puisque Sting habitait donc avec ses parents à Newcastle, qui est un grand port maritime, et où de sa chambre il voyait la construction de navires, et son père lui racontait également des contes de marins, d'où ce conte Island of Souls.

0: sur PFM, un spécial Sting avec Sam. Alors finalement, il a quand même réussi, grâce à son enfance, à trouver l'inspiration après la page blanche.
1: Ouais, voilà, bah oui. Et donc, il a délivré un album plutôt rock. Et puis moi, voilà, comme je le disais, c'est sans doute mon préféré de ce qu'il a fait en solo. Quoique le nouveau...
0: Il est pas mal.
1: Ah, il est pas mal aussi.
0: Mais tu vas aussi évoquer la période assez où t'accroches un peu moins.
1: Si, on va survoler. Donc justement, à partir de 1993, il sort des albums auxquels j'ai moins bien accroché, qui sont plus décousus à mon sens. Mais bon, voilà, par exemple, celui qui est sorti en 1993, qui s'appelle Ten Summoner's Tales, qui remporte néanmoins un grand succès, avec des styles variés, dans une ambiance plus joyeuse que le précédent, évidemment. Donc il invite par exemple l'harmoniciste Larry Adler, donc qui joue sur plusieurs titres, également Eric Clapton sur It's Probably Me, et également un titre qui était parmi la BO de Léon.
0: Ah oui, de Luc Besson.
1: Voilà, Shape of My Heart, qu'on va écouter également en 1993, Sting.

0: Et oui, sur PFM, un spécial Sting concocté par Sam.
1: Alors les jeunes, la jeune génération qui écoute l'émission, les jeunes sont en train de se dire, ben mince, c'est quoi cette version? Nous on connaît la version avec Mylène Farmer qui l'a repris
0: ah oui,
1: il y a quelques années.
0: Ah oui.
1: Alors que c'est en fait c'était pas une composition de Mylène Farmer, mais bien une reprise.

0: du titre original de Sting qui était sorti sur l'album Secret Love il y a presque 20 ans, tu te rends compte, le temps passe vite.
1: Tout à fait.
0: En 2003.
1: Ben alors, il bouge pas trop hein, cet homme, il s'entretient. Hein.
0: ouais, il s'entretient bien. Ouais, je pense que il est assez exigeant sur l'alimentation, sur l'hygiène de vie, etc. etc. quoi. Mais écoute, tant mieux pour lui.
1: Tant mieux pour nous. Tant mieux pour nous. Comme ça,
0: également,
1: moi,
0: voilà.
1: Il propose, il peut monter encore sur scène.
0: Ouais.
1: Puis nous proposer des albums.
0: Tout à fait.
1: Alors cette fois-ci, tu vas passer plus sur le versant un peu, parce qu'il s'intéresse à beaucoup de styles.
0: Oui, bah, le jazz, la soul, etc. Et alors, à notre grande surprise, nous fans, donc au milieu des années 2000, oui, 2006, eh bien, il a décidé d'évoquer un troubadour anglais, donc du Moyen-Âge, qui s'appelait John Dowland, qui était écrivain, qui était chanteur, musicien, qui jouait donc du luth, et il était très connu à l'époque, et donc il a même joué pour la reine d'Angleterre. Et donc Sting a décidé, avec un spécialiste du luth, en l'occurrence Edin Karamazov, qui lui a appris le luth, de réenregistrer des morceaux de John Dowland, et donc sur un album qui s'appelait Songs from the Labyrinth. Et cet album m'a beaucoup plu, puisque déjà le luth c'est un son très agréable, et en plus je trouve que la voix de Sting se marie parfaitement avec cet instrument, la preuve.

0: Le troubadour Sting. Et c'est sur PFM le 99.9. Nous découvrons bien sûr la carrière de Sting grâce à notre ami Sam.
1: Tu pourras demander au Père Noël un luth, Bernard.
0: Ah bah écoute, que ça, tu pourras, ça me va très bien.
1: Voilà.
0: Sans instrument.
1: Tu pourras toi aussi reprendre les morceaux de John Dowland.
0: Ouais, il faudra quelques mois, même des années.
1: Ouais, je crois que c'est un instrument pas facile à pratiquer, effectivement. Alors, brièvement ensuite, donc Sting, en 2009, eh bien, il sort l'album qui s'appelle If on a Winter's Night. Donc, plus axé sur les chants religieux, également une comptine qui s'appelle Salt Cake, comptine donc traditionnelle, chantée par les enfants à l'occasion de Halloween. Quelques années plus tard, en septembre 2013, eh bien, il sort The Last Ships, qui est un album concept qui rend hommage aux anciens chantiers navals de Newcastle. Donc il refait un clin d'œil, on en a parlé tout à l'heure, la ville de son enfance. Et le disque fait l'objet d'une comédie musicale jouée à New York, et donc il est le producteur. Ça n'a pas cartonné vraiment. Donc en 2016, Sting annonce l'enregistrement d'un nouvel album retour aux sources plus rock, hein, qui s'appelle 57e et 9e, qui est le nom de l'intersection qu'il prend tous les jours pour aller à son studio d'enregistrement.
0: Ah bon, voilà. Ah ouais, d'accord.
1: Pourquoi pas. Il évoque des thèmes de notre époque, c'est-à-dire l'immigration de masse en Europe et le réchauffement climatique. Il est à nouveau toujours entouré de Dominic Miller et Vinnie Colaiuta, le batteur qui a travaillé avec beaucoup d'artistes également connus. Et donc de ce, le titre « If You Can't Love Me ».

0: 99.9 Radio PFM avec Sam. Nous allons continuer et nous arrivons pas encore au terme, mais on a bien avancé. Là, on est plutôt
1: oui.
0: On se rapproche de l'actuel.
1: Ouais, tout à fait, oui. Alors, en 2016, Sting se produit sur la scène du Bataclan à l'occasion de la réouverture, hein, Bernard, un an après les attentats du 13 novembre 2015. Donc, les recettes des 1000 places sur les 1500 ont été

0: C'est à deux associations des victimes, évidemment, Life for Paris et 13 novembre. Voilà, Fraternité et Vérité. Plus pop que rock, mais néanmoins quelques morceaux qui tranchent bien, qui s'appelle The Bridge. Et ce que j'aime sur cet album, c'est que tous les titres ont un très bon niveau. Il n'y a pas de morceaux qu'on peut considérer comme moins bons, comme bouche-trou, entre guillemets, quoi, voilà.
1: C'est une bonne période pour lui.
0: Oui, oui, voilà, ouais, tout à fait. Ouais. Donc on va écouter un premier titre, et si on a un peu de chance et un peu de temps, on écoutera même un deuxième.

0: Loving You, Sting,
1: The Bridge. The Bridge, le voilà. Pont. Pourquoi le pont? Eh bien, c'est une métaphore puisque c'est les épreuves qu'on traverse. Donc, un pont que l'on traverse.
0: D'accord.
1: Voilà.
0: On en a tous à un moment dans notre vie.
1: Oui, tout ponts. À fait. Des ponts à traverser, ouais. Tout le monde, oui, bien sûr.
0: Alors, on va se quitter par un dernier titre. Et puis, on rappelle aux auditeurs que, bah, on te retrouvera une prochaine fois.
1: Volontiers.
0: Pour évoquer.
1: Début d'année prochaine, oui.
0: Ouais. Les années 80 ou bien un groupe de temps en temps que tu aimes et que tu as envie de partager avec les auditeurs et auditrices de PFM.
1: Avec plaisir.
0: Eh bien, merci Sam.
1: Ce fut un plaisir.
0: Avec Sting.

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Corrado au micro.

Cette émission sera consacrée aujourd'hui au jazz en France, pays qui a toujours été une terre d'élection pour les musiciens et les musiciennes de jazz. Les deux guerres mondiales ont fortement contribué à populariser cette musique dans notre pays avec les orchestres militaires et aussi l'arrivée des musiciens africains-américains en Europe. Des figures comme Sidney Bechet, Coleman Hawkins ou Kenny Clarke ont joué un rôle clé en introduisant et en diffusant cette musique dans le pays. Il est vrai que les jazzmen noirs ont souvent trouvé un accueil favorable en France qui se distinguait du racisme ambiant aux States. Du coup, la scène jazz en France s'est révélée particulièrement dynamique et innovante. Elle s'est développée avec ses propres spécificités, notamment avec le jazz manouche, incarné par Django Reinhardt et Stéphane Grappelli dans le Hot Club de France, le tout soutenu par un certain Boris Vian. Mais dans l'après-guerre, se sont fait jour dans l'hexagone de nouvelles tendances telles que le bebop, le free jazz et le jazz contemporain. Aujourd'hui, le jazz français est un territoire particulièrement diversifié et largement reconnu internationalement à l'image de ses festivals Marciac, Vienne, Coutances, La Villette, Banlieue Bleue et beaucoup d'autres. Avec ses propres styles et ses propres figures, le jazz en France incarne un esprit de liberté, d'expérimentation et de dialogue entre les cultures. J'espère illustrer ce propos par cette petite sélection de morceaux totalement arbitraires. Étonnant album que celui-ci. Michel Portal, qui nous a quittés dernièrement, est connu pour son talent de clarinettiste classique, interprétant Mozart et Brahms, pour avoir joué de la musique contemporaine, Stockhausen, Berlioz, Boulez, mais aussi pour avoir été une figure majeure du free jazz en Europe dans les années 70. Il s'aventure ici dans le grand bain du groove avec cet album Minneapolis qui le met aux prises avec l'ex-rythmique de Prince, constitué de Sonny Thompson et Michael Bland. Ce tandem n'est pas seulement efficace, il s'avère particulièrement stimulant. Pour preuve, cette pièce, Judy Garland, composition de Michel Portal, qui se distingue par sa mélancolie avec une basse obstinée, accentuée par le piano, créant ainsi une atmosphère toute particulière. Judy Garland, dans l'album de Michel Portal, Minneapolis.

Pas besoin de présenter longuement le guitariste manouche Django Reinhardt. Originaire de Liberchy, en Belgique, il est considéré comme un des guitaristes les plus influents du jazz, malgré les séquelles de l'incendie de sa roulotte dans un camp de tziganes. 18 mois d'hospitalisation suite aux sérieuses brûlures et la perte de deux doigts avec une main paralysée. À force de volonté et d'obstination, il développe une technique nouvelle sur sa guitare, lui permettant de devenir un vrai virtuose et de connaître ensuite une ascension fulgurante avec le violoniste Stéphane Grappelli, avec lequel il fonde le quintet Hot Club de France. Ses principaux tubes sont Nuages et Minor Swing, mais j'ai choisi un autre morceau, moins connu, mais tout aussi intéressant. Il aurait été écrit après avoir vu King Kong au cinéma. Il est également un peu particulier dans l'œuvre de Django, car il ne comporte aucune partie improvisée. Pour autant, on ne peut qu'être bluffé par la performance du guitariste. Rythme futur dans l'album Django Reinhardt en vogue.

La musique d'Henri Texier se caractérise par un goût prononcé pour le chant et la mélodie, ce qui n'est pas toujours fréquent dans la musique de jazz. L'album An Indian's Week, dont est extrait ce morceau, en est un exemple particulièrement probant. Dédié aux Indiens d'Amérique, ce disque qu'on pourrait emmener sans souci dans une île déserte s'inspire de nombreuses influences, musique balkanique, hard bop, free jazz, chansons européennes, bossa nova, ballades et même valses. Influence permise par la présence de musiciens de toute nationalité, France, États-Unis, Bosnie, Madagascar. Le tout accompagné d'une rythmique envoûtante où Texier, avec sa contrebasse, impose son charisme et règne en grand sage. Dans ce morceau dédié à la lagune vénitienne, le bandoneon de Michel Portal dialogue avec le trombone de Glenn Ferris. À l'unisson, les deux instruments nous procurent un sentiment de nostalgie à l'occasion d'une déambulation dans la lagune. Laguna Veneta, dans l'album d'Henri Texier, An Indian's Week.

Musicienne d'origine syrienne, flûtiste assez prodigieuse, Naysam Jalal fonde son quintet Rhythm of Resistance à l'aube des révolutions arabes. Elle est une figure majeure du jazz contemporain en France et l'album Admirable, dont est extrait La plage choisie, a obtenu le prix de l'Académie Charles Cros. On y trouve la trace de l'engagement politique de Naysam Jalal avec le titre de l'album Al-Mot Wala Al-Mazala, La mort plutôt que l'humiliation, écrit au début de la révolution syrienne, mais aussi avec un morceau intitulé Lente impatience, tout Daniel Ben Saïd. Avec sa flûte traversière, Naysam Jalal exprime sa rage, mais est aussi capable de nuances. La musique est clairement à la croisée de la musique arabe et du jazz. Dans le morceau choisi, l'improvisation dans la seconde partie du morceau est sublime. Sekat Ob Waharb, dans l'album de Naysam Jalal, Al-Mot Wala Al-Mazala.

Il s'agit là d'un fantastique dialogue entre trompette et guitare, ce qui n'est pas si commun que ça. Une trompettiste et un guitariste, tous deux virtuoses, mais qui ne cherchent pas à épater la galerie en démonstrations savantes et performances bluffantes. Dans Neige, un des plus beaux morceaux de l'album, un motif est répété avec une sorte d'inquiétude sourde, avant que les arpèges de la guitare de Nelson Veras n'instaurent une plage de sérénité. Et avant aussi qu'Ariel Besson, à la trompette, ne déchire cette douceur par une série de flèches dans l'aigu. Ce morceau, comme l'album, se range parmi les disques intimes qui suspend le temps. J'ai expérimenté ce sentiment lors d'un périple dans le Gers à la découverte des sillons et collines de ce pays. Un échange plein de finesse et d'attention réciproque, d'une poésie rare. Neige, de l'album d'Ariel Besson et Nelson Veras, prélude.

Voici un géant du jazz français, pas assez connu ni reconnu, décédé il y a 10 ans. L'orgue Hammond est son instrument de prédilection, mais il est un véritable multi-instrumentiste. Il a joué avec les plus grands, Bernard Lubat avec les doubles 6, Claude Nougaro pendant 13 ans, mais aussi Jacques Higelin, Barbara, Michel Petrucciani, Richard Galliano, et la liste est interminable. Dans cet album, le groove et les couleurs afro-carabéennes sont à l'honneur. Comme les autres morceaux, Incertitude est un thème lumineux qu'on y sifflote après 2 écoutes, accompagné d'une belle improvisation à l'orgue Hammond. Comme le dit Bernard Lubat, Eddie Lewis est un monument de swing et cet album peut constituer une bonne porte d'entrée dans le monde de ce musicien. Incertitude, dans l'album d'Eddie Lewis, récit proche.

Tolo est un petit prodige, mais inconnu lui aussi du public. Pourtant, il commence en jouant à 13 ans, aux funérailles de Sidney Bechet, avec une caisse claire et une cymbale. Il officiera ensuite avec les grands du jazz et du free jazz, Kenny Clarke, Bud Powell, Chet Baker, René Thomas et Don Cherry par exemple. En 1971, il publie son premier disque avec ce titre improbable,

quand le son devient aigu, jeter la girafe à la mer. Avec un titre pareil, comment ne pas vouloir en savoir plus ? Cécile est un des morceaux les plus réussis de l'album, où Tolo joue de tous les instruments en utilisant la technique du re-recording. C'est un étonnant alliage de jazz, de musique contemporaine et de musique électronique, mais la mélodie n'est jamais absente. Cécile, dans l'album de Jacques Tolo, « Quand le son devient aigu, jetez la girafe à la mer ».

Julien Louraud est un saxophoniste de la nouvelle génération. Il est dans ce disque de Rise, accompagné de musiciens fantastiques comme Henri Texier, Magic Malik et un formidable pianiste Boyan Zulfi Karpartsik, appelé aussi Boyan Z. Dans cet album de 2002, hommage discret à son père, le sociologue René Louraud, le jazz ne fait pas de compromis mais se veut accessible. Pas besoin d'avoir la culture jazz pour être touché. Julien Louraud fait partie d'une génération sans œillères et loin des querelles de chapelle entre styles. Après les incursions dans le rock, la musique électronique, il revient vers le jazz dans un esprit plus acoustique et traditionnel. Cet album connut un grand succès d'estime, à tel point qu'il vient d'être réédité 23 ans après sa première sortie. Dans ce morceau, il s'attache à mélanger jazz et musique latino. C'est un vrai plaisir à entendre. Tu mi turbi, dans l'album de Julien Louraud, The Rise.

Barney Whelan est connu grâce à une BD inspirée de sa vie, La Note Bleue, de Lou Stahl et Philippe Paringaud. Mais on connaît aussi Barney Whelan pour sa participation à l'enregistrement mythique de Miles, de la BO du film L'ascenseur pour l'échafaud. Barney Whelan avait à cette époque seulement 20 ans et c'était déjà un des plus brillants saxophonistes français. Et dans cet album, il tient magnifiquement sa place pour cette première rencontre majeure avec des pointures du jazz américain, Miles Jackson, Percy Heath, Kenny Clarke. L'intitulé de l'album, Jazz sur scène, n'est pas innocent et témoigne de l'existence d'un jazz parisien florissant. Il s'agit pour Whelan et ses compères de réinterpréter des morceaux de Django Reinhardt, de Charles Trenet, mais aussi quelques compositions originales. Dans l'extrait choisi, Que reste-t-il de nos amours, écrit par Trenet, on ne peut qu'être séduit par ses lignes mélodiques fluides, par un ton lyrique, mais aussi par une réelle capacité à swinguer. Que reste-t-il de nos amours dans l'album de Barney Whelan, Jazz sur scène ?

Ainsi se termine cette première émission consacrée au jazz en France. Elle sera rediffusée mercredi à 23h30, ce vendredi à 21h, ce samedi à 14h et minuit, et bien évidemment, elle est disponible à toute heure sur radiopfm.com. Salut !

Et coucou, vous, voilà Dange Grunts, votre repère façon rock, punk et metal, ainsi que tout leur sous-genre sur les bonnes ondes de Radio PFM tous les mercredis en direct de 18h30 à 19h. Vous êtes bien sur le 99.9, radio associative libre sans pub et surtout un provisoire qui dure depuis 1981. Aussi étonnamment que ça puisse paraître, aujourd'hui ce sera un grunge sans stoner et fuzz, et également du métal bien hurlant. On prend un virage tout autre en explorant le groove avec des artistes et collectifs qui pratiquent ça comme une religion. Et c'est un vrai régal, hein, en mode Wednesday Night Fever, avec du groove à toutes les sauces, genre vraiment. Notre balade donc bien groovy du côté de l'Écosse pour un trio qui aime bien faire baver leurs instruments, mais pas seulement, on les nomme High Fade. On est sur un bon mélange de funk et de rock bien vénère, qui transpire fort et surtout l'énergie embarque quoi qu'il arrive. Ça va être vraiment immanquable en live. Les fûts qui tabassent, la basse dragueuse et la guitare qui envoient de ses meilleurs riffs, il y a tout pour plaire dans High Fade et c'est formidable. Le trio a d'ailleurs eu de l'actu bien chaude avec la sortie de leur deuxième opus qui est Twice as Nice le 8 mai 2026. On est le 13 donc c'est tout frais. Qui est génial de bout en bout et surtout on se laisse bien surprendre par toutes leurs inspirations qui peuvent aller aussi vers le rock alternatif que le blues également. J'en extrais le morceau Retro Inferno pour se faire une claire idée de leur son mais aussi pour ouvrir le 155e numéro de Scrunch.

on écoutait le morceau Retro Inferno, c'est issu de l'album Twice as Nice, le deuxième album des Écossais de High Fade, donc qui mélange du, un peu le funk, le rock bien vénère quand même, c'est dragueur, c'est très énergique, c'est génial, et c'est paru le 8 mai 2026 via le label RPN Records. On descend pour la suite faire un crochet pour l'Espagne pour y découvrir le virtuose de la basse qui est Vicente García. Et comme on met l'accent, et juste le regarder jouer, c'est suffisant pour tomber sous son charme. Loin d'être un prouveur, hein, Vicente García, c'est vraiment l'un des élus qui sait manier la basse comme bon lui semble, hein, car il prouve qu'il peut s'adapter à tout quand on écoute toutes ses compositions, et ce, toujours bien entouré. La basse, comme maître d'orchestre, c'est trop cool, et ne manque jamais de s'appuyer sur d'autres instruments, avec notamment une sacrée section de cuivre. Vicente García, c'est pour le moment deux albums, dont le second paru en 2026, le 20 janvier, de son doux nom Vivace. Ça sent bon la chaleur, le groove et la bonne humeur tout au long de l'écoute. Un album à écouter, réécouter, et dont je vous en ressors le morceau Todo Bien, assurément l'un de mes meilleurs sauf favoris du LP, superbe bijou de composition. Vous êtes toujours dans Je Grunce sur PFM 99.9.

On était à l'écoute du morceau Todo Bien de l'espagnol Vicente García, virtuose de la basse. Ça groove, c'est funk, c'est de tout, ça donne envie de danser, de se déhancher. C'est issu de son deuxième album qui est Vivace. C'est sorti le 20 janvier 2026. Et vous êtes toujours à l'écoute de Grunts sur le bon vieux 99.9 de Radio PFM, à l'écoute du 155e numéro de Grunts, qui étonnamment qui n'est sans stoner, sans la sainte pédale feu, sans métal qui hurle. On est sur un Grunts bien groovy, ma foi. Et c'est tout aussi bien, vraiment. On passe aussi par le Texas, hein, pour continuer notre petit bonhomme de chemin, pour un collectif fort bien sympathique, Gay Ghost Note, qui rassemble tous les plus fous de groove, que ce soit funk, soul ou bien jazz, bien fusion, tu vois. On est limite sur un orchestre tellement il y a d'instruments, surtout des cuivres avec plein de sax, des trombones et des trompettes aussi. Et quoi faire ? Sa cuisine, ça concocte une soupe de groove et c'est hyper kiffant, notamment sur leur dernier album qui est à Mustard and Honeys, double album hein, qui tape dans les 1h20 et aux inspirations multiples, hein, c'est un sacré voyage musical. Voilà, d'ailleurs s'envoyer une odyssée de presque 9 minutes qui est à Grandma's Curtains, hommage à la psyché soul type Sly and the Family Stone ou Tower of Power, avec une gratte bien baveuse, une intro bien instrumentale avant d'entamer tout un poème sur les rideaux de grand-mère. On écoute ça sur les ondes hertziennes de la bande 4, 29.9 FM de PFM, Radio Provisoire.

On a blasté dans les baffles des studios de radio PFM le morceau Grandma's Curtains, donc oui, les rideaux de mamie, par le collectif texan qui est Grassnote. Hein, là, ça peut être soul, jazz ou fusion ou funk. Là, on était vraiment sur la psyché soul, hein, type Sly and the Family Stone ou Tower of Power. C'est très cool, belle odyssée de 9 minutes qui est issue de leur dernier album en date, qui est Mustards and Onions, qui remonte à 2024 de mémoire. Bah, c'est déjà venu le moment de se quitter. On va finir notre balade bien groovy du côté de la Pologne avec une autre bassiste de talent qui est Kinga Glick, qui mélange aisément jazz, R&B et funk, et c'est vraiment très plaisant à écouter. C'est autant reposant qu'entraînant. Envers et contre tous, hein, même sa famille, elle-même musicienne, Kinga Glick s'acharne à jouer et ça fait d'elle une artiste assez prolifique. Je l'ai connue au travers de son dernier album en date, le 5e, qui est Real Life, qui remonte à janvier 2024, mais qui est une superbe porte d'entrée à ce que joue Kinga Glick. Sur cet opus, on a beaucoup de claviers quand même, mais aussi un aérophone. En gros, c'est un sax électrique qui sonne un peu comme un vieux synthé. Et franchement, j'en kiffe le son. Ça donnait presque la vibe des vieilles bandes-son de jeux vidéo des 90s. J'aime vraiment ce que ça procure comme vibe. On va se quitter plus tranquillement, mais toujours avec plein de groove, avec le morceau Sadness Does Not Last Forever. 5 minutes pour bien se déhancher, mais aussi se laisser apaisé. Mais avant toute chose, on n'oublie pas de capter les rediffusions de Grunts sur le bon vieux 99.9 de Radio PFM. On se retrouve le jeudi à 23h, et là surtout le vendredi à 22h, juste après 22h30, il y a les rediffs des comptines du Forgeron pour t'amener la semaine en beauté, émission dans laquelle j'officie également. Ça fera 2h de Vivien en tout le vendredi soir. Attention à vous. Il y a également le samedi de 13h30 à 14h. Et enfin, le lundi de 20h à 20h30, 4 doses de Grunts dans votre semaine. C'est déjà pas mal. Mais si vous n'êtes pas rassasié, on se retrouve sur notre bon vieux site internet, tout beau, tout mignon, tout rouge, qui est www.radiopfm.com. J'essaie de mettre en ligne la dernière émission en temps et en heure. On se quitte donc avec le morceau Sadness Does Not Last Forever de la polonaise Kinga Glick. On est sur un mélange jazz, R&B, funk et aussi beaucoup de synthé. C'est plutôt cool, c'est comme je disais aussi apaisant qu'entraînant. Et sur ce, des bisous, des câlins, ne courez pas avec des ciseaux, et de bonnes aventures et découvertes sur les ondes de Radio PFM.

0: Raconte-nous ce qui s'est passé.
1: Les gens n'approfondiront pas. Ils ne chercheront pas à savoir ce qui se passe ici, surtout.
2: Mais que se passe-t-il dans cette mystérieuse ville?
3: Vous voulez passer la nuit ici?
0: Oui.
4: Vous les connaissiez?
2: Une drôle d'histoire.
5: C'est vous qui allez m'écouter!
6: Vous croyez que le bien, c'est la lumière et que l'ombre, c'est le mal?
3: Vous ne me croyez pas?
2: Non.
6: Mais où est l'ombre? Où est la lumière? Où est la frontière du mal? Savez-vous si vous êtes du bon ou du mauvais côté?
3: Je suis le seul fantôme de cette histoire.
2: L'important est que la légende existe.

0: Et bonne nuit quand même.
1: Sous la lune blafarde, une rumeur se propage, une mélodie secrète venue du fond des âges. Dans l'atelier lugubre où la fournaise ronronne, le forgeron toujours en travaillant chantonne. Bonjour à tous et bienvenue dans la 11e saison des Comptines du Forgeron, votre émission métal tous les dimanches de 15h30 à 17h avec de multiples rediffusions tout au long de la semaine. Ravi de vous retrouver en direct, on espère que vous passez un bon long week-end. Et aujourd'hui, il y a vraiment beaucoup de monde dans l'émission déjà parce qu'il y a trois personnes de votre équipe avec moi. Il y a Vivien devant moi, salut à toi.
2: Et coucou.
1: Laurie, tu es là aussi.
3: Salut.
1: Avec un t-shirt glané au Aérésis Metal Fest qui était fort bien, on en revient. Et Marco, tu es là aussi deux semaines de suite.
4: Deux fois d'affilée, ça n'arrive quasiment jamais. Faites un vœu, c'est peut-être votre chance.
1: T'as eu une ristourne sur le carburant ou comment ça se passe?
4: Alors non, si seulement, mais non.
1: On pense aux milliards de bénéfices de Total, on leur fait un petit coucou. Voilà. Mais surtout aujourd'hui, ça fait plusieurs semaines qu'on vous tease cette venue. Aujourd'hui, on a Sloth Temple autour des micros. Salut à vous tous les gars.
5: Salut.
6: Bonjour.
1: Merci beaucoup de nous avoir rejoints pour ce direct aujourd'hui. Donc ça va être une heure et demie de lourdeur et de grosses fréquences, de grosses vibrations. Ça va être bien, bien plaisant.
5: De gros.
1: Est-ce qu'on peut commencer?
7: Je suis sûr que tu dis ça pour moi en plus.
8: Je n'ai même pas regardé en plus. J'ai regardé Polak.
1: Mais c'est méchant.
9: C'est gratuit en plus.
10: Et c'est juste une ossature épaisse quoi. Enfin,
7: t'as beaucoup d'eau en tout. Je fais la rétention d'eau.
1: De fait, est-ce qu'on peut simplement avoir un petit tour de table vocal pour que les auditeurs sachent un peu qui parle? Donc toi c'est Luciano, c'est ça, c'est Pavarotti, contre-ténor, c'est ça?
11: Tout à fait, tout à fait.
1: Et joueur de triangle?
10: Ah, j'aimerais bien en vrai.
1: Polak, bienvenue à toi. Alors c'est pas la première fois que tu viens, mais c'est la première fois que tu viens en n'ayant pas un surnom rigolo. Ah non, si, parce qu'avant il y avait ton ancien projet qui était venu, mais t'es aussi venu avec un autre projet avec un surnom rigolo.
10: Ariton.
1: Et ça, c'est ça.
5: Il a un surnom pour aujourd'hui, mais on va le dévoiler après.
10: Ah, c'est rapport à mes origines.
12: Oh putain, au cougnet, Julien.
1: Suspense, la suite va vous surprendre. Ah, pendant que Julien se glisse comme une fleur avec un autre t-shirt Megadeth.
12: Car
1: si vous ne le saviez pas, Julien a 7 jours de t-shirt Megadeth.
13: J'ai plus de t-shirt Megadeth que de caleçons.
5: Il a 2 t-shirts Megadeth.
13: Je vais prendre une chaise et je m'assois avec vous.
1: Juste à côté de Polak, Quentin, tu es là, salut à toi.
14: Salut.
1: Que fais-tu dans Sloth Temple? Tu n'es pas un joueur de triangle?
14: Non. Oh. Non. Dans ce cas, je fais la basse et le chant par moment.
1: Fort bien.
10: Et le tambour.
14: Et le tambour.
1: Et le tambour. Ouais.
5: C'est une sorte de triangle chamanique.
1: Est-ce que toi, tu joues du triangle d'ailleurs, toi qui parles?
14: Non, mais je joue du mini-gong. C'est accordé classe, en do bémol.
1: C'est classe quand même.
14: C'est très classe.
10: Ouais. Do dièse hein, d'ailleurs.
14: Do dièse, pas, oui, merci.
1: Et Steve, est-ce que tu joues du triangle? Toujours pas?
15: Alors moi, je joue du Larsen.
1: Ah, là on parle.
15: C'est ça.
1: Alors que dire sur vous, sinon que vous êtes apparu en 2026, n'est-ce pas? Alors vous vous êtes formé un petit peu avant, j'imagine que le choix a été mûri un peu avant, mais en tout cas vous sortez de l'ombre cette année. On a envie de commencer déjà par le nom. Alors Sloth Temple pour les non-anglophones, alors déjà Sloth, c'est un peu ambivalent parce que c'est à la fois un paresseux l'animal, mais c'est aussi la paresse, le péché capital, le truc qui fait peur à Pierre-Edouard Sterrin. Et le temple, donc le temple du paresseux ou de la paresse, comment vous vous êtes rassemblés autour de ce nom-là?
10: Bah,

0: Il y a Delphine qui nous a fait une côte à l'os.
1: Et c'est une histoire vraie en plus.
2: C'est une histoire vraie, ouais.
0: Et puis, non, en fait, donc à la base, le projet est né d'un appel à projet justement de la part de Steve sur.
2: Alors, au départ, j'ai juste balancé une story sur Instagram, se chercher des copains pour faire du bruit, mettre des amplis à fond. Puis, il y a ces trois gugus-là qui m'ont répondu. Puis, on s'est retrouvés à faire un barbecue juste pour discuter en fait. Et c'est vraiment né littéralement pendant ce barbecue. À la base, ça partait d'une jam et ça a fini par devenir un vrai projet, un vrai groupe.
0: C'est ça.
3: Excellent.
4: Donc réunis autour de la barbaque, c'est.
3: Ouais, ouais, en effet, ça pouvait forcément faire que du doom après.
4: Oui, ouais, autour du gras.
5: C'est ça. Et à la base, si je peux me permettre, on avait pensé au mot slow sculpt, mais on s'est vite rendu compte que ça existait déjà.
2: Oui.
5: Du coup, on a dû changer de nom.
3: Du coup, il fallait quelque chose qui reste dans le côté mystique.
5: Exactement. Oui. Mais il faut rendre à César ce qui est à César quand même. C'est ma compagne qui avait trouvé l'idée justement du paresseux, du sloth, etc.
4: Bonjour. Et de la côte à l'os. Vraiment beaucoup d'idées, cette femme.
2: Et de la côte à l'os.
6: Moi, j'aurais plutôt appelé ça Barbuck Temple, non
3: ouais. Mais ça fait un peu groupe de thrash, tu sais, groupe de thrash rigolo, un peu comme Tankard.
7: Ouais, c'est vrai. Donc ça, c'est... garantie 100% barbac, 100% fuzz.
0: Ouais. Mais bon, on fait pas du grain, du coup les noms de merde.
4: Il fallait quand même un peu de poésie, quoi.
0: C'est ça.
3: Et alors dès le départ, sur les premières choses qui sont sorties, alors ça va, on sent que vous avez quelque part pas voulu faire trop peur aux gens, c'est-à-dire qu'il y a un morceau de 8 minutes et un autre qui fait 100 minutes, ça va, on se dit, on ménage un petit peu les gens. Donc c'est notamment... The Great Old Sloth et Creation of a Sloth. Et pourquoi c'est ces premiers morceaux-là que vous avez sortis? Est-ce que c'est les premiers chronologiquement qui sont arrivés? Est-ce que c'était ceux qui vous faisaient le plus kiffer?
0: Alors Great Old Sloth, c'est le premier morceau qu'on a composé ensemble à la première répète en fait. C'était la jam. Au final, c'est une évolution de la jam qu'on avait faite. Et je sais pas pourquoi on a sorti
2: on a sorti en premier Creation of a Sloth, parce qu'on avait des bonnes vidéos justement qui ont été filmées par Vivien. On avait besoin de matériel visuel pour les réseaux sociaux.
6: et moi
2: qui fait un peu de montage, qui fait un peu d'audiovisuel, je suis parti dans l'idée de les exploiter. Puis on a fini par monter ça et sortir ça. Histoire de pouvoir présenter quelque chose au public avant la fin de l'année 2025.
1: Merci les stocks images en fait. Hein. Enfin les stocks vidéo surtout.
2: Oui, parce qu'il y a beaucoup de free stock vidéo à l'intérieur. C'est même précisé dans la description du clip que les seules vidéos qui ont été tournées, c'est Vivien qui est en train de nous shooter pendant qu'on joue en fait.
3: Ouais. Et puis ceci dit, il n'y a pas d'IA. Enfin je veux dire.
2: Il y a zéro IA à l'intérieur.
4: Non, mais après, c'est un peu le système de la débrouille. On prend des éléments à droite, à gauche, on fait notre popote avec ça. Et comme ça, on a déjà du contenu à proposer. Ça permet aussi de faire un peu la promotion de ce qui va arriver plus tard et de le faire mieux plus tard et de le faire évoluer.
3: Avant de justement parler de ce qui va arriver plus tard et de comment ça va évoluer, ce que je vous propose, c'est qu'on jette une oreille justement à votre musique pour les auditeurs qui ne vous connaissent pas encore et qui ont tort. De fait, on commence par The Great Old Sloth.
4: Allez,
7: allez, tout premier.
3: C'est parti.

0: 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Prosternez-vous devant The Great Old Sloth, le premier morceau de Sloth Temple.
1: C'est si bien dit.
0: je te remercie.
2: Il y a un master d'anglais quand même derrière. Merde.
3: Ça sent tout de suite. Hein.
0: T'étais pas mon inspecteur d'abord.
2: Non, tu es mon inspiration, Adrien.
0: En tout cas, Polek, ça fait plaisir de te revoir à la guitare, parce que pour être honnête, la dernière fois que je t'ai vu sur une guitare, c'était dans un projet qui s'appelait Brick Factory.
2: À l'époque,
4: ça sort les dossiers d'outre-tombe.
0: Où t'avais les cheveux plus courts, où on t'aurait donné le bon Dieu sans confession.
3: Attends, je connais pas ce truc. Ah non, ah bah c'est bon. Pas parlé.
5: Tu viens de nous apprendre un truc.
1: Ouais. Oh, c'est mon premier groupe, on était de guitare.
0: Et ils faisaient de la folk.
1: Ouais.
4: Oh, de la folk.
0: Il y avait du répertoire irlandais, du Ed Sheeran et tout.
1: Ouais.
4: Oh. Ouais. On en rediscute après l'émission, Polak. On a besoin de faire un point avec toi.
0: Oui, ça avait bien fait de venir. Qu'est-ce qui t'a donné envie de repasser à la gratte, tiens, parce qu'en plus tes deux précédents projets c'était à la basse à chaque fois, et en l'occurrence avec Soumou c'était toujours à la basse aussi. Est-ce que ce coup-ci t'avais plus envie de cordes plus fines, je sais pas, est-ce que t'as chopé une tendinite à la main gauche?
1: Non, en fait c'est plus un concours de circonstances, parce que quand Steve du coup il a proposé le projet, il m'a dit qu'il avait déjà un bassiste, et je lui ai dit bah je peux faire de la guitare aussi. Et puis je lui dis, et puis je peux chanter aussi s'il faut.
2: Ah bah super.
0: Si vous ne le saviez pas, il sait faire du ukulélé aussi.
1: Ouais, je vous le dis pour plus tard.
4: Ça va être un gros point après l'émission.
1: Ouais, j'ai commencé par le ukulélé. Aïe, aïe. Que j'avais ramené chez Adrien, qui était mon voisin à l'époque.
0: À l'époque, ouais. Non mais c'est pour ça, je sais des trucs.
1: Ouais. Voilà. Il m'a connu, je faisais pas de musique.
3: Ah non, ça existait.
0: Ouais, j'ai vu l'émergence de Polak en musique.
6: La naissance. La transformation s'est faite assez vite, et la transformation physique de style, ça a été aussi assez spectaculaire.
3: Ah ouais.
6: D'une année sur l'autre, quand même.
0: En fait, la taille de l'instrument était proportionnelle à la taille de cheveux.
1: Ouais. Tu vois. Mais je vais pas couper là, ça va bien.
0: Très bien. Et donc, ma foi, super entrée en matière, parce que je veux dire, ça, sur Internet, vous appelez ça une démo, mais on a connu des démos qui étaient moins propres. Hein,
4: Oui, c'est une petite maquette enregistrée sans prétention à Sound City Studio. c'est trop fort rien.
0: Dans quelles conditions ça s'est fait, de fait?
1: On a loué Bayroad pendant 2 semaines. Puis voilà.
4: Non, en fait, on fait tout à distance, quasiment, enfin, le plus gros du boulot. La batterie, c'est une batterie programmée sur Logic. Tout le monde envoie ses petits riffs. Moi, je fais un peu le collage sur la maquette. Un petit mastering tout fait sur Logic. Et puis ça part. Mais en vrai, c'était plutôt facile de composer comme ça. Et finalement, ça a donné des maquettes plus ou moins abouties. Et du coup, on s'en sert pour faire la promotion de nos futurs morceaux. Et on a d'ailleurs enregistré l'album là, au-dessus des maquettes. Donc ça a été notre support d'enregistrement même.
7: Enfin, après, il faut être réaliste, sans Clément, on n'en serait pas là aujourd'hui en termes de tout ce qu'on a produit, quoi.
1: C'est vrai.
7: Clairement.
4: Bah, bien sûr. Mais...
0: C'est-à-dire, est-ce que tu peux développer
1: La quantité de taf, quoi.
7: La quantité de taf qu'il fournit, c'est-à-dire qu'on lui envoie chacun un riff de basse, un riff de guitare, et puis après, il prend un shaker en une soirée, des fois en 2 jours, ils nous balancent un morceau en disant vous en pensez quoi, et du coup nous après derrière on retravaille en disant ça on aime moins, ça on aime bien, et puis généralement des fois en une semaine on a des trucs, quoi. Donc pour c'est rapide, ouais, c'est efficace.
8: Pour le temple des paresseux, je trouve que tout va très vite en fait pour vous.
1: Justement, on y pensait.
2: C'est un peu le paradoxe entre le nom et la musique, où justement on est sur un rythme effréné, mais on est vraiment parti très très vite, que ce soit en termes de compo ou même de date.
8: Oui, et de concert, franchement, ça a été vite aussi, quoi.
2: C'est même ça qui est marrant, en fait, parce que c'est à l'extrême opposé de la musique qu'on fait ou de ce qu'on essaye de prôner dans les paroles, quoi.
4: Faire de la musique lente, c'est pas forcément ne pas être productif. Et là, je pense qu'on est tous à. Il y a une conjoncture qui a fait qu'on est tous arrivés dans ce projet. À un moment, on était peut-être dans une certaine maturité musicale tous au même moment. Et du coup il y a cette envie de produire qui est faut battre le fer tant qu'il est chaud. Et du coup ça va très vite, mais après la musique lente et la production lente, je trouve que ça n'a pas forcément de corrélation. Là on est ultra productif parce qu'on a envie de le faire, et finalement ne pas le faire ça irait à l'encontre de notre propre rythme de productivité, quoi.
2: Et puis après, on va pas se mentir, on a aussi la chance que entre nous quatre ça marche super bien musicalement parlant.
4: Et humainement parlant, pas du tout, par contre.
2: Humainement parlant, des fois, c'est un peu compliqué, on va pas se mentir. Hein, mais... non, mais ça marche super bien. Où la moindre petite idée, va rapidement fuser pour devenir soit une structure de morceau, soit devenir un morceau en intégralité, ou simplement sur l'autre morceau qu'on a en clip là, Creation of a Sloth, c'était parti simplement d'une répète où Clément me disait ouais bah moi je verrais bien une type de structure comme ça, etc. Je fais bah attends, j'ai quelques idées qui traînent à la maison, je te les enregistre demain, je te les envoie. Et au final je lui ai envoyé toutes mes idées de riff. Et lui, il a fait son petit arrangement, il a trouvé son petit plaisir, son petit pattern à mettre derrière. Donc ça marche, déjà musicalement, ça marche super bien comme ça en termes de compo.
0: Le fameux prendre des petits bouts de trucs et puis les assembler ensemble.
4: Exactement.
0: Très cool en tout cas. Et alors c'est vrai que, alors on parlait de la vitesse à laquelle la mayonnaise prend, et c'est vrai qu'il n'y a pas nécessairement de corrélation avec le côté musical, mais c'est vrai que déjà, dès votre première année d'existence quelque part, il y a déjà le mot Rockin' Bourlon sur une de vos affiches. Alors c'est, oui, pas, ouais, c'est pas le Rockin' Bourlon, mais c'est quand même le prequel quoi.
7: Ah, ça, ouais, il faut laisser Steve en parler.
2: Oui, bah, alors oui, non, parce que du coup moi je suis bénévole sécurité au Rockin' Bourlon, mais c'est vrai que c'était un peu, enfin pour moi c'est un truc de fou déjà de se dire on est sur la première année d'existence et on nous fait déjà suffisamment confiance pour faire un warm-up. Donc c'est quand même déjà un gros truc, parce qu'il y a le nom qui est quand même affiché directement avec le Rockin' Bourlon, qui reste un événement quand même très très ancré dans le stoner, dans le doom, et localement en tout cas, qui pendant très longtemps a quasiment fait que du stoner, du doom, et avec énormément de grosses têtes d'affiches, des grosses pointures. Donc là c'est un truc de fou, et je pense que ça joue aussi le fait que comment dire, dans le coin, il y a quand même une certaine scène stoner locale ou même doom, mais on arrive, je pense, pile au bon moment. Et en plus de ça, avec les bonnes connaissances, les bons contacts qui ont eu l'occasion de nous voir, et donc du coup de se dire ok, j'aime beaucoup, ou du coup de nous mettre sur des dates et de nous faire confiance et d'arriver juste petit à petit à grappiller comme ça, quoi.
5: Je pense que vos précédents projets parlent pour vous les mecs, donc je pense que c'est assez naturel qu'on vous fasse confiance assez rapidement. Oui.
1: Bah ça joue pas mal avec le fait qu'on soit allé assez vite, c'est que comme on a eu d'autres projets, on sait ce qu'il faut faire et ce qu'il faut pas faire, enfin en tout cas plus ou moins. Et surtout on passe des étapes quoi. Enfin, aujourd'hui par exemple j'aurais pas ce Stemple jouer au PMU de Calendric War quoi.
7: Oui, oui.
5: Et pourquoi pas?
1: Bah parce que mec, j'ai plus envie de jouer dans des PMU. Non. J'ai fait, hein. C'était marrant, mais ça n'a pas d'intérêt quoi.
2: Après oui, sans dire que c'est de la prétention, je sais pas, mais il y a quand même une certaine ambition qui va derrière, de vouloir proposer quelque chose de qualitatif et d'essayer de faire quand même des grosses dates, des gros plateaux, et de prendre un maximum de plaisir et de pouvoir aussi balancer nos compos, nos influences à un public qui est vraiment, je vais pas dire que passionné par ça, réceptif, mais qui va aller vraiment écouter ce registre-là en allant sur telle ou telle date, parce que c'est vraiment quelque chose de spécialisé au final.
5: Ouais. Un public averti.
2: Ouais, c'est
4: oui,
2: ça.
4: Tout à fait.
0: Et c'est vrai qu'en plus, pour parler de la question du timing, à plus forte raison, enfin non seulement votre musique est déjà assez aboutie et votre projet est déjà très efficace, mais en plus vous tombez sur un moment où il y a pas mal d'orgas en fait dans la région qui sont en bonne santé, ouais, et qui tiennent le coup.
4: Ouais, exactement, ouais.
0: Notamment Roaring Tubes, et puis Cerber Coryphée qui fait jouer pas mal de doom aussi, tout un tas de bars aussi sur l'île qui tiennent bien. Enfin, on est dans une période où dans les Hauts-de-France, on a l'occasion d'écouter du métal.
4: Ça va un peu mieux qu'à une époque pas si lointaine, ouais, donc ça fait, ouais, du bien aussi, et c'est vrai que c'est un bon moment pour commencer un nouveau projet dans de bonnes conditions.
9: Bah t'as une nouvelle vague, il y a 10 ans t'avais une grosse vague de groupes hardcore etc qui a, ouais, un peu disparu, et là c'est vrai que t'as un nouveau truc avec plein de groupes de plusieurs trucs dans le métal qui sont, oui, en, oui, train de revenir, tu vois, il y a du doom, t'as le black metal, t'as plein de trucs qui sont en train de, il y a un espèce d'effet d'effervescence là depuis un an ou deux dans la région
4: ouais, carrément,
9: est,
4: ouais,
9: qui est assez chouette à voir. Vous en faites partie avec ce projet là ça va être cool,
0: merci. Comme quoi 10 ans de Macronie, ça te donne plus envie de casser des trucs, ça te donne juste envie,
9: ça donne
0: de
9: envie
0: tout vivre dans ta chambre
9: de bourrin, quoi. C'est bizarre, hein.
0: Est-ce qu'on s'écouterait pas le deuxième morceau pour continuer l'exploration de votre musique
1: Allez, soyons fous.
0: C'est parti, donc Creation of a Sloth.

0: je laisse la guitare baver jusqu'au bout. On y est. C'était Creation of a Sloth de Sloth Temple qui est toujours avec nous dans les studios. C'est toujours une démo, il paraît. Et c'est très très cool. Et alors là, on est un peu plus dans le vif du sujet avec un gros morceau de 8 minutes. J'avais envie de vous demander, est-ce que votre paresseux, il a un lore? Parce qu'il commence à apparaître sur les t-shirts et tout. Et puis, il y a ce petit côté Lovecraftien de Great Old Sloth, etc. Et je me demande, alors sans forcément parler d'album concept, Genesis, Prog, Yes, tu sais. Est-ce que ce paresseux a un lore?
1: Oui, et c'est Quentin qui va en parler.
2: Il est alcoolique.
3: Bonjour, je m'appelle Quentin.
4: Jeanne Montargis.
3: Le lore du paresseux. Ces trois gaillards sont venus à la maison pour à la base prendre l'apéro, faire un barbecue, au final créer Sloth Temple. Dès qu'on a commencé, on s'est dit dans la soirée qu'il fallait qu'on fasse pas un groupe de doom classique, tu sais. Enfin, classique, c'est un grand mot, mais on voulait créer quelque chose d'un peu plus grand, avec une histoire, avec quelque chose derrière qui pouvait aussi intriguer un peu les gens. Donc l'idée, ça a été de réfléchir à la naissance d'un dieu qui arrivait en même temps que le Big Bang, mais lui, en gros, il prenait plus son temps, tu vois. Et je te la fais courte. Hein.
0: Non mais n'hésite pas à la faire longue.
3: D'accord. Et donc il y avait ça. Après donc est arrivé après du coup cette espèce de langage qu'on peut entendre dans certains morceaux, langage que j'ai inventé lors d'une soirée avec un ami. Je vais passer les détails, on est à la radio. Enfin, en l'occurrence,
0: ça nous intéresse.
3: J'ai pris du LSD. Et du coup, il y a ce langage qui a commencé à apparaître. Et donc j'ai commencé à le travailler un petit peu, à réécrire, et du coup on s'est tous mis d'accord sur le fait qu'on pouvait intégrer certaines phases de morceaux avec ce langage-là justement. Et de là est arrivé en fait en gros plus le lore et le concept album pour le premier album. C'est vraiment cette découverte de ce dieu et cette renaissance de ce dieu. Et il y a notamment le tout dernier morceau qu'on a composé, qui sera vraiment au milieu de l'album, je pense. Ça sera encore à voir, où c'est vraiment en fait la renaissance du dieu, et il n'y a que une phrase dans le morceau qui est répétée un peu en boucle pour c'est une sorte de, je sais pas comment on pourrait dire ça,
5: une incantation
3: en fait, pour faire revenir le dieu Sloth parmi nous, quoi, et prendre le temps de vivre. Et je sais pas si j'explique correctement.
0: Ah ouais, donc en plus il y a un petit fond social.
3: Oui,
1: il y a un peu une critique modérée, mais une critique de la société, du productivisme à l'excès, etc. Où là, on fait un appel à prendre son temps, à se poser, à faire des choses de l'ordre de la méditation, ce genre de choses, à travers du coup le lore. Et de toute façon, le lore est venu aussi parce que ces trois gars, c'est des gros geeks. Tu les lances sur un Star Wars ou un Seigneur des Anneaux ou des trucs comme ça, ils te parlent de ça pendant des heures, ce qui moi n'est pas mon cas. Mais du coup, c'était tout à fait convenu qu'on crée aussi un univers qui soit complexe et qui puisse être étendu à l'infini avec des...
2: Puis à la base, c'était aussi parce que pour écrire des paroles, c'est vachement plus simple d'avoir un sujet de base. Parce que du coup, écrire des paroles, pour moi, je trouve ça assez compliqué de parler de ma vie et des trucs comme ça. Alors que là, vraiment, écrire sur un univers, c'est plus parlant pour moi. Et plus facile surtout.
4: À quand le jeu de rôle Sloth Temple, en fait?
1: Oui,
2: t'inquiète.
0: Je veux jouer à ça.
1: Tu joueras le gnome, toi.
0: Mais alors, faut vraiment réserver son après-midi, du coup.
2: C'est... Ah non, ça dure deux mois.
5: Je dirais plutôt...
1: Ouais, voilà. Il faut prendre le temps. Hein.
5: J'allais dire plutôt tes vacances d'été, tu vois, pour terminer la partie.
1: Déjà, il faut une semaine pour ouvrir la boîte. C'est chiant.
5: Et à peu près trois semaines pour comprendre les règles.
0: Et très chouette. De fait, hâte de voir comment ça va évoluer à travers les nouveaux morceaux. Et alors, vous nous avez déjà un petit peu teasé la suite là. Enfin, vous travaillez sur un album. Alors déjà, dans quelles conditions vous l'avez enregistré? Parce que là, jusqu'ici, on avait les démos que vous aviez faites à la maison. Mais là, est-ce que sur l'album, vous avez des conditions qui ont changé? Est-ce que vous passez par un ingé son extérieur, tout ça?
2: Oui, on passe par Kaiga Studio.
3: Kaiga, ouais.
2: Qui est un ingé son lillois
4: qui est très fort,
2: qui est très très fort, qui nous accompagne sur toutes nos dates, enfin toutes nos dernières dates en tout cas, il était là.
3: Adrien, qui nous écoute, bonjour.
6: Ouais, bah, le son qu'il a fait au CCL notamment était quand même assez incroyable parce que...
3: Le CCL.
6: Sans manquer de respect au CCL, l'acoustique, tout ça, c'est pas le...
3: Bah, c'est une cave lilloise.
6: C'est une cave, quoi. Et je trouvais que ça sonnait très très bien. Et
3: ouais, c'est les retours qu'on a eus. Ouais.
6: Il est fort, il est très très fort.
1: Et de toute façon, il est considéré comme un membre à part entière du groupe.
7: C'est vrai qu'il apparaît sur votre site.
1: Il apparaît du coup sur le site.
3: Parce qu'il nous a accompagnés dès le début. Ouais. Dès le début, on s'est dit qu'il fallait, qu'on ait un gros son tout de suite. C'est-à-dire qu'on n'arrivait pas, tu sais, en mode on est 4. On demande aux ingé-sons qui sont très bien dans les autres salles de faire notre truc. Mais au moins, en fait, en gros, avec lui, vu que moi je le connais depuis un petit moment, on lui a expliqué vraiment ce qu'on voulait comme son. C'est-à-dire une basse très lourde, des guitares super tranchantes et très lourdes aussi, beaucoup de fuzz. Il a compris le truc tout de suite. Il a réussi à trouver un son qui maintenant nous accompagne depuis plusieurs mois. Et à chaque concert, il sait exactement comment moduler le son pour que, selon l'espace, ça sonne comme on sonne à chaque fois. Donc ça, c'est très fort.
1: Et d'ailleurs, pour l'anecdote, notre premier concert, ça a été le Demonion Fest à Fâche. Donc il y a une très grosse salle avec de la tech à fond. Et on a joué le même jour à la Capsule d'Arras, c'est ça?
7: C'est ça. C'était le fameux jour de marathon.
1: Le marathon.
6: La mission pour le Dôme. Ouais.
3: Oh la vache.
1: Et du coup, deux salles avec deux structures.
5: Deux salles, deux ambiances.
1: Totalement différentes. Et on a eu des retours ultra positifs sur le son que Adrien avait fait, qui était comparable sur les deux dates. Donc le mec totalement tout terrain. Vraiment un atout dans le groupe en soi.
3: Et qu'on embrasse très fort au passage.
1: Bisous. Ouais.
7: Ouais. Et je pense que ça assoit aussi ce dont vous parliez un petit peu plus tôt sur le professionnalisme du projet. C'est quelque chose sur lequel de plus en plus de groupes s'expriment et qu'on voit de plus en plus avec des groupes qui ont vraiment de l'ambition par rapport à leur projet. C'est de se balader avec leur techos à chaque fois. Et enfin, ça se voit de plus en plus maintenant quand on book des dates aussi, que on sait déjà qui va être sur les platines, lumière et au son. Et je pense que ça contribue à ça aussi. Comment vous avez envisagé votre show justement, enfin dans la mesure où vous êtes très vite retrouvé sur scène, est-ce qu'il y a eu une réflexion particulière sur votre présence scénique, ou est-ce que c'est allé un peu avec le flow?
5: Non, ça va. Alors il y a une petite réflexion quand même, mais on n'a pas vraiment de show établi. On est surtout vraiment sur le ressenti au moment même, et quand on est en répète aussi notamment, on joue comme si on était en condition live. Donc si à tel moment il y a, je sais pas, Quentin ou moi, on décide d'être bangué, limite à se mettre le sol dans le front dans le sol, en fait on va y aller. Il y a pas vraiment, en tout cas pour l'instant, il y a pas vraiment de show qui est mis en place, quoi.
7: Ça, c'est ton côté catcheur hardcore de te mettre des trucs dans la face.
5: On va dire ça, ouais.
7: Julien,
8: est-ce que vous pensez faire comme à CDC, qu'il y a une rosie géante sur scène, faire un paresseux géant gonflable, en termes de scénographie? Alors, ou c'est pas prévu?
5: Figure-toi qu'à une époque, il y a quelques mois, on a eu une idée de se dire on va mettre une tyrolienne à travers la salle avec un paresseux, mais qui va avancer très doucement jusqu'à la fin du set.
6: C'est bon, ça. Ou même un homme paresseux directement, il faut lui mettre un costume.
1: Tu
3: veux faire le mec dans le fauteuil au milieu de la scène?
6: De ouf. Après, je dois prendre les photos si je suis là.
8: Et je te jetterai des bananes, Vivien.
6: Ah, ça, avec plaisir, j'adore.
1: Mais en tout cas, ouais, il n'y a pas vraiment de scénographie pour l'instant qui est établie. On est plutôt sur si la salle permet de mettre de la fumée, genre fumée à fond, lumière exclusivement verte, parce qu'on a, c'est un peu notre code couleur. Et après, c'est les amplis qui parlent, quoi.
6: Et toi, torse nu.
1: Et moi, torse nu, évidemment, dès le premier morceau. Mais
5: c'est possible. Allez, à la limite, le seul élément de scéno réel, c'est vraiment au début du concert, quand il y a le tambour, le kalimba, où il y a vraiment ce côté très spirituel qu'on essaye de mettre de plus en plus en place dans ce qu'on fait, en fait.
8: Par exemple, est-ce que vous verrez mettre un peu des écrans derrière, un peu comme le groupe Slift, c'est ça, où il y a des vidéos avec des trucs un peu psychés, un peu...
3: On y avait pensé à ça. Ouais, on y avait pensé.
1: En vrai, ça peut être une avancée future dans le projet. Je pense qu'il faudra aussi saisir des opportunités de gens qui travaillent bien sur ce truc-là. Je pense qu'on est tous d'accord pour se dire qu'on va travailler avec des gens compétents, même si ça nous coûte de l'argent et qu'on n'en gagne pas tout de suite. Mais pour toujours proposer quelque chose de qualité, si c'est en plus, il faut que ça vaille le coup, à mon avis, que ça soit justifié totalement, réfléchi. Ouais. Mais pour l'instant, on sait très bien faire des concerts sans avoir besoin d'éléments scénographiques supplémentaires, et quand même faire kiffer le public, c'est le plus important, quoi.
3: C'est ça.
2: Puis de par mes expériences passées, ouais, je trouve aussi que moins on a de matos, moins on en perd.
7: Oui, c'est vrai. Et quelque part, ça rejoint un peu la question que j'allais poser après, parce que tu parlais du fait que vous utilisez du kalimba sur scène. Est-ce que, justement, dans cette perspective de créer l'ambiance un petit peu mystique, vous auriez envie de mettre d'autres instruments un peu tribaux?
3: Ça arrive.
7: Ah ouais.
3: Plein d'idées.
7: Et donc, ce serait en live aussi, c'est-à-dire que ce serait pas du sample. Enfin, c'est une vraie question, il n'y a pas de jugement.
3: Non, hein, on aimerait bien éviter le sample.
2: Bah, sample, qui dit sample dit joue au clic, et l'intérêt de ce qu'on fait, c'est que nos morceaux, ils sont quand même, ils varient un peu de tempo en fonction de l'ambiance aussi, quoi.
3: Ouais.
2: Du coup,
3: des fois un peu trop même. Ouais. Plus lent des fois.
2: Que vous avez pu entendre, il y a des notes que je dois tenir assez longtemps. Et quand le morceau il est plus lent, oui, c'est dur.
7: Et à plus forte raison, est-ce que ça vous arrive de jammer en live? On sait que dans le doom, c'est un truc qui se fait pas mal, enfin notamment avec des groupes comme Alouk Todolo, où ça démarre sur quelque chose et puis après ça devient un grand bazar où ça joue sur des pédales, etc. Est-ce que vous, ça vous arrive de jammer un peu sur le pouce comme ça?
2: Non,
1: franchement, nous on fait pas ça.
5: La seule fois où on a dû improviser un truc comme ça vite fait, c'est le fameux marathon Fashtimeni Laras, où à Arras, au milieu de morceaux, il a pété sa pédale. Et pour pas se retrouver à avoir un silence complet, en fait, nous trois, on a continué avec les instrus, soit avec du Larsen, soit quelques petits passages de basse ou des choses comme ça.
6: Et quelques échanges de regards.
5: Ouais, c'est ça. Ouais. On s'est tous retournés, on regardait Clément en train de réparer sa pédale, et on s'est tous compris en mode allez, vas-y, let's go. On met pas de silence quand on s'arrête pas du tout. Et c'était vraiment un jam improvisé à l'arrache, mais sur 30 secondes, grand maximum. Quoi.
6: Putain de ressort.
7: T'as sué des gouttes un peu.
1: Ouais, c'était un peu. Surtout que c'est le deuxième live de la journée, tu commences à avoir quelques godets dans le nez. J'ai perdu la vis de mon ressort de pédale dans le noir et dans un bordel pas possible, que j'ai retrouvé, je sais pas comment j'ai fait. J'ai réussi à la revisser in extremis, mais. Et après, on est reparti.
5: On est reparti encore plus fort.
1: On est reparti très fort.
5: On est reparti très très fort derrière, parce que limite, j'ai ressenti une onde de choc au moment où il est reparti. Quoi. Enfin, c'était. On a vraiment tapé dedans, quoi, dans la foulée.
7: Le retour de l'adrénaline.
5: Ah, c'est ça, ouais.
1: Donc, c'est la seule impro qu'on a fait de toute notre vie, sinon on est extrêmement préparé.
7: Mais elle est quand même mémorable, ceci dit. ce que je vous propose pour continuer, c'est qu'on attaque votre troisième morceau. Vous venez de nous filer une petite exclue qui est absente des internets. Et c'est très rigolo parce que techniquement, c'est le troisième morceau de vous dont je connaisse l'existence, mais le fichier s'appelle V4.
1: Ah oui, c'est la quatrième version du mix masterisé.
7: Et du coup, ce morceau-là, dans la mesure où il est inaccessible et que c'est une petite exclue, comment il s'appelle?
2: C'est Somnolo Rise, je crois.
7: Ok, oui,
1: c'est ça.
2: C'est celui-là. Quand
1: oui. J'ai dit qu'on était extrêmement préparés.
2: Oui. On est extrêmement préparés. C'est Somnolo Rise.
7: Eh ben, on écoute ça. Restez avec nous sur le 99.9. Petite exclue de Slow Temple.

0: C'est du grind doom.
1: Du grind doom.
0: Elle est passée celle-là.
2: C'est pour le side project, genre qui s'appellerait Temple Sloth, ouais, le Sloth Temple court, maléfique.
3: Est-ce que c'est notre morceau le plus court celui-là, je crois.
0: C'est le plus court. Bah ouais, je sais pas, il fait combien.
2: Bah ça dépend si tu comptes la bavure de la guitare ou pas, parce que sinon c'est à peu près
4: compte.
2: Pareil. Si tout compte, c'est plus long que votre premier morceau.
0: Ah ouais. Okay.
4: Ah.
5: Intéressant.
4: Ah, il est plus long que Great Shot.
0: Okay. Bien sûr, on compte toujours la bavure de la guitare. Hein, c'est le plus important. Même
4: ah, c'est du silence jusqu'à la fin.
3: Ça bave aussi, Clément.
2: Et comme on le disait aussi, le silence après Mozart, c'est encore Mozart.
0: Oui,
3: c'est ça. Bah, le silence après Sloth, c'est encore Sloth.
2: C'est, wow. C'est beau, hein.
0: Ah, on se la pète pas du tout.
6: Il y a eu Mozart, Sloth Temple. Voilà.
0: On n'a pas vu ce qu'on a fait, ce que t'as fait avec tes mains là.
2: Non. Ça, la radio. Après, Mozart, il allait trop vite. Il n'y a pas de comparaison. Julien, tu piaffes de poser une question.
7: Oui, parce que ben, j'avais envie de vous demander un peu vos influences, pas seulement musicales, mais aussi en termes de texte. Et est-ce qu'on pourrait, je pars dans un délire, mais je suis fatigué, c'est la hérésie hier, un peu la planète des paresseux, comme The Planet of the Sloth, un peu un truc, un peu, voilà, un concept.
2: Peut-être
7: enfin,
2: que
7: voilà,
2: le dieu, il a sa planète. Ouais.
6: Alors justement, du coup, le dieu, il est là depuis la création de l'univers dans le lore. Et donc c'est les paroles du coup du premier morceau, du morceau Creation of Sloth, où donc il est né, et c'était le dernier à naître de tous les animaux primordiaux. Donc oui, toujours le délire très Lovecraftien, comme les grands anciens. Et il est allé se coucher, et il vient de se réveiller.
2: Question, parce que chez Lovecraft, il y a plein de dieux qui ont des super noms pour gagner au Scrabble.
6: Ouais.
2: Est-ce que votre paresseux, il a un super nom pour gagner au Scrabble?
6: Oui. Oui, mais tu ne vas pas faire un gros score au Scrabble.
3: À part sur mon compte triple ou mon compte double. Ouais.
6: Ouais. Et du coup, ouais, c'est Somnul. Donc, d'où le nom Somnul Rise du dernier morceau.
3: Classe.
2: Après, on peut revenir sur la question des influences dont parlait Julien. Au niveau musical, c'est quoi vos dieux Alors, toi, je sais, parce que t'as un t-shirt qui dit « Alcis Neros is my god ».
3: Ouais.
4: Cult leader.
2: Ouais,
4: toujours cet esprit de culte, tu sais, de temple. De... Ouais.
0: Bah, j'ai découvert...
6: T'imagines Alcis Neros avec un t-shirt.
0: Home, Sleep, tu sais...
2: Oui.
0: Toute cette mouvance-là. Enfin, donc, le même gars qui l'a créé en partie. Et je connaissais pas le gars qui était derrière ces groupes-là. Et quand j'ai commencé à m'enseigner justement plus principalement sur Alcis Neros, j'ai découvert qu'en fait c'était enfin, pour moi c'est un génie de la musique. Après c'est juste un choix. Il a créé vraiment, il a créé un type de musique ultra particulier avec Home, avec Sleep. Vraiment, il est vraiment dans la lenteur. Et quand il est en interview, je crois qu'il n'a pas fait beaucoup d'interviews, il explique qu'en fait quand il fait de la musique, c'est pas parce qu'il a envie de la faire, c'est parce qu'il doit la faire. C'est parce qu'en fait en gros il a c'est comme ça, ça vient et il a besoin de le fournir au monde, quoi. Et je trouve ça assez sympa comme vision de la musique, surtout.
8: Une sorte d'urgence à créer, ce qui est toujours un peu paradoxal avec le côté
0: c'est
8: lenteur, mais une urgence à devoir sortir ton truc.
0: C'est ça.
2: Mais ce qui rajoute quelque part au côté un peu spirituel, quoi, le côté appelé à faire ça.
0: Quand t'écoutes des groupes comme Home, il y a une spiritualité que tu trouves quasiment. Par ailleurs, dans le Doom, dans le Stoner, c'est vraiment, ils ont amené un truc qui est complètement fou, quoi.
2: Et alors, de fait, est-ce que tu plugues ta basse avec quasiment toutes tes mains parce que ça lui arrive des fois, Cisneros, il a une espèce de prise en main très très épaisse.
0: Ah ouais, il joue très très haut, bien au-dessus des micros. Moi, je joue très bas. Voilà, contrairement à lui. Mais par contre, il y a certains passages où je veux taper un peu moins fort, et là, je joue vraiment sur le manche. Voilà, mais j'ai pas encore ce truc, je le copie pas non plus dans sa gestuelle, même si j'ai la même basse, même si j'ai l'ampli, même si j'ai la tête d'ampli, le t-shirt,
3: ouais, un peu gros.
0: Il a même chopé un de ses caleçons aux enchères, ah ouais, c'est ça, qui a jamais été
3: là. Avec encore son odeur,
0: et tout. Ouais, merveilleux.
4: Et de l'encadré.
2: Et même quand tu tricotes chez toi à la cool, est-ce que tu casses les vitres, est-ce que c'est toujours à volume à balle?
0: Ah bah, je peux pas utiliser mon ampli chez moi. C'est impossible, assez impossible.
8: Même au minimum, ça fonctionne.
0: Non, je suis en numérique à la maison, j'ai pas. Enfin, c'est impossible de jouer avec ça dans une maison, quoi.
8: Mais il a acheté la simu de son.
0: J'ai la simulation de mon Ampeg sur le PC, ouais.
8: Le mec est puriste.
0: C'est obligatoire, c'est puriste à fond, quoi.
8: Ouais, ouais.
2: Du coup, tu fais juste vibrer ton bureau.
0: Du coup, il y a le bureau qui vibre, ouais. Mais c'est un son. Enfin, moi personnellement, donc j'adore le son de basse que j'ai et je trouve que ça apporte un truc dans le groupe, mais. Bah c'est, en fait, c'est mon son qui fait tout, en fait. Il faut être honnête, quoi.
3: Ouais. Bah, la section rythmique. Hein.
8: Ça aurait été plus sympa si c'est pas toi qui le disais. Mais là-bas, c'est un côté très central dans le groupe et même dans le mix. En tout cas, le mix live sur les démos, c'est pas forcément flagrant. Mais dans le mix live, là-bas, c'est très, très largement mis en avant parce que pour nous, c'est le cœur battant du mix, quoi.
6: Puis surtout, son ampli va plus fort que la façade. Donc,
3: Non, puis tu sais, il y a ce côté important, surtout dans le doom et dans le stoner, où quand tu vas chercher ce côté gras, bah, c'est la basse essentiellement qui vient te le donner. Parce que tu peux très bien foutre ta guitare à fond de balle avec de la fuzz et tout, mais derrière, t'as plus aucune définition sonore, t'as que un espèce de bourdonnement. Ça, à la limite, si tu fais du drone, on s'en fout un petit peu, quoi. Mais là, c'est vraiment ce qu'on cherchait quand on a commencé à monter le projet. C'était vraiment ce son de basse ultra massif qui vient justement t'arracher les tripes ou te retourner le bide et faire « Ok, ouais, là, je l'ai pris en pleine tronche, le parpaing, quoi. »
7: D'ailleurs, tu parlais de drone et je vois un suite à capuche.
8: Moi, c'est une influence sur le plan... alors, peut-être pas forcément du style parce que le drone, ça, c'est à milieu de ce qu'on fait finalement. Mais je trouve que Sun, ils ont une approche de la technique aussi qui est cool, avec le dialogue qui est entre leurs amplis, etc. Moi, c'est un truc qui m'intéresse. Je pense que je suis un peu plus l'élément dans le groupe qui va chercher à définir le son, vu que j'avais fait les maquettes, etc. Et Sun, ça m'a beaucoup inspiré aussi sur comment tu peux gérer tes fréquences, comment l'un va pas bouffer les fréquences de l'autre, etc. Je trouve que c'est vraiment une bonne base, et en plus ils documentent beaucoup en vidéo leur technique, et c'est toujours extrêmement enrichissant. Et ils ont le mérite d'avoir totalement chamboulé les codes de la musique et de la scénographie, ce qui est assez incroyable. Avec autant d'années d'expérience, ils ont quand même duré aussi sur le temps. C'est vraiment pas mal. Mais c'est pas une influence directe non plus pour Sauce, finalement.
2: Et dès lors, qu'est-ce qui serait une influence directe? Par exemple, toi, qu'est-ce qui t'a motivé? Enfin, qu'est-ce qui a...
6: Monolord.
2: Orienté ton jeu de batterie. Ouais.
8: Moi, je vois un culte à Monolord, clairement, dans les noms connus. Après, moi, j'ai décidé de faire du doom sur le tard, parce qu'en gros, j'étais guitariste dans Big Death Amigo il y a encore pas si longtemps. Et le groupe s'est très légèrement essoufflé, donc moi, j'avais besoin aussi d'avoir de la créativité ailleurs. Et à la base, j'étais pas du tout... prédestiné à faire de la batterie, je suis juste un guitariste, quoi. Et du coup, je voulais intégrer un groupe de doom. Je suis tombé sur l'annonce avec Steve, et en fait ils cherchaient un batteur parce qu'ils avaient déjà deux guitaristes et un bassiste. Donc je me suis dit ok, je prends la batterie. Et c'est vrai que du coup je me suis fait une sorte de tunnel de doom. J'ai écouté que ça jour et nuit pour essayer d'avoir des inspirations, des influences et tout, parce que finalement j'y connaissais rien à part Monolord et Witchfinder, Electric Wizard un peu, mais c'est resté quand même finalement mes influences principales, et j'ai dû apprendre à jouer sur le tas comme ça, quoi.
2: Mais dès lors que je suis sûr de pas avoir mal compris, t'as démarré la batterie pour Sloth Temple quelque
8: part. Oui, j'en ai fait un peu dans Big Death un moment pour dépanner il y a des années, je pense que c'était il y a 8 ans la dernière fois que j'avais touché une batterie, et du coup je m'y suis remis, j'ai tout racheté. Mais au moins j'avais déjà le matos de guitare pour les autres, vu qu'ils n'avaient pas d'ampli, c'est SDF.
3: Non, moi j'ai l'ampli, j'ai juste pas le câble.
8: Ouais, bah, je vous fournis tous.
3: Un 4-12 Marshall, c'est parfait. Hein. Ouais. 4-12 Marshall, tête orange, c'est bon, là tu fais peut-être quelques gargouillis dans le bide et puis t'es parti.
8: C'est très bien.
6: Je suis bassiste à la base, du coup j'ai qu'un ampli de basse, quoi.
8: Finalement, on est quasiment tous sur des instruments qu'on a.
6: Ouais, on sait pas
8: jouer. On maîtrisait pas à la base.
3: En fait, il y a que moi qui est guitariste de base.

0: faut juste faire attention entre Jean-Jacques Goldman et Julien.
1: Oui,
0: il y a un lointain passif entre Julien et Jean-Jacques Goldman.
2: Qu'est-ce qui t'a fait, qu'est-ce qui t'a fait, Jean-Jacques?
1: Je vais raconter ça ici. Oh là
0: mais
1: là,
0: oui, oui, c'est un talk show maintenant.
3: Séquence anecdote. Quand j'étais jeune et que j'habitais dans la cité phocéenne, comme ça s'entend un peu, je travaillais au service des ordures ménagères et j'ai eu le plaisir de ramasser des poubelles pour le matin pour lécher les gens. Et il y avait la résidence secondaire de Jean-Jacques Goldman, qui laissait pas toujours les containers dans un état présentable et j'ai pas aimé, j'ai gueulé.
4: T'as engueulé Jean-Jacques Goldman.
5: T'as engueulé Jean-Jacques.
0: Ouais. Mais contre, après, c'est Jean-Jacques Goldman qui t'a engueulé, toi.
3: Voilà. Et ce qui était marrant, c'est qu'un peu plus loin, il y avait Patrick Bosseau et sa famille. Et eux, ils étaient super sympas. On avait des panachés, des chips. Enfin, bref. Voilà. Mais ouais, Jean-Jacques Goldman et moi, c'est. C'est pas quand je le vois, j'y fais là-bas.
0: Mais du coup, Lucas, pour toi, outre Ed Sheeran et Jean-Jacques Goldman, c'est quoi tes influences?
4: Tu m'appelais Lucas.
0: Oui.
2: Ouais, t'as un prénom quand même.
0: Parce qu'au début de l'émission, tu disais que ton vrai prénom c'était quand même Lucas. Du coup, je m'étais dit qu'on allait le glisser dans la tête des gens quand même.
2: Imposteur.
5: Lucas de Brick Factory.
2: Oh, le retour, il va être bien là.
5: Pendant la même voiture que lui.
2: Heureusement.
4: Non, bah, mes influences principales, c'est avant tout Steve.
2: Ok, bon bah.
0: Qu'est-ce que ça fait de jouer avec ton idole?
4: C'est voir cette petite barbe tous les dimanches, ça me.
3: Les gens l'appellent l'idole des jeunes.
4: C'est ça, c'est l'idole des jeunes. Steve. Non, majoritairement, je dirais.
2: Plutôt l'idole du jeune, ouais, je pense.
4: Je vais rejoindre les autres. Hein. On a un peu les mêmes goûts. On a un peu les mêmes goûts et puis honnêtement, moi, j'écoute majoritairement en ce moment de la soul et de la funk, du coup rien à voir avec ce que je joue.
5: Espèce de traître.
4: Bah non, c'est bon.
0: Il écoute Camaro.
4: Mais non, sinon ouais, Sleep, Monolord,
5: Wayati, toi aussi.
4: Ouais, Wayati, ouais, c'est vrai. En plus, on a eu la chance de jouer avec eux, mais on les a même pas vus. Mais ouais, non, franchement, on a été validé par un membre de Wayati.
2: Oui, c'est beau.
4: Il nous a félicité comme c'était notre premier concert. Il a dit, putain, pour un premier concert, c'est quand même vachement bien.
0: Du coup, petite tape sur l'épaule, bravo.
4: Je lui ai acheté un t-shirt, du coup.
5: Ça tombe, il dit ça à tout le monde pour vendre du merch.
4: Ouais.
5: C'est ça,
0: j'adore ce que tu fais.
4: Mais ouais, voilà.
0: Et toi, Steve, qu'est-ce qui traîne dans tes écouteurs?
6: Alors moi, principalement, de la c'est du Electric Wizard, c'est du Monolord, c'est du Sleep, c'est du Devar, Winden, enfin tout ce qui fait à fond de balle. Je suis un jour tombé sur Electric Wizard en live au Hellfest en 2014. Par hasard, je connaissais pas du tout le Doom. Et là, ça a été, tu sais, comme le gif le même sur internet du mec qui fait boum, mec, les mecs qui se dégagent du cerveau et l'explosion, ça a été exactement la même chose, quoi.
4: Avec moins de maths, hein, quand même.
6: Avec moins de maths, ouais, carrément.
5: Et plus de weed.
6: Non, parce que en fait, à côté, j'ai un autre projet de sludge metal qui s'appelle Last Retaliation. Ou pareil, je suis à la guitare, mais en fait c'est
2: toi le guitariste de
6: l'air. Ouais, c'est moi, t'as vu.
2: Putain.
6: Ouais, c'est principalement des trucs de fuzz. Tu prends du Hyatt God, du Dawn, du Crowbar, enfin tout.
2: La fuzz.
6: Ouais, c'est ça.
2: Toute la fuzz.
0: Ce que je vous propose justement, c'est qu'on ait une petite respiration musicale. Vous avez ramené des tracks aussi de trucs que vous aimez bien. Et il y avait du Electric Wizards justement dans la sélection avec Legalized Drugs and Murder. Et apparemment, c'est un truc que vous faites tourner aussi en répète entre vous.
6: C'est un truc avec Clément, on jamme vite fait de temps en temps dessus, histoire de se marrer. C'est peut-être pas dit qu'un jour on s'amuse pas à le faire en live quand même pour se faire plaisir.
2: Je te préviens si tu vas prendre des morceaux.
6: c'est pas maintenant, on a le temps encore, on a une longue carrière devant, tu vois.
1: Et n'empêche, pour que tu dis que c'est ton idole, il y a plein de choses que tu sais pas. Hein.
6: Ben, c'est vrai.
2: C'est peut-être ton papa, on sait pas.
5: Oh la vache.
6: Non.
0: En tout cas, restez avec nous sur les comptines du Forgeron, on va écouter Legalized Drugs and Murder d'Electric Wizard. C'est parti.

0: On va laisser défiler aussi l'orgue à la fin, on laisse les morceaux jusqu'au bout.
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0: On écoutait Legalize Drugs and Murder d'Electric Wizard, un monument du Doom s'il en est. C'est la carte blanche musicale de Sloth Temple qui est toujours avec nous dans les studios et donc qui a fait une petite sélection de morceaux bien massifs à chaque fois. Il y a un morceau de Monolord aussi pour exorciser ton amour absolu pour ce groupe. Et vous aviez choisi le morceau Audumbla. Pourquoi ce morceau-là en particulier? Qu'est-ce qu'il a?
2: Ce morceau, il est incroyable. Déjà, je pense que c'est leur deuxième morceau le plus écouté après Empress Rising. Et c'est un morceau instrumental qui est juste tellement massif et groovy en même temps. Moi, c'est ça qui m'a plu dans le Doom et qui m'a donné envie de le faire. C'est que, en fait, c'est gras, mais il y a toujours un côté groove qui est, que tu retrouves dans peu de styles, finalement, de branches du métal. Même dans du métal extrême et tout, t'as pas ce groove, cette contre-note qui vient. Des fois au bon moment qui fait toute la différence et toujours cet aspect simple qui n'est qu'un faux aspect finalement parce que c'est quand même assez compliqué mais ce morceau c'est pour moi le monument extrême du Doom.
0: Julien,
3: et en parlant de monument, avec qui vous rêveriez de partager l'affiche sur un concert?
1: Monolord Electric Wizard direct.
4: Ouais, c'est votre affiche de rêve.
5: Ouais, je pense carrément. En première partie Electric Wizard, après Monolord et après Sloth en affiche quoi.
4: Classique, et dans quelle salle? À Denain ou Intertrans?
5: Au High Voltage.
4: Ah, c'est sûr, il y a une
5: NSR
4: qui est venue
5: jouer ça.
1: J'ai même pas réussi à rentrer dans le bar d'ailleurs pour être dans le NSR.
4: C'était carnage.
5: C'est vrai que c'était un bien violent.
1: Il y avait genre 300 pélos qui essayaient de rentrer, c'était l'enfer.
5: Bah, normal, les non-surf.
2: C'est incroyable. Ouais. Mais donc, ouais, affiche de rêve, Monolord. En tout cas, pour ma part, ouais, je pense que c'est à peu près partagé par les autres.
5: Oui, ouais, clairement. Ouais.
2: Ce serait vraiment fat.
6: Et en parlant live, justement, vous avez commencé avec le Démonium. Prochain concert à la Bulle.
7: On en a un avant. Le warm-up de Bourlon au théâtre
1: La salle Rebaz
7: en partenariat avec PAM.
1: Oui, avec beaucoup de groupes. Vous avez qui déjà?
8: Alors il y a Millard, Bagger 288 et Kermesse.
2: Donc quand même 4 groupes, ça va être assez massif en vrai. Ce petit warm-up.
1: C'est gratuit, je crois, encore.
2: C'est gratuit.
0: Et là, en plus, chers auditeurs de Radio PFM, c'est vraiment tout près de chez vous. C'est-à-dire que si vous arrivez à capter cette émission en FM, vous êtes pas loin
2: de venir à pied.
4: Voilà. C'est combien?
7: Le 15. Vendredi prochain.
6: Et du coup, la suite après?
1: Alors après, il y a la Bulle avec en première partie de High Desert Queen. Donc il rigole parce que c'est un de mes groupes préférés, donc j'ai un petit peu le track quand même de me dire je vais jouer avec eux quoi.
5: La petite crotte au cul.
1: Ouais, un tout petit peu, on va pas se mentir.
4: Il y a
1: la petite goutte qui commence à perler là au coin de l'oreille, au coin de l'arcade où tu fais ouh, ça fait peur.
0: Toi t'es un vocaliste de gore grind, Vivien. Il y a des gens qui parlent de gouttes sur le front, toi tu parles de crotte au cul.
1: Et puis après, dans la foulée, bon là c'est plus loin, mais c'est le 10 juin, si je dis pas de conneries, c'est
2: non,
1: ça c'est
2: 13, 13.
7: Non, 10. 11.
0: Qui dit mieux?
2: Le 22. J'ai pas posé le bon jour de congé alors.
1: Je crois que c'est le 10 juin où vous jouez, les gars.
2: Au 3 pièces.
1: À Rouen.
2: Ah ouais, je l'ai même pas noté.
1: Moi non plus, je l'ai pas noté.
2: Au 3 pièces.
5: On joue aux 3 pièces avec Massu, qui est un groupe de.
2: Doom Sludge local.
0: Qui a vraiment un nom qui respire la subtilité.
2: La légèreté.
1: Pour le coup, c'est très, je vais pas dire préhistorique, mais c'est pachydermique le truc.
0: Caveman Doom.
1: Pas loin.
5: C'est vraiment bien, Massu, franchement.
2: Oui, on est super content de jouer avec eux. De toute façon, pour l'instant, on a joué que avec des groupes qu'on respecte, qu'on trouve trop cool, qu'on écoute avec plaisir. Et pour Steve, carrément, ils sont idoles, quoi. Ses idoles.
1: Pas idoles, mais.
2: Non, mais je les aime vraiment bien.
1: Mais oui, j'aime énormément avec des Earthquakes.
2: Le tatouage sur le pec, c'est pas pour rien.
1: Quand même pas.
2: Donc c'est ça la suite. Après, je pense qu'il n'y a pas d'autres dates bookées.
1: Il y a des.
2: Ça veut dire qu'on est à la recherche de dates. Hein, les auditeurs peuvent proposer, on est OK.
0: On compte sur vous.
4: Et comme vous jouez sur Rouen, vous êtes vraiment mobile, périphérie.
2: J'ai un Kangoo, ouais. Et je suis venu en métro parce qu'il ne s'allume plus.
4: Il y a un métro sur Arras ?
2: Non, il est venu en métro jusqu'à Roubaix, on m'a pris à Roubaix. Non, c'était une galère.
7: On va répéter ce matin.
2: Donc oui, on est mobile.
8: Il est arrivé à ce Kangoo.
2: Plus de batterie, mais plus de jus. Il n'y a plus de jus dedans.
8: Bah après, tu vois, il y a aussi dans les plans, normalement, sur la fin de l'année, on devrait jouer à Paris avec les copains de l'organisation de Billhoveussen. Et après, on a plein de possibilités, que ce soit à Amiens,
7: avec les copains
8: on en
7: de
8: a aussi à Reims, on en a dans l'Est. Aussi, Montpellier, on a Montpellier-Toulouse, on a une possibilité. Clermont-Ferrand, je sais qu'avec les copains de Witchfinder, il y a moyen aussi de pouvoir bouger. Donc je pense que là, fin d'année et courant d'année prochaine, on va commencer à vraiment, dès qu'on a la possibilité de pouvoir bouger. Quoi.
5: Ouais, une petite semaine de tournée, on aimerait bien faire ça. Quoi.
7: Ouais, pour début d'année 2027.
2: Mm-mm. Voilà. Et à vos agendas.
0: On vous souhaite plein d'amusement sur ces aventures-là. On va se passer le morceau de Monolord avant de conclure cette émission parce qu'on arrive petit à petit vers la fin. Donc c'est parti pour Audumbla de Monolord.

0: On écoutait Audumbla de Monolord sur Radio PFM dans les comptines du Forgeron. Et on arrive à la fin de notre émission spéciale consacrée à Sloth Temple, où Sloth Temple était avec nous dans les studios. Ça va vite quand on s'amuse. En tout cas, merci encore beaucoup les gars d'être venus nous voir.
1: C'était un plaisir. C'était un vrai plaisir.
0: D'être venus échanger. Vous revenez quand vous voulez.
2: Demain. Demain, on est là.
0: Mais demain, il n'y a pas de direct.
2: Demain quand même. T'as dit quand on veut.
3: On reviendra quand on sortira l'album.
4: D'ailleurs, Adrien, dans les points stats, je crois que Polak, ça fait combien de fois que tu viens nous voir ici en fait?
0: C'est presque péremptoire quand tu le dis comme ça.
4: Non, mais je crois que
5: c'est la quatrième fois.
4: Bravo.
0: C'est possible.
5: Je fais une fois avec Jupiter's et deux fois avec Soumous.
2: Et combien de fois avec Brick Factory?
6: Moi, ça va devenir le running gag.
0: Je suis vraiment désolé, je savais pas que ça aurait eu de telles répercussions.
2: Et encore, c'est qu'un avant-goût, je pense.
6: Il a brûlé le guitariste de Flash.
0: Ah, il y a des petits dossiers qui remontent.
2: Non, je suis pas au courant de ça.
0: En tout cas, chers amis, sachez que si vous voulez réécouter cette émission, après tout, pourquoi pas, nous sommes rediffusés dans la nuit de lundi à mardi à 1h du matin, dans la nuit de samedi à dimanche à 1h du matin également, et le vendredi à 22h30 pour terminer la semaine en beauté. Nous possédons une page Facebook, Les Comptines du Forgeron, que vous pouvez liker, partager, où vous pouvez suggérer des groupes à chroniquer, ou vous suggérer vous-même si vous voulez venir discutailler avec nous dans cette émission. D'ailleurs, je vous rappelle un petit peu le programme des prochaines semaines et des prochains mois, à vrai dire. Le 24 mai, on reçoit Bihur dans ses studios. Ensuite, on passe au mois de juin avec Sungrave qui passera le 7 juin, Lord Ketil qui passera le 14 juin et Axis qui passera le 28 juin. Donc un mois bien rempli. J'ai oublié de dire aussi que le 30 mai, on a Swampy Vol qui va venir aussi. Ils se sont ajoutés en dernière minute parce que ils vont sortir
4: de la Fédération
0: aussi.
4: Française du Fez.
0: Exactement. Je repasse dans la continuité chronologique et le 5 juillet, juste avant de partir en vacances, on va recevoir Derelict dans ses studios. Cool. Ensuite, à la fin des vacances, on va recevoir Marwal le 30 août, une Miam. Petite chronique qui sent des pieds.
7: Ça donne bon pour le Marwal.
0: Et en septembre... En septembre, petit programme varié avec Rush on Mars le 6 septembre, Indicible le 13 septembre et le Don Festival le 20 septembre, nouveau festival caritatif qui reverse ses profits au refuge, donc qui lutte contre les violences faites aux femmes. N'oubliez pas aussi d'élire votre chroniqueur préféré et cette semaine c'est un match. Un face-à-face entre Mavo et Damien, car on le sait, les chroniqueurs que vous préférez, c'est toujours ceux que vous n'entendez pas.
1: 10 balles sur Mavo.
0: Et bien entendu, vous pouvez faire tout ça sur le site internet de Radio PFM, www.radiopfm.com, où nos podcasts sont mis à jour le plus régulièrement possible. N'hésitez pas à nous suivre également sur Instagram et sur Mastodon, parce que vous savez que, alors pour Mastodon, les réseaux sociaux de milliardaires masculins nazis, ça nous plaisait quand même moyen. Du coup, on a tenté un réseau social un peu vide, mais associatif et sans pub, c'est quand même sympa. Et puis bah avec ça, donc on va se quitter avec le dernier morceau qui a été choisi par Sloth Temple pour leur carte blanche musicale, à savoir Diana, c'est ça, ouais. C'est comme ça que ça s'appelle. Avec le morceau Ikebana, c'est Julien, tu as quelque chose à dire.
8: J'ai une question qui me brûle les lèvres. Est-ce que dans sa jeunesse, Polak, il avait du merch et qu'il vendait des feuilles de Brick Factory?
5: C'est une fin d'émission pour moi.
2: Bravo.
7: Oh, le mot de la fin.
0: Pardon, excusez-moi. Chers amis, sur cet humour de Julien, prenez bien soin de vous, regardez bien de chaque côté avant de traverser la route et s'il vous plaît,
9: ne courez pas avec des ciseaux.
0: Voilà, c'est vachement dangereux. Allez, à la semaine prochaine, bisous.
2: Big Factory.

Yes, les amis, vous avez reconnu la voix du dimanche fin d'après-midi. J'ai nommé Bats Mokas pour vous servir. On écoute actuellement le Classic One de Mr. Marley, Time Will Tell. Yeah man, vous êtes bien sur le 99.9 PFM et l'émission c'est Kabard Ready right now. Yeah man. On enchaîne avec Sundog, Sundog, Close to Me.

0: Yeah, special big up à tous mes Rastaman. Je parle pas des dreadlocks, mais je parle des Rastaman. Eh, c'est l'heure de secouer la tête, mes frères, et de les fouetter avec la force du Tout-Puissant. With them, ja, Frankie Paul, right now, dans le Kabard Ready.
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Yeah, vous êtes bien dans le Cabardredi avec le Bad Smokas pour vous servir au menu que du Roots and Culture Reality Reggae Music. Yeah man, on écoute actuellement The Mighty Diamond, Ja is on my mind, et tout de suite, The Dub is Why.

Yes, on va pull up le tune. L'homme s'appelle Major Worries. Eh, un conseil à tous mes homies. Make some money. Major Worries dans le Cabaret Ready, right now.

On vient d'écouter Massika, White, Jumping Jack, Frost Remix. Tout de suite, on écoute Senchia en combinaison avec Protein.

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0: Comment ça a commencé ?
1: Probablement à compter les centimes dans ma tirelire en forme de petit cochon.
0: Comment est-ce qu'on a décidé que de petits bouts de métal ou de papier avaient telle ou telle valeur ?
1: C'était encore des francs à l'époque, les pièces jaunes.
0: Et les zéros et les uns sur les comptes en banque ? Comment est-ce qu'on a pu décider un jour qu'on pourrait acheter des choses ou payer le travail des gens avec ?
1: Ma mère m'envoyait faire les petites courses chez l'épicier du coin. Un couple d'alcoolos qui travaillait avec des blouses bleues. Je planquais la monnaie dans mes gants pour ensuite aller acheter des bons becs avec. Déjà les petites arnaques.
0: C'est comme les bitcoins. J'ai lu une BD il n'y a pas longtemps sur le sujet. J'ai jamais compris comment quelqu'un a pu décider que ça valait quelque chose.
1: Au collège, j'ai commencé à revendre des trucs. Il me fallait la dernière paire de Reebok. Le maillot de Marco Van Basten au Milan AC. Le jersey de Larry Johnson au Charlotte Hornets.
0: J'ai jamais compris non plus pourquoi on ne donnait pas plein d'argent à tout le monde. Je veux dire, on pourrait fabriquer plus de billets, rajouter des zéros sur les comptes après tout.
1: Des fois, je revendais des trucs à moi. Des fois, pas.
0: J'ai jamais compris pour l'inflation et toute cette merde que ça provoquerait. C'est comme si tout le monde avait de l'argent, si tout le monde était assez riche, bah ça marcherait pas. Ça serait un problème en fait. Les gens ne seraient pas assez pauvres pour accepter n'importe quel travail sans doute.
1: Au lycée, j'ai enchaîné avec les clopes. Logique. Et puis, il y a eu l'herbe et le shit.
0: Homo economicus.
1: Et puis, lassé.
0: L'homo economicus maximise sa satisfaction en utilisant au mieux ses ressources.
1: Les extas.
0: C'est-à-dire qu'il maximise son utilité en toutes circonstances.
1: Même un peu d'héros.
0: Sa rationalité lui permet d'analyser et anticiper du mieux possible la situation et les événements du monde qui l'entoure.
1: Je pouvais m'acheter tout ce que je voulais.
0: Afin de prendre les décisions permettant cette maximisation.
1: Je pouvais aller au supermarché et ressortir avec un caddie plein de conneries que j'allais distribuer aux petits du quartier.
0: La moula, la thune, la caillasse.
1: Je me voyais comme une sorte de Robin des Bois. Je ne faisais que prendre l'argent des bourges, après tout.
0: Pourquoi est-ce que tout le monde n'a plus que ces mots à la bouche ?
1: Je me sentais libre.
0: Être riche, c'est être libre dans un monde capitaliste.
1: Le problème en France, c'est que les jeunes ne savent pas se droguer.
0: Tu crois que tes rêves sont tes rêves ?
1: Et quand le gamin est mort, après s'être défoncé avec un truc que je lui avais vendu, j'ai eu de gros problèmes.
0: Mais ce ne sont que les rêves que l'on t'impose.
1: Maintenant, je suis enfermé, pauvre, coupable.
0: On est toujours coupable quand on est pauvre. Et on est toujours le pauvre d'un autre.

0: Aujourd'hui, dans le trou noir, on inaugure une chronique bancaire avec Madame M, banquière à Villeneuve-d'Ascq. Des anecdotes de bureau qui t'éviteront peut-être de finir à la dèche.
1: Alors, être à nu ne veut pas dire forcément de se déshabiller, mais plutôt d'être à découvert, tout simplement sur son compte bancaire. J'ai rencontré une cliente qui était très mécontente de nos services, tout simplement parce qu'elle ne comprenait pas pourquoi on lui préconisait pas un découvert. Et il s'avère que cette dame est tout simplement... elle était en interdiction bancaire et ce pendant des mois, voire même des années, puisqu'elle n'avait jamais régularisé sa dette. Et elle trouvait ça complètement inadmissible de ne pas lui donner ne serait-ce un découvert et de faire de lui octroyer une nouvelle carte bancaire. En fait, pour cette dame, à partir du moment où elle n'est plus en interdiction bancaire, il faut impérativement avoir un découvert. Or, c'est pas du tout le cas, c'est en fonction de la situation du client et effectivement. La gestion de ses comptes, donc pour elle c'était inadmissible, on était dans l'obligation de lui donner un découvert, or c'est pas une obligation, elle peut en disposer si toutefois la banque autorise, mais ça elle avait un peu de mal, elle pensait que c'était qu'on appuie sur un bouton, donc conséquence, elle se retrouve constamment... à découvert, et le but, je lui ai expliqué, c'était de diminuer ses découverts, donc effectivement de limiter les frais au maximum, dans le but par la suite de ne plus être en interdiction bancaire aussi par rapport à ses dettes. Donc c'est un peu compliqué aussi au client de pouvoir accepter d'être refusé, de bénéficier d'un découvert, c'est pas pour tout le monde, et ça ne lui apporte pas forcément une solution, même si pour elle ça pouvait aider. Mais là, pour le cas, malheureusement, ça pouvait tout simplement la mettre à mal dans sa situation actuelle.

0: Dans son essence, la création de monnaie ex nihilo actuelle par le système bancaire est identique à la création de monnaie par des faux monnayeurs. Concrètement, elle aboutit au même résultat. La seule différence est que ceux qui en profitent sont différents. Flouze, pèse, thune, oseille, le quotidien. Il se résume pour certains à n'avoir pas un rond. Pourtant, la déréglementation néolibérale de l'économie mondiale a favorisé l'explosion des transferts monétaires. Ils s'échangent aujourd'hui chaque jour plus de 4000 milliards de dollars sur les marchés financiers dont seulement 2% correspondent à la production effective de biens et de services. L'essentiel de l'argent circulant n'a donc plus aucune correspondance avec l'économie réelle, ni même d'ailleurs avec des pièces ou des billets, matérialisant ces sommes gigantesques. Argent fou, argent roi, qui partout impose sa logique de cupidité exacerbée. Il faut toujours accroître la rentabilité des investissements, la marchandisation des derniers espaces de liberté et des dernières ressources encore gratuites, la rémunération du moindre effort. Au détriment de l'autre, du concurrent, du client, du voisin. Course effrénée après toujours plus de profits monétaires, puisque la richesse ne se résume qu'à l'aune de la quantité de monnaie accumulée. Une logique strictement comptable qui néglige la nature des conditions de production dangereuses, esclavagistes, polluantes, aliénantes et donc leur coût social. Ce que les économistes appellent les externalités négatives. Ces dégâts que la soif insatiable cause à l'environnement, à la qualité de l'air, à la santé des travailleurs, au bien-être des humains comme des animaux, aux ressources non renouvelables et pourtant essentielles à la vie, sans oublier l'incitation permanente à la fabrication de produits, à l'obsolescence accélérée ou toxique, à la confiscation des savoirs humains par les brevets ou détournement des règles et au lobbying, à la corruption pour influencer leur rédaction, aux mensonges publicitaires, à la fraude administrative, voire au vol, au crime, à la guerre. Que représente la nécessité pour survivre, vivre mieux ou compenser l'insignifiance de son existence, d'acquérir cet argent qui donnera l'accès aux biens matériels les plus extravagants et les moins utiles.
1: Alors, autre anecdote, j'ai tout simplement un client qui a un avis tiers détenteur, donc c'est-à-dire qu'il doit auprès des impôts près de 15 000 euros. Et pareil, il demande d'être à découvert de cette somme pour pouvoir rembourser. Or, c'est pas possible, puisque le compte bloque le montant estimé pour les impôts. Donc, pareil, il trouve ça... en fait, ce client-là trouvait ça inadmissible qu'on ne pouvait pas lui octroyer ce découvert de ce même montant. Mais ce qu'il ne comprend pas, c'est qu'en fin de compte, il allait se retrouver aussi dans la panade. Donc, c'est toujours un peu compliqué... On a l'impression que c'est toujours de notre faute par rapport à son avis tiers détenteur. Alors c'est lui qui n'a pas voulu payer à un certain moment ses dettes, donc lui-ci est passé dessus. Le client se retrouve, mine de rien, à découvert d'un montant assez important. Et c'est compliqué pour lui, donc en espérant que ça aille mieux.

sol sans vie, un désert infini. Il n'y a pas de retour en arrière. Quand le sel s'est déposé, un océan sans eau, une carrière

rejoignent. La matière fertile restante se dépose en son fond. La graine est plantée. La paille recouvre. Les racines s'enlisent. Le tégument germe. L'eau se dépose. La termite creuse. La terre blanchâtre brunit. Des cotylédons s'élèvent. Quelques gouttes de pluie. Une centaine de pousses. Des insectes, des champignons allongent le vivant. Des nouvelles routes organiques se tracent.

être à découvert, ça peut être également le fait de vouloir retirer de l'argent sur son propre compte. Donc, à partir du moment où un client retire des sommes assez importantes sur son compte, on est en droit et dans l'obligation de demander la destination. C'est-à-dire qu'on va demander pour quelle raison. C'est pas dans le but d'être curieux, mais plutôt dans le sens de protéger ses fonds et de voir le conseiller. Parce que si c'est, par exemple, pour cette personne-là, ça aurait pu être abus de confiance. Et donc, en fait, cette personne, bon, on savait qu'elle retirait quand même régulièrement de l'argent. C'est un client patrimonial, donc avec beaucoup de capitaux sur l'ensemble de ses comptes. Et il s'avère qu'il retirait 10 000 euros tous les mois sur son compte. Donc, sur son compte chèque. Donc, on a posé la question, parce qu'une fois, deux fois, ça peut arriver parce qu'il veut faire des donations auprès de ses enfants. Et en fin de compte, lorsqu'on lui posait la question, c'était clairement pour aller voir les prostituées. Et bon, il y a beaucoup de clients qui nous disent cela pour dire « faites-nous pas chier », sauf que lui, c'était réel. En fin de compte, il s'avère qu'il expliquait qu'il allait dans les forêts, donc du coup... dans les forêts aux abords des chemins, il existe des petites caravanes. Et en fin de compte, ces caravanes ne sont pas sont présentes non pas de manière anodine, mais plutôt de pouvoir donner du plaisir aux hommes. Et il s'avère que c'était un de nos clients également qui profitait. Donc lui, clairement, il s'en cachait pas. Il expliquait, voilà. Donc c'était pas du tout pour donner. Tout simplement à sa famille ou même pour une dépense de travaux, de voiture. Non, c'était pour tout simplement prendre du beau temps et se mettre à découvert.

On connaît aujourd'hui la répartition des richesses la plus inégalitaire qui ait jamais été depuis 60 ans. Les 2% les plus riches détiennent la moitié des richesses mondiales. Les 3 personnes les plus riches détiennent à elles seules une fortune équivalente au produit intérieur brut des 48 pays les plus pauvres, soit 6 600 millions de personnes qui vivent avec moins de 1 dollar par jour et ne sortiront jamais de leur pauvreté, pas plus que leurs enfants. Faute de cet argent qui conditionne l'accès aux ressources, des dizaines de milliers de personnes meurent chaque jour, alors même que les ressources sont disponibles et que ces personnes sont prêtes pour la plupart à travailler. Une seule crise financière, celle de la Thaïlande en 97, a mis au chômage plus de 20 millions de personnes en quelques mois. La crise dite des subprimes aux États-Unis a quant à elle fait perdre leurs économies, leur logement et même leur épargne retraite à des centaines de milliers de personnes, tout en provoquant une récession internationale qui a nécessité l'injection massive de capitaux publics. Capitaux publics qui ont surtout servi à rétablir en un temps record les taux de profit extravagants des institutions financières et les conditions qui avaient mené à la crise et mèneront à la prochaine. En raison du coût écologique immense de notre modèle économique, la biodiversité est confrontée à son effondrement accéléré. 30% des espèces maritimes et terrestres ont ainsi disparu ces 30 dernières années. Et pour la première fois de son histoire, l'humanité est elle-même menacée dans son existence même, du fait des dégâts exponentiels de plus en plus ingérables dus au réchauffement climatique. Noyau dur d'actionnaires, sociétés d'investissement, fonds de pension, banques, entreprises, mafias transnationales, institutions financières internationales, grosses fortunes, paradis fiscaux et judiciaires, élites politiques des principaux États. Les adversaires sont nombreux, puissants, solidaires et bien décidés à conserver leurs privilèges liés à leur fortune. Fortune qui repose toute sur le rôle central donné à l'argent et la confiance que nous plaçons en lui. Et si l'on commençait par ne plus croire en l'argent pour lui désobéir, désobéissons-lui. Si la monnaie et la croyance en celle-ci étaient aussi le talon d'Achille de l'édifice inégalitaire dont nous souffrons tous. Nouveau mode de calcul de la richesse, renationalisation de la création monétaire, taxation des mouvements de capitaux, captation des intérêts issus de la création monétaire par le Trésor public pour financer des investissements collectifs et la protection sociale. Nous pouvons tout.

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1: Ont découvert, inventé, permis, ont été effacés, niés, ces femmes, mises à nu de l'oubli. 1951, Rosalind Franklin découvre la structure à double hélice de l'ADN et se fait voler sa découverte. 1903, Ada Lovelace crée le premier algorithme. Point de suspension. 1904, Elizabeth Maggi invente le Monopoly comme outil de critique du capitalisme et son jeu est retourné. 1813, Tabitha Babbitt invente la scie circulaire. Pour bricoler, oui messieurs. Lisa Meitner co-découvre la fission nucléaire, mais c'est son collaborateur qui obtient le prix Nobel en 1944. Début 19e, Marie Anning découvre le premier squelette complet d'ichthyosaure qui a façonné la paléontologie. Rejetée en raison de son sexe, de sa classe sociale, ses homologues masculins bâtissent leur carrière sur ses travaux. 19e, Nettie Stevens découvre le lien entre sexe et chromosome, identifie le sexe XY, le système XY, essentiel à la biologie, mais son travail reste ignoré. 1903, Mary Anderson invente les essuie-glaces sans que l'industrie automobile ne réalise l'importance de cet outil. Première guerre mondiale, Eddie Lamar invente la technologie qui permettra le sans-fil. 1986, Patricia Bat invente la sonde laser pour la chirurgie de la cataracte, offrant à des millions de personnes à travers le monde de pouvoir recouvrer la vue. 20e, Mileva Maric forge la physique avec Albert Einstein qui seul est retenu. 1958, Marthe Gauthier découvre le génome de la trisomie 21 et sa découverte lui est spoliée. Fin 19e, début 20e, Nelly Bly, preneur du reportage clandestin, fait naître le journalisme d'investigation. 1951, Grace Hopper invente la programmation informatique, c'est elle qui inventa le mot bug. 1899, Laetitia Gir invente la seringue médicale à une main. Historienne de la bière, Jane Payton explique que les femmes de l'ancienne Mésopotamie furent les premières à fabriquer, vendre et boire de la bière. 1887, Anna Connery invente l'escalier de secours. 1948, Maria Telx invente, avec ses deux consoeurs, le chauffage à l'énergie solaire. 1886, Joséphine Cochrane invente le lave-vaisselle. 1963, Stéphanie Klolek invente le Kevlar. Catherine Freeze, pionnière dans l'étude de la matière et de l'énergie noire, vit actuellement. Connaissez-vous ces femmes? Connaissez-vous ces femmes? Connaissez-vous ces femmes?

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